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3: Bienvenue pour ce nouvel épisode de Culture Prohibée. 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
3: Au sommaire aujourd'hui, encore une émission où on va essayer d'égayer votre été avec des lectures de notre choix. Une émission spéciale sortie bouquin, avec donc un livre épatant sorti chez Carlotta Film, ou Carlotta, hein, voilà, parce que pour les bouquins j'ai toujours un peu de mal à dire Carlotta Film, parce que pour moi ça se rattache au Blu-ray DVD. Donc on débute avec un livre sorti chez Carlotta qui s'appelle « Questions de cinéma », c'est le volume 2 qui est signé Nicolas Saada. Toujours chez Carlotta, le cinéma mondial vu de Cannes par Freddy Wong. On reviendra énormément là sur des nouveautés parues chez Marest Éditeur qui a beaucoup d'actualités en ce moment. Alors il y a un ouvrage collectif qui est dirigé par Jacques Kebadien qui s'appelle Un mur contre l'oubli, 16 récits arméniens. Il y a Ciné Soliste qui réunit une sélection effectuée par Guillaume Louet des critiques de cinéma signé Philippe Collin, un ouvrage préfacé par l'ami Noël Herp qui est déjà venu dans cette émission, ainsi que dans le Ciné-Club qu'on co-organise avec le service culturel de la ville de Tourotte. Le dernier livre dont je vais vous parler dans les grands formats sortis chez Marest, c'est New York, les Safdie et Uncut Games de Nicolas Moreno. Et puis, après, je vais vous parler d'autres livres signés Marest Éditeur, mais qui sont des petits formats. C'est la collection Marest Bis qui continue, c'est-à-dire une super collection de cinéma à prix très abordable. Il va y avoir David Fincher par Juliette Goffard, Bertrand Blier par Vincent Roussel, et Preston Sturges par Marc Serizuelo. Et ce que je vais vous proposer, c'est de réécouter quelques échanges qu'on avait eus avec Vincent Roussel, justement au sujet de cet ouvrage et au sujet de Bertrand Blier. Je pense que ça va vous plaire, chers auditrices et auditeurs. Et puis on évoquera, avec son auteur Alain Trogneux, le livre « La somme des cinémas, 130 ans d'histoire », paru chez Ancrage Éditions. Et oui, parce que nous on est des petits gars des Hauts-de-France, et quand il y a un auteur amiénois qui nous invite à faire connaissance avec l'histoire des salles de cinéma dans la Somme, dans le département de la Somme, donc le 80, on est forcément très très intrigué. Et c'est paru chez Ancrage Éditions, donc nous on s'est dit, avec l'ami Thomas Roland, on va aller à sa rencontre. On remercie d'ailleurs, hein, l'équipe de Culture Prohibée remercie pour cette émission Lucie Mautier, Séverine Danflou et Pierre-Julien Marest pour leur aide. Et puis donc oui, j'ai vendu la mèche, donc vous savez qu'il est là, hein, le fameux loup-garou Picard, qui chaque nuit de pleine lune rédige de sanglantes chroniques pour divers médias. Bonjour Thomas.
6: Bonjour Jérôme et bonjour à toutes.
3: Je débute cette émission en tant que rédacteur en chef qui décide de faire ce qu'il veut dans son émission. Et je vais vous parler tout de suite d'un livre. Je suis ravi de pouvoir chroniquer. Signé Nicolas Saada. On avait déjà chroniqué le premier qui s'appelait Questions de cinéma. Voilà, c'est Questions de cinéma volume 2 et c'est paru chez Carlotta Film. On va de suite commencer par le livre de Nicolas Saada qui s'appelle Questions de cinéma. Alors c'est le volume 2, hein, vous avez déjà parlé du volume 1 qui regroupe des entretiens et conversations captés entre 1986 et 2025. Alors, on ne présente plus Nicolas Saada, hein, qui est également un très bon réalisateur, entre autres de Taj Mahal, voilà, un film vraiment hitchcockien en diable. Alors, Nicolas Saada, il nous donne à lire là, en plus, ce qui est très intéressant dans ce volume 2, toute une succession d'entretiens qui sont des entretiens qui sont inédits pour la plupart. parce que dans le premier volume, c'était des entretiens déjà publiés, qui étaient complétés, tout ça. Là, on est sur de l'inédit. Et évidemment, son regard de critique aiguisé, mais également de cinéaste, fait qu'il y a une proximité différente avec les personnalités qui sont interviewées. Alors, excusez du peu, hein, dans les personnalités interviewées, vous allez retrouver Dario Argento, Nicolas Cage, Jane Campion, John Carpenter, David Cronenberg, Abel Ferrara, Luciano Gastel, Troy Arc, selon comment on le prononce, le compositeur Maurice Jarre, Spike Lee, Michel Legrand, David Lynch, Sophie Maintigneux, Ennio Morricone, Walter Murch, Serge Silberman, alors Walter Murch c'est une de mes préférées moi, Peter Sujitsky, Douglas Trumbull qu'on avait également reçu d'ailleurs dans cette émission comme d'autres hein, là, que je viens de vous citer, Agnès Varda, Peter Weir et John Woo, hein, c'est dans l'ordre alphabétique, on se complique pas la vie, on présente ça dans un ordre qui permet au lecteur de s'y retrouver facilement. Alors moi, j'ai quelques morceaux choisis que j'ai retenus. Par exemple, j'aime beaucoup l'interview de David Cronenberg parce que il aborde le fait que les cicatrices pour Cronenberg sont des sculptures du corps. Et ça, c'est quelque chose qu'on va retrouver dans tous ses films à venir. Et puis, il aborde même des éléments qui sont dans cet entretien qui compose pour moi le sel de son dernier film, Les Linceuls, par exemple. C'est là qu'on voit que cette interview, elle est plutôt très, très perspicace de la part de Nicolas Saada, qui pointe très, très bien les thématiques développées chez David Cronenberg. Alors après, ce qui est rigolo aussi, c'est qu'il a aussi réussi à avoir une interview avec Morricone. Je peux vous dire que, en tant que critique de cinéma qui a essayé longtemps d'interviewer Morricone, ça a toujours été compliqué d'avoir Morricone. C'est une personnalité très particulière. Parfois, il vous autorisait pas d'interview, mais il voulait bien que vous veniez chez lui. Parfois, il voulait bien que vous le preniez en photo, mais il voulait pas répondre aux questions. Il y a que dans les dernières années de sa vie qu'on a réussi à avoir des choses de sa part. Et comment là, moi, ce que j'aime beaucoup, évidemment, en tant que fan de Diallo, c'est toute la partie où Nicolas Saada le questionne justement sur la manière dont il a mis en musique Le chat à neuf queues de Dario Argento, parce que c'est une manière très expérimentale de faire de la musique. Je vous laisse découvrir ça dans le livre. Et puis, pour moi, je vous dis, hein, y avait Walter Murch qui m'a vraiment... épaté, hein, l'interview avec Walter Murch, qui est une des plus longues de l'ouvrage, hein, qui est vraiment une interview très très impressionnante. Et on oublie qui c'est peut-être Walter Murch, mais c'est un monteur, c'est un designer sonore, c'est un scénariste, c'est un réalisateur. Et il a travaillé par exemple sur Apocalypse Now, sur Le Parrain 3, sur plein de films, THX 1138, Conversation secrète, tout ça. Donc c'est un des bras droits de Coppola, donc il sait de quoi il parle. Et surtout, il a une connaissance encyclopédique sur le cinéma, un peu à l'image de Vittorio Storaro qu'on avait rencontré dans cette émission. Et il fait rentrer le cinéma dans une histoire de l'art global, comme Storaro d'ailleurs, ce qui fait que lui ne fait pas référence forcément à d'autres films, il peut faire référence à de la peinture, il peut faire référence à de la sculpture, et c'est la manière dont il va composer ses sons, ses images. Il raconte par exemple les premières utilisations du numérique qui sont assez passionnantes. Il explique aussi en quoi, pour lui, le cinéma n'est qu'une étape, en fait, technique, parmi d'autres étapes, en tout ça en le remettant en perspective, bien sûr, hein, je vous fais une version courte. Il est aussi, assez passionnant en expliquant que il s'intéresse, je pense, à la psychanalyse, ce monsieur, mais que le cinéma, c'est la grammaire un peu de notre inconscient, c'est-à-dire que quand on raconte quelque chose, on essaye toujours de le scénariser, de le mettre en scène de la même manière qu'on peut voir un film. Et puis, il revient aussi sur la télévision, il revient aussi sur ce qui a, pour lui, enfin, son travail, qui se voit comme un chercheur, mais ce qui a pour lui aussi été une période importante, le moment où les réalisateurs ont pris le contrôle de leur film à Hollywood. Donc il y a vraiment beaucoup, beaucoup de choses très, très intéressantes, et on ne peut pas tout développer. Il y a aussi Peter Sujitsky, qui est, lui aussi, qui est peut-être un peu oublié, l'entretien est énorme. Lui, c'est un directeur de la photo assez incroyable. Alors, parmi ses films les plus connus, il y a L'Empire Contre-Attaque, voilà, Star Wars 5 ou The Rocky Horror Picture Show, mais il a fait énormément, énormément de choses. Hein. Et Lui, il explique par exemple, ce que je partage tout à fait, son point de vue sur la série Adolescence, où il explique qu'à un moment, trop de plans séquences tue le plan séquence, et c'est plutôt bien amené, en expliquant que bon, c'est un peu la mode du plan séquence aujourd'hui, je crois qu'on est tous d'accord pour le dire, parce que les outils numériques le permettent plus facilement. Et lui, il explique qu'il aurait bien voulu voir dans cette série autre chose qu'un plan séquence, même si au début c'est très efficace, et après ça tourne en rond, quoi, voilà. Et ce que je partage, et puis... Dans les morceaux choisis, je m'arrêterai là, il y a Douglas Trumbull qui lui raconte quelque chose qu'il nous avait déjà raconté à nous aussi, c'est comment son rapport, on va dire, à l'ufologie.

0: Freddie Wong, lui, il a couvert le Festival de Cannes. Alors, c'est marrant, il y a ses accréditations, tout ça, dans le bouquin, en tant que journaliste, sur 50 années, en fait, hein, sur plusieurs décennies, quoi, 78 à 2025, un peu ou prou 50 ans. Et là, il publie à la fois les archives de ses articles, mais aussi de ses chroniques, mais aussi des anecdotes, ses rencontres, ses points de vue sur l'évolution du cinéma hongkongais aussi, forcément, puisqu'il est lui-même hongkongais. Donc il y a des choses assez étonnantes. Par exemple, on découvre que pour lui, Voyage au bout de l'enfer, c'est un film très très réactionnaire et qu'il ne cautionne pas du tout la vision déployée dans ce film, contrairement à celle qui est déployée dans Apocalypse Now. D'ailleurs, il a parfois des critiques assez dures, en fait, hein. C'est un spectateur assez dur, puisque lui-même, il va jusqu'à dire d'Apocalypse Now que c'est une œuvre imparfaite, mais sincère. Ensuite, alors, il raconte des choses assez rigolotes. Il raconte, par exemple, comment dire, une panne de courant a interrompu la projection du Stalker de Tarkovsky et il l'a vu en deux fois et que le film avait un peu tendance à l'ennuyer et à le fasciner en même temps et ce qui fait qu'il a qualifié cette séance de double surprise avec la coupure de courant. Enfin, il y a plein d'anecdotes comme ça, il y a des rencontres, la rencontre avec Kurosawa par exemple qui est assez passionnante et puis le livre est énorme, hein, puisqu'il fait à peu près 500 pages, mais c'est intéressant aussi il ose dire des choses que peut-être tous les critiques de cinéma ne disent pas. Par exemple, au sujet de Killers of the Flower Moon de Martin Scorsese, lui il dit: sans la présence de De Niro, j'aurais peut-être quitté la salle avant la fin du film. Voilà, et bon, moi je crois que je le voulais déjà dit, hein, mais bon, je considère pas du tout que c'est un mauvais film, c'est un très bon film, mais je me suis quand même ennuyé dans ce film, et je trouvais qu'il y avait un peu de cabotinage de la part de DiCaprio. Donc, visiblement, Freddie Wong, on partage des points communs sur ce film, la vision du film. Non, voilà, en tout cas, c'est passionnant, et c'est super intéressant de voir le point de vue d'un Hongkongais, justement, sur le cinéma mondial, et le rapport qu'il a à Cannes, parce qu'il y a pas... Il y a aussi les rencontres qui ont été faites sur place, il raconte beaucoup de choses, hein, il raconte ses relations avec... Pierre Rissian, tout ça, on a déjà parlé de Pierre Rissian dans cette émission, personnage important de l'histoire du cinéma, qui est assez méconnu. Voilà, enfin, en tout cas, ça s'appelle Le cinéma mondial vu de Cannes, c'est de Freddie Wong et c'est également chez Carlotta. 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
0: On va parler de sorties qui arrivent là chez nos amis de Marest Éditeur. Je voulais surtout chroniquer New York, les samedis et Uncut Games. Mais Pierre-Julien Marest et Séverine Danflou m'ont envoyé d'autres ouvrages et je dois avouer que j'ai été particulièrement surpris par un des ouvrages. Vous allez voir. Je vais commencer par ce livre dont je voulais absolument parler. Bon, parce que moi, contrairement à Thomas, j'aime bien les frères Safdie. J'aime bien leur cinéma. Je retrouve un peu de l'esprit des premiers Scorsese, à tout bien, tout honneur, évidemment, parce que Scorsese a fait la carrière qu'on sait. Mais j'aime bien les frères Safdie. Et là, l'auteur Nicolas Moreno nous propose un essai qui est vraiment très... il est enflammé, hein, comme le décrit l'éditeur d'ailleurs sur son site, est enflammé. C'est un hymne en fait au travail des frères Safdie, mais plus que ça, c'est un hymne en fait à l'histoire de ce cinéma indé états-unien et surtout en plus à cette ville qui est New York, quoi. Hein, qui a quand même engendré quelques phénomènes, pour n'en citer qu'un, par exemple Abel Ferrara, dont la meilleure période est la période new-yorkaise, ça va sans dire, quoi. Et Uncut Games, donc ça parle de ce fameux film, hein, voilà, hein, que vous connaissez, avec Adam Sandler, et Uncut Games, c'est la pierre, en fait, brute, c'est le diamant unique, le bijou qui conduit Ad Patres, donc Howard, et les frères Safdie. Alors je dis Ad Patres parce que depuis, ils ont pas fait de films ensemble, hein, et ils ont fait des films séparément, mais en fin de compte, en lisant le livre, on s'aperçoit que tout le long de leur carrière, ils ont travaillé à la fois séparément et ensemble. Bon, là, ça fait un petit moment quand même. On va dire qu'ils se sont parallèlement, tous les deux, lancés dans des projets plus sportifs, dont un qui en France a eu presque une promotion.

0: émotion insupportable avec Timothée Chalamet qui était partout, Marty Suprême. Ça n'enlève rien aux qualités du film, mais Timothée Chalamet, j'en pouvais plus, moi. Voilà. Il revient dans ce livre, Nicolas Moreno, sur à la fois l'histoire de ces deux cinéastes qui décrit d'ailleurs assez justement trop ambitieux pour rester indépendant et assez malin pour échapper au piège de la grande distribution. Et c'est vrai qu'Uncut Games, pour moi, visiblement pour Nicolas Moreno aussi, hein, c'est un peu leur Mean Street, c'est leur pierre non taillée, hein, dont est fait leur cinéma frénétique. D'ailleurs, la frénésie revient souvent dans le livre. On parle souvent de l'aspect frénétique du cinéma des frères Safdie. Alors, Nicolas Moreno n'a de cesse de nous le rappeler. Hein. Dans cet ouvrage qui ne se contente pas, en fait, de réciter le catéchisme habituel, d'une critique feignante au sujet des frangins Safdie. Non, Nicolas Moreno, lui, n'oublie pas de nous rappeler que derrière leur film, il y a par exemple le néo-réaliste Vittorio De Sica. C'est vraiment une de leurs inspirations, quoi. Hein, majeure, hein, d'ailleurs, hein, puisqu'il ne s'en cache pas. Est-ce qu'on parle ? Je suis content d'avoir lu un peu un truc sur Sonic Youth, hein, groupe fort mélodique qui a accompagné mon adolescence. Alors, on en cause Sonic Youth ou pas ? Voilà, bon, vous verrez. Il faut lire le livre pour comprendre cette petite référence. Et puis, l'auteur n'oublie rien, en fait. Il scrute une filmo, comme je vous le disais, parfois en solo, parfois en duo, et même parfois à trois, avec Alex Kalman, par exemple. C'est vraiment, en fait, on connaît peu de films d'eux, en fait, les frères Safdie, parce qu'on s'aperçoit en lisant ce livre que ce sont deux boulimiques, ce sont deux créateurs insatiable, quoi. Et puis, si le livre se permet parfois des rapprochements gonflés, dont un franchement gonflé avec Zoran Mamdani, tout est toujours assumé. Et puis surtout, tout est toujours développé, argumenté, au poil. Donc au final, ce livre démontre que les frères Safdie, c'est un peu New York. Et puis New York, c'est un peu les frères Safdie aussi, en vérité, quoi. La ville devenant un véritable personnage de cet ouvrage, comme elle l'est dans le cinéma des frangins, quoi. Et en ces temps troublés, on ne peut espérer qu'une chose, en fait. Si ce n'est pas Mamdani, c'est peut-être le cinéma qui sauvera notre monde. Alors, un qui croyait certainement très fort au cinéma aussi, c'est Philippe Collin. Et là, ça fait vraiment partie des surprises, hein, parce que ce livre-là, je n'avais pas spécialement prévu de le chroniquer. Et puis, je suis tombé en amour du bouquin, en fait. Hein. C'est Philippe Collin, alors certains le connaissent, parce qu'il était dans Le Masque et la Plume, par exemple. Enfin, c'est un critique de cinéma quand même connu en France. Là, il y a une préface de Noël Herp, qui est toujours, lui, intarissable, en particulier lorsqu'on parle de la critique de cinéma française et du cinéma français. Et là il fait une très belle préface. Et puis, il y a cette anthologie qui est réunie par Guillaume Louet. Hein, Guillaume Louet qui présente Philippe Collin, qui est né en 1931, qui est mort en 2025, comme un cinéaste rare. Alors, c'est vrai qu'il est auteur de films assez étonnant, hein, comme Les derniers jours d'Emmanuel Kant. Il a fait des docus sur Marcel Duchamp, sur Dada, Jacques Derrida, c'est vraiment un cinéaste méconnu. Et à partir des années 70, il développe un vrai talent de critique de cinéma dans des gros médias. Hein, il travaille pour le magazine Elle. Il va travailler donc pour Le Masque et la Plume pendant 15 ans, Elle pendant 27 ans quand même. Hein. Et il exprime des points de vue assez radicaux. Hein. Et il a un style assez aigu, tranchant. Alors, qui s'explique aussi par le fait qu'à un moment, on lui a dit tu vas garder le même nombre de pages, mais tu parles plus que d'un seul film par semaine, tu parles de trois films. Donc, du coup, il va faire un peu des critiques au couteau, ça va très bien fonctionner. C'est un peu des morceaux de rythme. On le voit très bien, batteur de jazz, ce garçon. Quoi. Tac, tac, tac, tac, tac, tac, tac. Ça y va très fort. Alors, il y a beaucoup de choses dans ce livre. Monsieur Verdoux de Chaplin, qui est son film de chevet. Il y a Offus, il aime beaucoup Chantal Akerman, il en parle souvent de Chantal Akerman, son ami Alain Cavalier, David Leitch, Rembrandt Reiner, Giazanke. Du coup, c'est le livre, c'est une histoire de cinéma, mais c'est l'histoire de cinéma de Philippe Collin, voilà. Et bon, pour moi, c'est une découverte. Donc, mais une véritable découverte, hein, que d'avoir lu, découvert, hein, pour la plupart du temps, les critiques de Philippe Collin, en fait. Hein, ce que je vais faire, c'est quand même, parce que C'est difficile de parler de ce livre, qui est une compilation de critiques de cinéma, sans vous citer quelques critiques quelques extraits du livre, parce que franchement, je me suis éclaté. Il y a des extraits qui m'ont bien fait plaisir, d'ailleurs. Hein. Lorsqu'il parle de La Cité des Dangers de Robert Aldrich avec Burt Reynolds et Catherine Deneuve, il commence sa critique comme ça. Il est facile de mépriser a priori un film au sujet si peu ragoûtant, les amours d'une cold girl et d'un flic contrarié par une enquête sur la mort suspecte d'une jeune droguée. Hustle renferme pourtant de merveilleux morceaux de cinéma brutal et spectaculaire dont nos labros et nos verneuils pourraient prendre de la graine. Voilà, c'est dit. Il parle aussi un moment de l'histomania de Ken Russell. Il semble bien que Ken Russell est définitivement choisi d'exercer sa mise en scène avec la rage obstinée d'un étalagiste hystérique. Je trouve que ça définit assez bien, en fait, effectivement, le cinéma de Ken Russell. Alors, sur un éléphant, ça trompe énormément. Alors, je vais vous lire l'intégralité de la critique. Ah, il aime pas. Mais alors, il aime vraiment pas le film d'Yves Robert. Les Français semblent enchantés de contempler leur reflet dans le miroir que leur tend Jean-Loup Dabadie. Nous savions que ce dernier avait l'étoffe d'un moraliste sans illusion sur ses contemporains. Mais ici, il s'est surpassé. Il faut toute l'élégance de l'interprétation et toute la nervosité de la mise en scène pour nous faire sourire avec l'épopée dérisoire de ces quatre mousquetaires de la veulerie et de la médiocrité. Quand dans 30 ans, on reverra un éléphant, ça trompe énormément, on ne sera pas tellement fier d'avoir vécu en France en 1976. Comme quoi le cinéma politique n'est pas toujours celui que l'on croit. Alors c'est dur, hein, parce que le film a plutôt bien vieilli en l'occurrence, mais il a raison, c'est un film très politique. Voilà. Alors j'aime beaucoup aussi parce qu'il est défenseur parfois de cinéastes que la critique n'aime pas ou de films considérés comme de mauvais films de grands cinéastes. Par exemple, sur Le Juge Fayard, dit le shérif d'Yves Boisset, il écrit « inoffensif guignol gauchisant », diront certains. Bien sûr, Boisset n'a pas encore la classe du Rosy de l'affaire Mattei ou du Brooks de Balai-Masque, mais il est sur la bonne voie, ayant su déjà échapper au piège de la cérébralité façon Corneau, Police Python 357, comme à ceux du pompiérisme à la Costa Gavras. Donc il fait pas de cadeaux, hein. Il aime bien Boisset. Ça fait plaisir de lire un critique qui aime bien Boisset. Et il aime bien aussi Alice ou La Dernière Fugue de Claude Chabrol, qui est pourtant un film pas spécialement apprécié de Claude Chabrol. Lui commence sa critique comme ça. « Bourré de références souriantes et d'hommages sans pédanterie, ce film dont Chabrol est l'auteur complet est avant tout une partie de plaisir, le sien d'abord et le nôtre par moment. » Voilà, ce « par moment », il dit tout en fait du film. Mais je ne puis vous quitter sans vous citer une partie de la chronique qu'il fait, de la critique qu'il fait du film « Les fruits de la passion » de Shuji Terayama avec Klaus Kinski, une coproduction franco-japonaise érotique soft, comme il en fleurissait partout à l'époque, hein, les histoires d'eau, des films de Jules Jacquin, tout ça. Et je finis par ça, parce que j'adore. Qui n'a pas vu Klaus Kinski seulement vêtu de chaussettes blanches et de chaussures à semelles crêpes s'efforcer de cacher son sexe tout en s'agitant sur la jolie Ariel Dombal, ne sait pas à quels abîmes de ridicule obscénité peut descendre un cinéaste tombé dans la trappe du porno de luxe à alibi intellectuel. Voilà. Thomas est mort de rire. Non, tu ne me piqueras pas mon bouquin. Voilà. C'est beau une plume comme ça quand même. Hein. Moi, ce que j'ai envie de vous dire, c'est que dans ce livre, vous allez découvrir Philippe Collin. Vous allez pouvoir juger de sa sagacité et de son incroyable humour pince sans rire. En un mot commençant, il est implacable. Je dirais même plus, il est salutaire de lire ce livre à une époque où fleurit sur le net la litote letterboxable d'une pauvreté infamante de nombre de soi-disant critiques en ligne. Voilà. Là, comme on dit, il y a du level. Voilà. Donc ça s'appelle Ciné Soliste Critique de Cinéma. C'est de Philippe Collin et c'est paru chez Marest Éditeur. Il y a un troisième livre aussi qui est un ouvrage collectif que je voulais vous signaler, qui est dirigé par Jacques Kébadian, parce que c'est un ouvrage qui est là pour rappeler l'horreur du génocide arménien, qui réunit des témoignages de nombreuses personnalités, mais surtout, c'est un ouvrage qui inaugure une collection qui s'appelle Carte Blanche. Moi, je trouve que c'est un beau geste de la part de l'éditeur, puisque c'est en fait un éditeur qui offre un ouvrage à un autre éditeur. Là, en l'occurrence, à une éditrice qui s'appelle Nicole Brenez, assez connue, Nicole Brunet, et qui du coup choisit ce sujet du génocide arménien et invite nombre de personnalités à défendre cette cause. Alors, je ne peux pas tous vous les citer, il y en a beaucoup, de Jean Narboni à Fabien Ribéry, à Napoléon Buluquian, enfin, il y a beaucoup de monde qui a écrit, énormément, Alain Bergala, il y a énormément d'auteurs, et c'est une initiative à soutenir.
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0: Je vais rester chez Marest, mais dans la collection Marest Bis, pour vous parler. Alors ça, c'est les petits formats de Marest Éditeur. Et là, il y a des petites pépites. J'aime bien cette collection. On avait reparlé là, du livre qu'il avait ressorti sur les comédies musicales, tout ça. Enfin, vraiment chouette. Et là, il ressort donc David Fincher par Juliette Goffard. Alors, c'est pas mon préféré de la salle voilà, qui ressort, mais c'est un livre vraiment intéressant parce que Juliette Goffard, elle analyse en fait les films de Fincher, ses réalisations, à travers le prisme de lecture des figures du mal. Beaucoup le serial killer, parce qu'il est vrai que le serial killer, il habite vraiment la filmographie de Fincher, et beaucoup Seven et Mindhunter. Mindhunter, cette série géniale, alors qu'il n'a pas fini, hein, voilà, qui raconte l'histoire des types qui ont inventé le profilage. Et en fait, Mindhunter, c'est... vous avez aimé Zodiac, et bien c'est Zodiac sur des tas d'épisodes. Voilà, c'est vraiment, vraiment excellent. Moi, j'aime beaucoup cette série. Elle laisse un peu de côté des films que moi, franchement, je trouve... pas réussi, quoi, même s'ils sont, ils se regardent, mais pas réussi de Fincher, comme Panic Room et L'étrange histoire de Benjamin Button, hein, qui est un film qui m'ennuie, moi. Voilà. Mais ce n'est que mon humble avis. Mais elle préfère se consacrer à des films plus en phase avec la ligne directrice de son ouvrage. Alors, au fond, ce livre qui évite avec talent hein, les écueils du livre à thèse ennuyeux, est avant tout le portrait d'un artiste tiraillé, d'un cinéaste qui n'a de cesse de dévoiler sa part sombre et de la combattre film après film. Le récent Le Tueur, d'ailleurs, hein, d'après la BD française de Mats et Jacobson, est là pour nous le rappeler. On est d'ailleurs en ce moment tous dans l'attente, en fait. Enfin, en tout cas, moi, je suis très impatient de découvrir The Adventure of Cliff Booth, personnage ambigu, anti-héros de Once Upon a Time in Hollywood, puisque c'est le prochain film de Fincher, écrit par Quentin Tarantino. Et je trouve d'ailleurs que, du coup, la ressortie de cet ouvrage dans la collection Marest Bis tombe à point nommé. Hein, pour nous faire patienter. On a très hâte donc de voir ce nouveau film de David Fincher. Alors, autre livre dans cette collection, hein, qui est un livre salutaire, puisqu'il se consacre à Preston Sturges. C'est un livre de Marc Cerizuelo. Alors, c'est un livre qui avait été publié initialement en 2002. Très étonnant, parce qu'à l'époque, Marc Cerizuelo publie ce livre, et beaucoup de cinéphiles pensent qu'enfin, on va reconnaître le talent de Preston Sturges, on va se replonger dans sa filmo, qui est quand même globalement méconnue, même de nombre de cinéphiles. Voilà, maître de la comédie américaine, pour beaucoup, mais pas que. Et... bah non, ça l'a pas pris. On peut pas dire qu'aujourd'hui, il y a eu un engouement depuis 2002 quand même, hein, sur la filmo de Preston Sturges. Alors, ce qui est du coup très intéressant, c'est de faire reparaître cet ouvrage, de le faire rééditer, parce que aujourd'hui, il est important d'expliquer, enfin, de se pencher sur Preston Sturges, qui revient quand même souvent, hein. On se rend compte dans des... c'est un très bon scénariste. Enfin, voilà, c'est très important de se replonger dans sa vie. Alors là, l'auteur, Marc Cerizuelo, il se consacre plus à trois films qu'on considère comme marquants. Il n'a pas une grosse filmo, hein, de toute façon, hein, Preston Sturges. Alors, Les Voyages de Sullivan, Un cœur pris au piège et Madame et ses flirts. Cerizuelo explique aussi que, bon, bah, il n'a pas toujours été bien traité par la critique aussi, Preston Sturges. Mais il nous parle quand même aussi beaucoup de l'homme. Qui était Preston Sturges. Donc, dans le livre, il écrit comme ça, un Américain, un flambeur, un désinvolte, le Mark Twain du 7e art, traducteur de Marcel Pagnol, inventeur de l'avion à décollage vertical, troisième salarié le mieux payé des États-Unis, pochetron connu comme les loups blancs dans les bars du quartier des Champs-Élysées, propriétaire d'un restaurant sur Sunset Boulevard, on continue, voilà, cet homme est tout à la fois inventeur, coureur de jupons, alcoolique, terriblement cérébral, voire intellectuel. D'ailleurs, il est clairement, comme le rappelle l'auteur, l'un des maîtres à son époque, aux côtés d'un certain Billy Wilder, d'une certaine idée de la belle écriture, des beaux scénarios, des comédies ciselées. étonnant, mais pas tant que ça, puisqu'on en parlait, je ne sais pas si vous vous rappelez, il n'y a pas longtemps dans l'émission, avec Denis Rossano, que je salue. Hein. Et ce qui unit les deux hommes, hein, Wilder et puis donc Sturgis, c'est vraiment qu'il crée une écriture avec une plume vraiment trempée dans l'acide. Et l'homme va devenir metteur en scène, un conteur assez génial. Il débute avec The Power and the Glory, film dont la construction est tout en flashback, avant un certain Citizen Kane quand même, donc voilà, et avant un certain Orson Welles, qui devait d'ailleurs, je pense, quand Preston Sturges a fait son film, je pense qu'il se baladait en traîneau derrière, dans le décor, comme ça, Orson Welles, et... parce qu'il y a des similitudes quand même entre les deux films. Et donc Sturges, toute sa carrière là, elle est retracée, sa vie, mais je vous dis, en se centrant sur ses œuvres les plus importantes, et tout ce qu'on espère, hein, c'est que ça permette de donner des idées à certains éditeurs de ressortir des films. Marc Serizuelo reste, hein, comme son lecteur, à la fin, bouche bée, hein, devant tant de talents. Son ouvrage brillant, hein, qui fait se rencontrer petite et grande histoire, est à n'en pas douter une référence, hein, pour tous ceux qui s'intéressent à Sturges. Qu'il est temps, comme je vous le disais à l'instant, de réhabiliter. Donc on remercie Marest Éditeur de tenter de transformer à nouveau l'essai, hein, qui avait déjà été tenté en 2002, l'essai de Marc Serizuelo, et puis on souhaite de tout cœur que ça réussisse. Et on va terminer par un livre presque militant, hein, dans la collection Marès Bis. Alors, en tout cas, lors de sa sortie initiale, c'était un livre militant, hein, parce qu'il venait un peu comme ça, à la rescousse d'un Bertrand Blier, qu'on disait être un cinéaste un peu fatigué à l'époque où le livre est sorti, un peu en manque d'inspiration. Ce livre, c'est Bertrand Blier, donc de Vincent Roussel, donc livre militant sur le controversé réalisateur des Valseuses et de Buffet Froid. Et ce que je vous propose tout de suite, c'est qu'on réécoute quelques extraits d'un échange que nous avions eu donc avec Vincent Roussel lors de la parution initiale de l'ouvrage, donc au sujet de Bertrand Blier. Donc tout de suite, Vincent Roussel au micro de Culture Prohibée. Vous écoutez Vincent Roussel, auteur de Bertrand Blier, ouvrage paru aux éditions Marest, éditeur dans la collection Marest Bis, au micro de Culture Prohibée.
2: Bertrand Blier, c'était plus, c'est mes amours d'enfance, d'adolescence, j'allais dire, un cinéaste qui m'a très marqué quand j'avais 16-17 ans, quoi, et j'ai voulu revenir un peu sur son œuvre parce que je trouvais qu'on n'en parlait plus beaucoup, en fait. C'est moins une référence qu'il a pu l'être comme dans les années 80. Et ça m'intéressait de revisiter son œuvre, en fait. Effectivement, alors à l'adolescence, c'est vraiment des films qui m'ont marqué de manière durable, quoi. Enfin, c'était vraiment, même pour après tous les films que j'ai aimés, l'épisode Blier, ça a vraiment changé quelque chose dans la façon que j'ai eu d'appréhender le cinéma. Mais en revanche, après, quand j'ai commencé à vraiment me passionner pour le cinéma, mais un peu toute forme de cinéma, j'avoue que certains de ses films, je me suis un petit peu éloigné de lui, en fait. J'allais les voir régulièrement, mais les acteurs, par exemple, à l'origine, c'est un film que j'avais pas tellement aimé. Et quand je l'ai revu, là, je me suis dit, il est plus intéressant que dans mon souvenir. Et pareil, les côtelettes, comme il avait été détesté, j'avais trouvé ça assez drôle, mais je criais pas au génie. Et c'était aussi pour moi, à mon âge, maintenant, de me dire, tiens, je vais essayer de revenir un petit peu, pourquoi ça m'attend plus et est-ce que ça me plaît toujours autant, voire revenir un peu sur ce passage pour après essayer de voir qu'est-ce qui a pu me plaire et dans son œuvre et essayer d'analyser un peu l'œuvre plus en profondeur. On allait au cinéma pour voir des acteurs plus que des cinéastes. Et en fait, Blier, il s'est appuyé comme ça sur Depardieu, sur Delon, sur toute l'équipe un peu du Splendide aussi qui ont tous joué plus ou moins avec lui. Et ces gens-là, ils pouvaient, enfin ces noms-là à l'époque, ça pouvait drainer les spectateurs dans les salles. Alors que maintenant, on monte plus, j'ai l'impression, des films sur les acteurs. Je pense que ça l'a bien aidé. Et peut-être qu'il correspondait aussi à un certain air du temps. Les Valseuses, quoi, ça fait plus de 5 millions d'entrées, mais c'est, je trouve que c'est un film qui est tellement ancré dans son époque. Je pense que ça correspondait peut-être aussi à une demande. Donc il reste, c'est pas quelqu'un finalement qui occupe le débat, j'allais dire, des cinéphiles et qui est la grande référence. Mais je pense qu'il reste des traces et je pense qu'il est amené à rester. Enfin, on le redécouvrira et j'espère. Hein.
0: Mais vous le savez, chers auditrices et auditeurs, après avoir beaucoup causé des dernières sorties, Marest, j'ai gardé le meilleur pour la fin. Je garde toujours le meilleur pour la fin. En l'occurrence, j'ai gardé Thomas Roland. Eh oui, Thomas Roland qui est là dans le studio. Je vous assure, il est comestible et c'est vraiment le meilleur de la bande. Hein. Thomas Roland, toi, tu es venu avec un livre, un livre qui traite un peu de notre histoire locale, en fait, à nous deux, hein, puisqu'on est, on est des petits godets Hauts-de-France, on est des Picards, même plus exactement, et d'un livre qui traite donc l'histoire des cinémas dans ce département de la Somme. Donc, un livre qui s'appelle La Somme des cinémas. 130 ans d'histoire, et qui est paru chez Ancrage Édition et qui est signé Alain Trogneux.
3: Oui, La Somme des cinémas d'Alain Trogneux. Alain Trogneux qui est historien, mais n'est pas historien du cinéma, attention. Alors, La Somme des cinémas, 130 ans d'histoire, c'est un livre qui retrace les différents cinémas qui ont existé dans la Somme depuis l'invention du cinéma. Un peu, ça commence par le cinéma sous une forme plus foraine jusqu'au multiplex aujourd'hui. Bon, je sais que toi, Jérôme, aussi, comme moi, les multiplex, c'est pas trop ton truc, et quand nous avons la nostalgie des salles plus humaines, des petites salles, et que nous aimons aussi parfois aller dans des petites salles qui sont encore dans des petits villages, où les salles sont, où des sièges sont rouges.
0: Un petit coucou à la salle Hollywood Avenue à Montdidier, où je vais régulièrement, et également au cinéma Jeanne Moreau de Saint-Just-en-Chaussée, des cinémas mono-écran dans lesquels on se sent bien.
3: Oui, des cinémas dans lesquels on se sent bien, où il y a vraiment une réelle humanité, voilà, contrairement au multiplex, où en plus les conditions de projection ne sont pas toujours réunies. Bref. Donc c'est un livre qui recense ces différentes salles qui ont existé dans la Somme depuis l'invention du cinéma, mais pas uniquement. Donc il y a des photos, c'est illustré par des photos, c'est un beau livre, papier glacé, des photos en noir et blanc. Hein. Et donc en plus des salles, c'est aussi un livre qui retrace notamment tous les acteurs qui sont originaires de la région ou qui sont passés par la région, qui ont œuvré dans le cinéma. Donc ça peut être les directeurs de salles, les directeurs de festivals, les acteurs, les actrices, les réalisateurs, les réalisatrices. Notamment, j'ai appris que Fabrice Eboué est passé par la Providence, qui est un établissement scolaire privé à Amiens. Donc Fabrice Eboué est passé par là, entre autres. Ça recense aussi les différents festivals qui existent et qui ont existé dans la région. Donc ça peut être le Festival du film d'Amiens, le Festival du cinéma britannique à Abbeville, des petits festivals qui n'ont eu qu'une édition, et aussi ça recense tous les films qui ont été tournés dans la région. Par contre, j'ai remarqué que c'est pas exhaustif, il manque quelques personnalités, notamment des personnalités que nous connaissons qui sont réalisateurs, hein, Olivier Félix Biollet et Eric Baudoulet-Sosso ne sont pas dans le livre, pourtant ils ont fait des films, hein, chacun. Donc c'est un livre que moi je recommande vivement à tous les amoureux du cinéma, de ces salles que nous avons connues, peut-être la génération plus jeune, moi je regrette un peu les salles du centre-ville d'Amiens, le Paris, le Picardie, où il y avait encore les photos d'exploitation dans le hall.
0: Les trois artels à Compiègne, j'ai connu, qui n'existent plus, parce qu'à Compiègne, il y avait eu les Dianes, et je dis ça pour les locaux qui nous écoutent, on enregistre à Compiègne, il y avait les Dianes, il n'y avait pas du tout de multiplex. Il y avait Les Dianes, cinéma très classieux,
4: qui existe toujours mais qui n'est plus exploité, qui sert à autre chose, voilà, aujourd'hui. Et puis, il y avait Les Trois Artels, qui était un cinéma, un autre cinéma, voilà. Ces écrans 4 tiers aussi, je me rappelle. Je me rappelle aussi du cinéma de Noyon, qui avait plusieurs salles, c'était le grand luxe quand même, à Noyon, il y avait plusieurs salles, mais c'était toute petite salle, en fait. Je me rappelle de cette salle dans le cinéma Les Dianes, à Compiègne, où il y avait, je me rappelle avoir vu un Dario Argento avec, il y avait une soufflerie juste au-dessus qui envoyait du... C'est contribué au charme de ces cinémas-là, en fait. Voilà.
3: Alors, ce n'est pas que de la nostalgie, hein, parce que ça montre aussi comment le cinéma a évolué, comment la façon de distribuer le cinéma, de le projeter, et aussi la façon dont on le consomme. Parce que, pour moi, dans un multiplex, on consomme du cinéma plus qu'on... C'est pas, pour moi, c'est pas forcément... Il y a, bien sûr, des cinéphiles qui fréquentent les multiplex, mais pour moi, c'est plus un temple de la consommation avec une large part à la confiserie, parce qu'ils se font beaucoup de marge sur la confiserie, plus que sur les places de cinéma. Donc, c'est aussi donc, un livre d'histoire de comment le cinéma évolue, comment on l'apprécie à travers l'histoire. Et puis, bah, ça permet de voir aussi toutes ces personnalités qui ont contribué à le faire connaître dans la région, que ce soit des réalisateurs, des réalisatrices, des distributeurs, des tenanciers de salles, des directeurs de salles ou de festivals, etc. Donc, c'est un livre que je recommande vivement.
5: Moi, je suis d'abord cinéphile. J'aime beaucoup le cinéma que je pratique depuis ma tendre enfance. J'avais fait un peu premier travail universitaire il y a fort longtemps sur les lieux de loisirs en fait à Amiens. Et puis je m'étais intéressé en fait aux différents établissements qui étaient présents en fait dans la capitale picarde. Et puis bien après, j'avais envie de faire quelque chose sur le cinéma depuis très très longtemps parce que je trouvais que ça manquait le fait de se réapproprier les lieux en fait où on avait vu de nombreux films hein, que moi-même où j'avais vu de nombreux films quand j'étais étudiant ou adolescent, etc. Donc et je m'étais aperçu en fait Amiens une singularité, un nombre assez impressionnant en fait de salles. Même si on compare à d'autres villes françaises.
3: Combien de temps, quelle a été votre méthodologie? Combien de temps ça vous a pris pour écrire ce livre?
5: C'est simple, c'est-à-dire que mon dernier livre daté de 2021, juste au moment du confinement. Et donc, je m'y suis mis juste après, donc ça représente à peu près 4 années de travail. 4 années de travail entre, disons, le recensement des différentes salles. Le fait également d'interviewer les témoins, fort nombreux, hein, que ce soit à la fois des exploitants, des propriétaires de salles, que ce soit également des acteurs, des metteurs en scène. Ensuite, la logistique des tournages, hein, bien sûr, et puis également les festivals. Donc en gros, c'est un ouvrage qui a été réalisé entre 2021 et 2025.
3: Et en ce qui concerne les documents, les photos, là je vois au dos du livre, il y a des vieux tickets de cinéma, tout ce qui est photos, toutes ces archives-là.
5: J'ai beaucoup travaillé aux archives, alors que ce soit les archives départementales de la Somme, que ce soit les archives municipales et communautaires d'Amiens Métropole. Et puis aussi, je suis allé à la pêche aux documents, c'est-à-dire qu'en interviewant les différentes personnalités, j'ai demandé s'ils avaient eux-mêmes des pièces un petit peu sympathiques. C'est pour ça que j'ai retrouvé notamment ces tickets de cinéma. Là, vous avez le ticket du Trianon. Il y a aussi le ticket, je crois, voilà, du casino d'Albert. Ça, c'est les Par exemple, pour le casino d'Albert, j'ai interviewé le petit-fils en fait, de l'exploitante qui s'appelait Viviane Boutin. Pour le Trianon, je suis allé quasiment au Trianon. Et puis dans le grenier, il y avait encore les anciennes souches en fait, des tickets de cinéma. Quoi.
3: Et vous avez rencontré, en dehors des gens qui travaillent dans le cinéma, des particuliers pour avoir des témoignages?
5: Vous savez, il faut faire beaucoup de porte-à-porte. Donc, j'ai sillonné un peu les routes du département. Et quelquefois, je voyais qu'à cet endroit, il y avait un cinéma. Je suis allé taper chez le voisin qui m'a confirmé ou infirmé. Et quelquefois, il avait des petites anecdotes à me raconter. soit sur tout ce qui concernait en fait le cinéma, sa fréquentation, ou sa fin, ou sa disparition, vous voyez, à l'époque. Ça, c'était très intéressant, quoi.
6: Et donc, tous les cinémas de la région sont archivés aux archives départementales.
5: Aux archives départementales, la difficulté, c'est de trouver les bonnes sources. Parce que comme vous avez, par exemple, le département de la Somme, il y a à peu près 40 km d'archives linéaires, donc ça représente des millions de documents. Donc il faut bien connaître, bien sûr, les instruments de recherche, et puis voir à quel moment on a commencé à s'intéresser à l'industrie cinématographique. En fait, on a commencé à s'intéresser à l'industrie cinématographique au moment en fait de la sécurisation en fait des lieux. Donc à partir de 1910-1911, il y avait une loi qui obligeait finalement à avoir une réglementation parce qu'on accueillait bien évidemment du public. Donc on retrouve ça dans les archives par exemple de la police, les différents commissariats. À partir des années 30, vous avez la grande enquête départementale qui ressemble l'ensemble des cinémas, ce qui montre que, par exemple, le département de la Somme avait 365 salles, c'est absolument énorme. Ça veut dire que pratiquement une commune sur deux était concernée en fait par le cinéma. Donc vous avez les rapports de préfecture qui vous indiquent à la fois le nom du propriétaire, la capacité, le circuit de distribution, enfin, il y a tout un tas d'éléments qui sont très intéressants. Et bien évidemment, ensuite, ça se multiplie avec l'âge d'or du cinéma dans les années 30, puis ensuite dans l'après-guerre.
6: Et les photos qui illustrent le livre, des photos de salles au début du 20e, d'exploitants de salles du début du 20e, elles sont aux archives départementales ?
5: Alors, il y a à la fois aux archives départementales, il y en a quelques-unes. Hein. C'est pour ça d'ailleurs que j'ai fait une conférence dans ce lieu en décembre dernier. Mais il y en a aussi beaucoup par l'intermédiaire des particuliers, ce que j'ai pu collecter et glaner, quoi. Bien sûr, c'est un travail de longue haleine de collecte. Mais les archives, par exemple, les archives municipales et communautaires d'Amiens possèdent un bon fonds photographique, bien sûr, sur les différents établissements amiénois.
6: Est-ce que vous avez fait des rencontres en particulier ? Est-ce que vous avez des anecdotes au cours de ces 4 ans d'enquête pour écrire ce livre ?
5: Oh, mais il y en a beaucoup. La difficulté, bien sûr, c'est de les sélectionner. Je me suis intéressé, par exemple, à Amiens, il y a un cinéma qui s'appelle le Picardie Y. D'ailleurs, je me demandais toujours pourquoi Picardie Y et non pas la Picardie IE. Après, j'ai compris qu'à l'origine, il y avait un premier Picardie qui se trouve toujours à Péronne. Le cinéma de Péronne s'appelle le Picardie. Alors pourquoi Picardie Y ? Tout simplement parce que son exploitant à l'époque était un ressortissant britannique qui s'appelait George Das. Et donc ce monsieur avait d'abord bâti un premier cinéma, comme beaucoup d'ailleurs, qui s'appelait les Modernes. Et à partir de là, il avait connoté son cinéma à l'anglaise. Et comme le principal investisseur, qui était Élie de Fesquet, avait mis des parts dans le cinéma de Péronne, il a fait la même chose à Amiens, voilà, et il a baptisé son cinéma, bien évidemment, du nom de Picardie. Voilà une anecdote. Moi, je ne savais pas, d'ailleurs, à l'origine, qu'il y avait autant de sujets britanniques qui s'étaient intéressés, en fait, au cinéma. Dans les débuts du cinématographe.
6: Alain Trogneux, vous êtes l'auteur de La Somme des cinémas, 130 ans d'histoire. En écrivant ce livre, qu'avez-vous constaté sur la place du cinéma, de son histoire au sein d'une région ou même du pays ?
5: C'est très important sur le plan culturel parce que il faut voir que ça a brassé bien évidemment au cours des différentes décennies. Je dirais des millions de spectateurs. C'était le spectacle numéro un, la distraction première, bien avant, par exemple, les activités sportives ou les spectacles sportifs. Il faut bien voir qu'à partir de 1920, donc après la Première Guerre mondiale, il y a une assise cinématographique qui se montre au niveau du territoire, si vous voulez. Moi, j'étais quand même assez impressionné de voir qu'une ville comme Amiens avait quand même une quinzaine de salles. Vous voyez, c'est beaucoup plus que d'autres villes, par exemple, en France, et que chaque quartier, véritablement, avait son cinéma. Et ça m'a semblé vraiment quelque chose de primordial, vous voyez, dans cette recherche.
1: Vous écoutez Alain Trogneux, auteur de La Somme des cinémas, 130 ans d'histoire, disponible aux éditions Ancrage, au micro de Culture Prohibée.
6: Et aujourd'hui, il y a un exploitant, et je l'ai entendu dire dernièrement, que Amiens était sous-équipé en salle de cinéma. Qu'est-ce que vous en pensez ?
5: Amiens, comment dire maintenant, sa représentation cinématographique tourne essentiellement autour du multiplex. Et le multiplex pâté, voilà, c'est un juste retour des choses, puisque le tout premier cinéma d'Amiens était un cinéma pâté. Donc, et puis à côté, on a ce qu'on appelle le cinéma Saint-Leu, hein, qui est l'héritier d'ailleurs du régent que les Amiénois ont beaucoup apprécié pendant plusieurs décennies. Il semble bien qu'Amiens aurait besoin peut-être de 3 ou 4 salles supplémentaires. C'est peut-être un projet à venir au sein de la nouvelle municipalité. À suivre, bien sûr.
6: Que dit l'histoire des salles de cinéma sur l'évolution du cinéma dans la société ? En écrivant ce livre, qu'est-ce que vous avez constaté de son évolution au sein de la société, sa distribution, sa perception ou la façon d'aller au cinéma ?
5: Moi, j'ai trouvé que le cinéma, en fait, uniformisait, en fait, vous voyez, les goûts. C'est une activité souvent qu'on pratique en famille. Et disons que le cinéma a accompagné la façon de se vêtir, la façon d'avoir de nouveaux goûts, d'utiliser la cigarette, d'entendre de nouveaux sons, de nouvelles musiques, de voir les choses au niveau de l'international. Il faut bien voir que pendant très longtemps, le cinéma aussi était un média, puisque c'était au cinéma qu'on avait les fameuses actualités, avant que les actualités télévisées en fait ne les remplacent au milieu des années 60. Donc on y allait en famille, c'était un spectacle, une distraction extrêmement prisée. Après, bien évidemment, la technologie nouvelle, bien évidemment, a remplacé souvent ce support, et notamment auprès des jeunes générations, hein, puisqu'on se rend compte quand même qu'à l'heure actuelle, la jeune génération va beaucoup moins en fait au cinéma qu'au passé.
6: Et à votre avis, le cinéma tel qu'on le connaît, c'est-à-dire aller en salle, ensemble, se mettre dans une grande salle noire, obscure, qu'est-ce que vous voyez comme avenir pour le cinéma, vous en tant que cinéphile, en tant qu'historien
5: On a souvent dit que le cinéma pouvait rencontrer un certain nombre de difficultés, et ça depuis en particulier l'arrivée massive de la télévision. Hein. Après, il y a eu Internet, il y a eu les supports. Mais je pense qu'on aura toujours besoin en fait de se retrouver pour partager un très beau film dans une salle obscure. Il y aura sûrement des modifications dans les années prochaines, mais je pense que le public du cinéma, qui reste quand même très très important, reste un public fidèle. Ne serait-ce que dans le département, c'est quand même un public de l'ordre de plus du million de spectateurs chaque année qui fréquentent les salles obscures, ce qui est quand même ce qui reste très très important.
6: N'y a-t-il pas un vieillissement de la population qui va au cinéma, plus particulièrement des salles ARS ?
5: Là, c'est difficile. Hein. Il faudrait plutôt, interroger, les responsables de salles d'ARS. Il est certain que le film ARS nécessite quand même une certaine approche, et qu'il y a tout un travail en amont qui quelquefois précède justement la vision du film. Et c'est vrai que quelquefois la jeune génération ne se retrouve pas, vous voyez, dans ce type de film. Donc dans les années qui viennent, bien évidemment, il y aura peut-être de la part justement des exploitants de ce type d'établissement sûrement une refonte pour effectivement croiser et amener, je dirais, un public, un jeune public, si vous voulez. même s'il y a à l'heure actuelle, je pense, énormément de travail qui est fait en direction justement des scolaires, des étudiants, pour les amener en fait à fréquenter les salles obscures et non pas à fréquenter simplement le smartphone. Hein, voilà.
6: Mais alors, est-ce qu'on regarde les films de la même façon aujourd'hui qu'au début du 20e ou à la fin du 19e quand le cinéma est né?
5: Vous savez, au tout début du cinéma, il faut bien se rendre compte que le public n'était pas un public très très averti. Hein. Donc c'était un public qui allait, venait en fait dans les salles, qui sortait, qui allait boire un coup. C'était un public bruyant, le même type d'ailleurs qu'on rencontre d'ailleurs au théâtre. Hein. Après, on a toujours eu l'impression finalement que fréquenter une salle, que ce soit une salle de théâtre, une salle de spectacle, une salle de cinéma, il fallait être respectueux, etc. Il fallait faire très très attention. C'est progressivement qu'on est venu en fait à ce type, je dirais, d'intervention en fait dans le cadre des salles. Mais je pense que effectivement. Il y a eu une évolution, si vous voulez. Ça, c'est on peut pas se le cacher, bien évidemment, sur la pratique en fait de fréquentation des salles.
6: Alain Trogneux, vous êtes cinéphile. Qu'est-ce que vous avez comme souvenir de cinéma, vous, en tant que spectateur cinéphile?
5: Écoutez, j'y vais assez souvent. Je ne suis pas quand même quelqu'un qui va tous les jours au cinéma. J'ai vu dernièrement la Vénus électrique de Salvadori. J'ai vu également le film consacré à Samuel Paty, L'Abandon. C'est les deux derniers films que j'ai vus. Quoi. Et moi, j'aime tout. Tous les genres de films, en fait, vous voyez, j'essaye de voir en moyenne un ou deux films par semaine, hein, voilà. Faut dire que j'ai commencé très tôt, bah, parce que c'était mon père qui m'emmenait au cinéma de quartier. Je devais avoir 3-4 ans à l'époque. Et à l'époque, moi, ce qui me plaisait, c'était bien évidemment les films d'aventure. Les westerns, les péplums. Et puis après, en grandissant, on se fait sa petite filmographie en fonction de ses envies. Ouais, parce que le cinéma, c'est d'abord un plaisir.
3: C'était donc Alain Trogneux, l'auteur de La Somme des cinémas, 130 ans d'histoire, livre paru aux éditions Ancrage.
0: Avant de nous quitter pour l'été, nous voulions vous signaler plusieurs ouvrages passionnants dont notre équipe vient d'entamer la lecture. Ces livres, nous vous en causerons à la rentrée. Nous en profiterons même pour inviter certains de leurs auteurs. Alors, il y a Avec ma bite et mon couteau. Eh oui, quel titre, Avec ma bite et mon couteau, René Vienney, cinéaste. Un livre disponible chez Marest Éditeur, de et avec René Vienney, vous comprendrez quand on en parlera. Il y a aussi De vrais cinglés de cinéma à la salle avec amour et acharnement, copublié par RQM Édition. Alors RQM, c'est pour Requiem. Et Monotone Édition, un livre signé Sixtine Audebert et Samuel Guirand, dont on vous parlera également. Et puis, on abordera deux livres disponibles chez Artus. Alors ceux-là, ils vont sortir en septembre, mais on a un peu privilège de la critique. On peut les... Nous, on a pu les feuilleter. Et ça va être du lourd. Alors il y a Vous avez dit Bis Art d'Alain Petit, et puis Backstage, l'autobiographie de Fabio Frizzi. Donc tout ça, on vous en parlera à la rentrée. Puis enfin, même si c'est pas un livre, je tenais à vous signaler la sortie d'un de mes films de chevet qui est signé Billy Wilder chez Rimini Éditions, Stalag 17. Et ça, on en causera également à la rentrée. Voilà, et on vous souhaite, toute l'équipe de Culture Prohibée vous souhaite de bonnes vacances. 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Une émission animée avec Thomas Roland, dit Le Loup-Garou Picard, and the last but not the least. Je veux bien sûr parler de Léo Manien à la technique. Salut les gens, à la prochaine.
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10: Nous sommes aujourd'hui le 3 juillet, généralement tous les 4 ans, au mois de juillet se dispute la Coupe du Monde. Mémoire Sport vous propose de revenir sur quelques anecdotes justement de la Coupe du Monde de football. Et aujourd'hui on va s'intéresser à un vêtement très particulier pour l'équipe de France de football, revêtu justement les bleus, ou plutôt les blancs et verts, en 1978 lors de la Coupe du Monde en Argentine. Voilà un refrain des années 70 dédié aux Verts de l'AS Saint-Etienne. Mais les Bleus de 78 et de la Coupe du Monde en Argentine auraient pu leur emprunter leur hymne. Non pas parce que l'effectif français présentait en son sein 4 joueurs stéphanois, Jean Vion, Battenet, Lopez et Dominique Rocheteau, non mais pour quelque chose de plus cocasse. Depuis la fin des années 1910, la France a adopté la tunique bleue comme maillot de référence. Le 10 juin 1978, la France joue son dernier match de poule du mondial, pour l'honneur, face à la Hongrie. L'intendance prépare donc la combinaison du 11 tricolore, persuadée que la France devait, cette fois-ci, se parer de blanc. Ils en oublient une circulaire de la Fédération internationale apposant que la Hongrie jouerait en blanc et les Français en bleu. Ce qui se révèle être un détail évoluera finalement en énorme problème, puisqu'arrivés sur le lieu du match avec leur habit immaculé et après s'être aperçu de la bévue, l'intendant du groupe France se rend compte que le jeu de maillot bleu était resté au QG de l'équipe de France dans la capitale argentine, Buenos Aires, à 400 km du lieu du match. Affolement et solution d'urgence, Rouillet, Jean Petit ou encore Marius Trésor fouleront finalement la pelouse lors du coup d'envoi en maillot blanc, rayé de bandes vertes verticales. Un costume d'apparat singulier chez les Bleus, prêté par le club local, le Kimberley Football Club. 45 minutes de retard tout de même pour débuter ce match, mais tout est bien qui finit bien. Les Bleus, ou plutôt les Blancs et Verts, s'imposent face aux Hongrois 3 buts à 1, grâce au Marseillais Marc Berdol et au Stéphanois Christian Lopez et Dominique Rocheteau. Les autres joueurs de l'AS Saint-Etienne, Battenet et Jean Vion, seront quant à eux passeurs décisifs, preuve que la couleur verte leur colle bel et bien à la peau. Allez, on se donne rendez-vous demain pour d'autres histoires d'un jour avec Mémoire Sport.
8: 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Retrouvez le programme complet des éphémères sur le www.paysdevalois-culture.fr. L'enceinte festival est de retour pour une deuxième édition les 3, 4 et 5 juillet prochains sur les hauteurs de Pierrefonds et dans une ambiance unique. 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La journée du dimanche sera, elle, pluriculturelle, plus détente, accessible gratuitement dans le parc du château de Pierrefonds, au programme jeux, ateliers, activités pour petits et grands et concerts. 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

Retour au rock progressif sur Radio Valmont-Lucien avec le guitariste Steve Hackett qui, après avoir quitté le groupe Genesis, s'est lancé dans une carrière solo. Écoutons Shadows of the Hierophant, issu de l'album Voyage of the Acolyte, sorti en 1975.

Un petit tour en Allemagne maintenant, avec le trio Elf, fondé en 2005 par le pianiste Walter Lang, avec Gerwin Eisenhower à la batterie et Sven Faller à la basse. Écoutons-les dans leur morceau intitulé 746.

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Bonjour, bienvenue les amis. Non, non, pas d'erreur, vous êtes sur RVM, votre radio du bien-vivre. Deux gentlemen, Luc Jean-Vladis en compagnie, en votre compagnie, pour vous présenter Florilège de chansons françaises. Bonjour Luc, comment ça va? Il a la forme botte. Matinée, merci de nous écouter. Et pour commencer ce florilège de chansons françaises, deux immenses succès. Michel Delpech, figure emblématique de la chanson française, Quand j'étais chanteur et que Marianne était jolie, des chansons qui sont sorties en 1975 et 1972, chansons reprises dans un spectacle hommage à Michel Delpech par Jeff Léniac et ses musiciens. C'est un retour sur les années fastes de la variété avec de nouveaux arrangements musicaux pour donner un nouveau regard tout en respectant les œuvres originales mêlant nostalgie, émotion et gaieté. On écoute Quand j'étais chanteur et que Marianne était jolie. Jeff Léniac, c'est Léniac, c'est pas hein, comme le cuistot, c'est Léniac et son orchestre.

Excellentissime reprise, belle mélodie, des versions qui groove, super orchestre, formidable interprétation de Jeff Lignac, de ses immenses succès de Michel Delpech, un des artistes français les plus populaires. Joli môme, chanson joyeuse et l'une des plus célèbres de Léo Ferré, sortie en 1960. Catherine Lara a enregistré un album Une voix pour Léo Ferré, dont cette chanson Joli môme, reprise et version originale, magnifique interprétation. Joli môme, Catherine Lara.

un très beau tableau musical de Joli Môme par Catherine Lara. On continue avec une seconde chanson de Léo Ferré, 20 ans, qui est sortie en 1961. Oui, la merveilleuse Catherine Lara nous offre encore cette chanson de Léo Ferré, 20 ans, dans son album.

Quel bonheur de ces reprises de Catherine Lara de chansons de Léo Ferré. Alain Chamfort pour cette chanson concours de circonstances, pas facile à dire, qui est sortie en 2015, des textes de Jacques Duval, la musique d'Alain Chamfort, Alain chante l'amour, un grand mélodiste, une sublime chanson, concours de circonstances, Alain Chamfort.

C'était la voix envoûtante d'Alain Chamfort pour un concours de circonstances. Plein de petits bonheurs à l'écoute de Florilège de chansons françaises sur RVM. Oui, les petits bonheurs, c'est aussi le titre de la chanson interprétée par Thomas Dutronc. Très belle mélodie, de très beaux textes, sublime, beaucoup de poésie. Les petits bonheurs, Thomas Dutronc.

0: Parenthèse enchanteresse, les petits bonheurs, douces et belles mélodies magnifiquement interprétées par Thomas Dutronc. En parallèle au film Monsieur Aznavour, co-réalisé par Grand Corps Malade, À chacun sa bohème, une réponse à la plus célèbre chanson de Charles Aznavour, La Bohème. Fabien Marceau, dit Grand Corps Malade, raconte sa vie dans cette chanson À chacun sa bohème. Première année d'artiste, nostalgie comme emblème, galère, poème. On écoute Grand Corps Malade, À chacun sa bohème.
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2: Grandiose, grand corps malade, pour cet hommage à Charles Aznavour. On en profite justement pour vous dire que nous sommes toujours sur RVM avec M. Luc et M. Jean Vladis pour Florilège de chansons françaises. Je prononce très très bien, RVM 93.7, Radio Wallon-Mulsien, l'espace Liberté, la radio du bien-vivre. Vous pouvez nous écouter aussi en streaming. Là, c'est sur Internet, c'est rvmfm.com. Monsieur Luc a le plaisir de vous programmer le podcast, également rvmfm.com. Les rediffusions, voilà, le mercredi à 11h et le vendredi à 5h. Si vous voulez faire un petit message, une dédicace, une chanteuse, un chanteur, des chansons que vous appréciez, que vous aimez, vous écrivez à Monsieur Luc, rvmfm.com, et on essaie de vous les programmer. Voilà, j'ai rien oublié? Non. Voilà, il me fait non de la tête. Heureusement qu'il est là, parce que des fois, je pars un peu, en sucette. Non, non. Les sucettes, c'est fait pour manger. Voilà, une chanson de 1967, une chanson de M. Claude Nougaro, Toulouse, un grand succès. Une magnifique reprise de Morane, qui malheureusement nous a quittés brutalement en 2018. Morane, une voix d'or. La voix d'or de la chanson francophone. On écoute avec grand bonheur Morane, Toulouse.

Magnifique chanson parue en 1972, Et si je m'en vais avant toi, par un très très beau duo, Françoise Hardy et Étienne Dao. Une interprétation géniale, de la douceur, une alliance vocale réussie. Françoise Hardy et Étienne Dao, Et si je m'en vais avant toi.

excellent duo Complicité, Françoise Hardy, Étienne Dao, et Si je m'en vais avant toi. Notre-Dame, chanson interprétée par Pascal Danel, qui fait partie des meilleurs chanteurs français. Notre-Dame, Pascal Danel.

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0: Parole, parole, c'est la chanson de l'inoubliable Dalida, reprise par deux personnalités, Céline Dion et Alain Delon. Parole, parole, chantée en 1996 dans l'émission Faites la fête, on les écoute. C'est pas mal non plus, hein. Céline Dion, Alain Delon, deux voix magnifiques, parole et parole.
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Deux grandes stars, un duo délicié pour une chanson inoubliable, Céline Dion, Alain Delon, Parole et Parole. Un super chanteur qui nous a quittés en 2023, qui est parti rejoindre le paradis des chanteurs, Claude Barzotti, pour une belle définition, une belle chanson, L'Amitié interprétée. Claude Barzotti, L'Amitié.

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Et pour terminer, florilège de chansons françaises, une mélodie pleine de vie, des paroles simples et émouvantes, le chant des cygnes, une interprétation géniale d'Indochine. Et on écoute cette dernière chanson, le chant des cygnes, Indochine.

0: Magnifique chanson pour fermer ce beau programme de florilège de chansons françaises. Merci de votre fidélité, de nous avoir écoutés. Dimanche prochain, vers 10h05, vous retrouvez Jean-Vladis et Luc. Merci Luc. Salut mon petit Luc, à dimanche et merci encore. Excellente semaine les amis. Avec Luc, on vous fait plein de bisous. Prenez soin de vous. Salut, salut, à très vite sur RBM. Et vive la chanson française.
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3: Bienvenue dans les Hauts-de-France. Voici un reportage réalisé par une radio associative de la région.
4: Le 8 avril 2026, Sophie Gigot a publié l'ouvrage « La solidarité n'est pas un crime » aux éditions textuelles. Elle est philosophe de terrain et fondatrice du collectif d'hébergement solidaire Migration 59 et part dans cet ouvrage de ses expériences personnelles auprès des personnes exilées et des personnes issues des quartiers populaires dans les Hauts-de-France pour analyser le processus de criminalisation de l'aide humanitaire et citoyenne. Dans cette interview réalisée le jeudi 7 mai 2026, elle revient sur la manière dont l'hospitalité semble parfois devenir un acte de dissidence et où la répression de la solidarité interroge le sens profond de nos valeurs démocratiques. Pour débuter cette interview, comment définir votre approche qui est la philosophie de terrain ?
5: La philosophie de terrain, c'est une approche qui, pour ceux qui ne connaissent pas bien la philosophie de manière générale, travaille moins sur des corpus de textes et plus sur des faits, sur une documentation du réel. C'est-à-dire aller observer ce qui se passe dans un espace ou dans un milieu, aller faire des entretiens avec les personnes qui vivent des expériences que moi, en tant que philosophe, je ne vis pas, en particulier l'expérience de la migration ou ce que c'est que vivre en quartier populaire, puisque je n'y vis pas. Donc, aller solliciter l'expertise, en fait, des personnes qui ont ces expériences. Et ça reste quand même de la philosophie, c'est-à-dire une discipline qui ou un propos permet à la fois d'analyser cette réalité et aussi d'essayer de proposer une réflexion pour comprendre certains enjeux. Et sur la solidarité, je pense que là, la philosophie a vraiment quelque chose à apporter, parce que c'est un mot, on en rediscutera, qui est un peu utilisé à tort et à travers par beaucoup de gens. Et quand le mot est utilisé à travers, il est tout à fait dévoyé et ça crée énormément de confusion. Et là, la philosophie a un rôle à jouer pour dire... quand vous parlez de solidarité, par exemple, nationale, c'est pas vraiment de la solidarité, en fait. C'est autre chose. La solidarité, c'est pas ça. Donc la philosophie, elle est aussi là pour expliquer quels sont les usages corrects et ce qui peut être pensé légitimement.
4: Votre ouvrage s'intitule « La solidarité n'est pas un crime ». Est-ce un slogan militant ? Politique, une réaffirmation juridique ?
5: Dans le livre, c'est d'abord et avant tout une thèse philosophique qui va être argumentée qui peut avoir l'air d'enfoncer une porte ouverte, parce qu'on peut se dire, la solidarité, c'est formidable. J'ai jamais rencontré quelqu'un qui était contre la solidarité, qui trouvait que c'était pas bien. Sauf qu'en fait, on est dans un contexte où il y a de plus en plus de phénomènes de criminalisation des solidarités, ce qui fait que ce sens positif de la solidarité, il ne va pas de soi. Et donc, c'est important d'argumenter pour redire que la solidarité n'est effectivement pas un crime.
4: La solidarité n'est pas un crime. Comment expliquer que la justice soit néanmoins mobilisée sur des affaires de pratiques solidaires ?
5: Oui, et c'est tout à fait paradoxal parce que historiquement, les solidarités se sont constituées grâce et à travers le droit. Et on hérite d'ailleurs des mouvements sociaux qui ont abouti à des instruments dans le droit qui ont permis de faire avancer les solidarités de façon très concrète, la sécurité sociale par exemple. Donc aujourd'hui, on assiste à un double phénomène simultané. D'un côté, on voit bien qu'il y a justement un démantèlement de ces droits qui ont créé de la solidarité et en même temps à un retournement du droit contre des pratiques solidaires. Et quand je parle de criminalisation des solidarités, effectivement, je ne veux pas seulement dire on peut entendre des discours médiatiques ou politiques qui condamnent ou qui blâment des formes d'entraide. Je parle vraiment d'une criminalisation aussi au sens pénal, c'est-à-dire des mises en procès de personnes auxquels sont reprochés des actes qu'on peut parfaitement qualifier et légitimement de solidaires. Et là, il y a quelque chose d'étrange, il y a une perplexité, et c'est de cette perplexité que naît la réflexion philosophique, en fait.
4: Est-ce que vous pourriez donner quelques exemples de solidarité réprimée et des formes que ces répressions peuvent prendre ?
5: Déjà, ce qui est intéressant, c'est qu'on voit bien qu'il n'y a pas des actes qui, en eux-mêmes, aurait une valeur de solidarité ou non. Ça dépend à qui les actes s'adressent, ça dépend du contexte. Et je vais donner deux exemples très différents. Quand Utopia va venir distribuer des tentes ou essayer d'organiser l'accueil de jeunes mineurs qui sont en parcours migratoire à Calais ou sur la métropole lilloise ou à Paris, etc., ils se distinguent des associations qui font de l'humanitaire et qui vont aussi distribuer des tentes, de la nourriture, etc. Mais elles ne le font pas de la même façon. L'humanitaire, traditionnellement, se distingue de la solidarité parce qu'il y a une collaboration avec les pouvoirs, et en particulier, c'est ça qui est un peu étrange, avec les pouvoirs qui sont eux-mêmes responsables de la situation de détresse qui conduit les humanitaires à venir en aide aux personnes vulnérables. Avec Utopia ou HRO, on est dans une logique beaucoup plus critique de ces pouvoirs, dans une logique même de la contestation, qui a un coût, puisqu'évidemment ces associations ne vont pas être soutenues financièrement par les autorités, par la puissance publique, mais cette indépendance leur permet d'être vraiment dans la co-construction avec les personnes, d'être au plus près de leurs besoins, et pas d'être juste dans une logique distributive et un peu complice avec les institutions. Deuxième exemple, quand par exemple vous achetez un sac à dos à votre voisin qui a plus de sac à dos, qui est un peu dans la précarité, etc., c'est considéré comme de la solidarité, c'est légitime, etc. Mais si vous offrez un sac à dos, comme l'a fait une jeune femme en Belgique il y a quelques années, à un migrant sans papier, eh bien, d'un seul coup, ça devient une association de malfaiteurs et vous vous retrouvez sur les bancs du tribunal, accusé de rien moins que de traite d'êtres humains. Et donc, on voit bien que là, ce n'est pas l'acte en lui-même, c'est à qui l'acte s'adresse. Et ça pose quand même des problèmes. Parce que si la condition de la solidarité, c'est qu'elle s'adresse, en gros, pour être un peu caricaturale, à des personnes blanches, citoyennes européennes, etc., et non pas à des personnes extra-européennes ou qui auraient un statut différent de sans-papiers, qui seraient racisées, là on voit qu'il y a un dévoiement de la solidarité qui passe en fait par ces outils de criminalisation.
4: Parmi les personnes que vous avez interrogées, est-ce que la répression, le passage par un tribunal, remet en cause leur engagement solidaire ?
5: Alors en général, les personnes qui font elles-mêmes l'objet de la répression, ça les renforce dans leur désir de solidarité. Parce que ces procédures, elles sont tellement révoltantes sur le plan moral. Et dans le cas du procès en Belgique, il y a tout un chapitre là-dessus dans le livre, donc je détaille beaucoup ce qui s'est passé. Mais voilà, on voit bien qu'il y avait vraiment une pression très politique sur les personnes à ne pas contester la politique du gouvernement en place, à ne pas être dans une position critique de tout simplement de citoyens, de pouvoir exercer librement leur citoyenneté en restant dans les limites du droit. Donc ça a plutôt renforcé la conviction des personnes. En revanche, ça a plutôt des effets sur les personnes qui sont dans l'hésitation, qui se demandent si oui ou non elles vont entrer en solidarité, notamment avec des personnes sans papier. Et là, ça a des effets d'intimidation très clairs. Et d'ailleurs, ça a été très bien dit comme tel, notamment par les avocats qui ont défendu les personnes accusées dans ce procès. C'est que ce procès, c'était un procès pour l'exemple, très clairement, et ça participait. C'était un autre élément, finalement, de la politique de répression à l'égard de la migration, dans la mesure où, bien sûr, que les solidaires, à la fois, ils sont dans une position critique et ils limitent aussi les effets de violence de ces politiques extrêmement répressives. Nous, quand on a monté le collectif Migration 59, qui fait de l'hébergement citoyen pour les personnes en situation de migration qui sont bloquées à la frontière à Calais, et ce collectif, il existe dans toute la région Nord-Pas-de-Calais, région des Hauts-de-France, une des premières questions que les gens nous posaient par rapport à l'accueil citoyen, c'était « Est-ce que c'est légal ?» Et ce n'était pas par besoin de connaissances théoriques du droit qui posait cette question, c'était par peur. C'est-à-dire, est-ce que c'est légal ? Parce qu'on n'a pas envie de se mettre du mauvais côté du droit et de faire l'objet d'une répression. Donc, c'est quand même quelque chose d'important. Jusqu'à présent, accueillir des personnes migrantes, c'est légal, effectivement. C'est légal, c'est très bien inscrit dans le droit. Mais pour autant, ces procès, ou le procès de Cédric Héroux, par exemple, que vous évoquiez, ils ont un impact médiatique très fort et ils participent de la construction de cette peur. Et ça fait partie des outils pour détricoter la solidarité. Et moi, je suis toujours très impressionnée par le désir de solidarité des gens. C'est-à-dire que malgré tout, malgré ces procédés d'intimidation, je rencontre énormément de gens partout en France qui me disent « mais moi j'ai envie de faire quelque chose, j'ai envie d'être solidaire des personnes migrantes ou des personnes dans ma rue, du peuple de Palestine depuis le 7 octobre voilà, ». Les personnes ont envie d'agir, il y a vraiment un élan de solidarité et je crois que ça parle beaucoup aux gens.
4: Pour les personnes qui s'interrogent sur les risques d'être solidaires, est-ce que vous pouvez rappeler le cadre légal ?
5: Alors, on a le droit d'aider des personnes sans papier pour tout ce qui est hébergement, nourriture, leur donner des médicaments, les transporter aussi dans les limites du territoire. Ce qu'on n'a pas le droit de faire, c'est de les emmener pour passer une frontière. Ça c'est effectivement illégal. Mais à l'intérieur du territoire français, on peut effectivement être dans une forme d'aide ou d'entraide au nom de ce qu'on appelle dans le droit les motifs humanitaires, en fait. C'est-à-dire si ces personnes vivent dans des conditions indignes, et c'est effectivement le cas. D'ailleurs, la défenseuse des droits, Claire Hédon, l'a très bien montré. Eh bien, on est légitime à le faire. Il n'y a aucun problème là-dessus. Après, ce qui est intéressant, c'est qu'il y a aussi beaucoup d'associations qui peuvent faire le lien avec les personnes qui sont en détresse et qui peuvent aider à la canalisation de l'élan de solidarité. Après, moi, ce qui m'a intéressée, c'est des situations tout à fait étonnantes. C'est par exemple quand un arrêté municipal est pris à Calais qui interdit une distribution de nourriture et d'eau dans le centre-ville. C'est inédit, en fait. Quand des bénévoles qui viennent donner un petit déjeuner à des personnes qui sont dans le dénuement se retrouvent verbalisés dans les rues de Calais, là, effectivement, il y a un problème. Et alors, bien sûr, ces arrêtés, ils finissent par être cassés en justice.
4: Mais ça prend du temps.
5: Et donc, en attendant, ça fait beaucoup de mal. Et là, je pense qu'il faut vraiment réfléchir collectivement à ces faits-là, quoi.
4: En tant que philosophe de terrain, quels sont les objectifs que vous portez avec cet ouvrage ?
5: Je n'ai pas écrit pour ce texte un texte purement académique qui s'adresserait à des universitaires. C'est vraiment un ouvrage qui est assez court, qui voudrait être un outil pour les personnes qui sont animées par un désir de solidarité. Et ça leur permet d'être très au clair sur quelles sont les formes de solidarité, qu'est-ce qui n'en relève pas. Donc de lever la confusion, d'être très au clair et d'avoir des outils, mais aussi des arguments pour pouvoir défendre leurs pratiques solidaires, pour pouvoir les construire et les construire sans craindre d'être menacés par de la répression.
4: Vous venez d'entendre l'interview de la philosophe de terrain Sophie Djigo dans une interview réalisée le jeudi 7 mai 2026

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4: Dans les studios de RVM, c'est Hervé, accompagné de Luc à la technique, et je reçois aujourd'hui Jacques Carpentier et sa mère Amandine. Bonjour à tous les deux.
6: Bonjour. Bonjour Hervé.
4: Alors Jacques, tu parles-nous un peu de toi.
6: Je m'appelle Jacques, j'ai 13 ans, je fais de la moto vitesse sur circuit. Et je participe au championnat de France en catégorie pré-moto 4.
4: Donc tu es de Crépy-en-Valois ?
6: Oui.
4: Et tu es à quel collège ?
6: Au collège Jean de la Fontaine.
4: Ben, on va parler avec ta mère aussi un petit peu. C'est facile d'avoir un enfant qui est champion de... Enfin, il a été troisième l'année dernière du championnat de France de moto, dans sa catégorie.
7: C'est un investissement au quotidien. Depuis plusieurs années, il faut jongler entre une hygiène de vie, une scolarité qu'on maintient, son rêve étant d'être pilote professionnel ultérieurement, mais il y a tellement de chances minimes, mais il y a toujours un espoir. Je lui explique et il en est bien conscient qu'il faut une assiduité à l'école pour pouvoir continuer. Ça, c'est un investissement pour lui au niveau, donc il gère le sport, son hygiène de vie et les cours. Il part régulièrement sur les courses avec mon mari, la semaine il va s'entraîner aussi et après il faut qu'il travaille à distance ou sur des retranscriptions en fait, de cours qu'on lui fournit parce qu'il n'était pas présent.
4: Il est au collège de La Fontaine, donc il y a des aménagements de prévus pour lui ?
7: Alors, les professeurs sont au courant de son championnat et de sa particularité en qualité d'espoir sportif en motocyclisme. C'est difficile d'avoir les cours en amont. On les a au fur et à mesure grâce à certains camarades et à certains professeurs qui nous les envoient. Et ensuite, c'est à lui de rattraper quand il revient et assurer en plus les cours qui sont présents. Assurer aussi les évaluations qui sont souvent après le championnat. Quand ils partent souvent du mercredi au dimanche, ils rentrent dans la nuit et le lundi, s'il y a cours et à 8h, il est levé. Donc c'est une organisation. Je peux prévenir tous les professeurs par respect. Et, ils ont une tolérance, hein, mais ça demande deux fois plus d'efforts. Après, au niveau de l'équipe, au niveau de l'entraînement, pour un enfant de 13 ans, c'est toute une charge mentale. C'est un sportif de haut niveau quand même. On lui demande beaucoup. Il doit faire attention à ce qu'il mange, il doit s'entraîner durement. On lui demande des résultats pour pouvoir continuer.
4: Alors toi Jacques, c'est une passion ?
6: Oui.
4: C'est né comment ?
6: Mon père il en faisait et ça m'a donné envie d'en faire.
4: Il faisait de la compète ?
6: Non, il roulait en amateur.
4: Il allait au circuit Carole aussi ?
6: Oui.
4: Qui est au nord de la région parisienne ?
6: Oui.
4: Donc ça t'a donné envie de faire de la moto aussi. Et comment ça a démarré ? À quel âge ? Et puis comment...

0: Ça a démarré.
1: J'ai commencé à 5 ans, mon père m'a acheté une petite moto et j'en faisais sur les parkings. Après, mon père il m'a emmené au circuit Carole et on a commencé à faire de la compétition après.
0: Ça a commencé c'est comment, la compétition? T'as commencé dans quelle catégorie, avec quoi?
1: Ah, en mini GP 110. Au début, c'était dur parce qu'on n'avait personne, on était tout seul, on n'avait rien pour gagner. Et après, à la fin de la saison, ça commençait à aller mieux, on a fait des podiums et ouais, voilà.
0: Donc t'as un entraîneur, c'est ton père?
1: Oui.
0: Et t'as un mécano aussi? C'est ton père aussi?
1: Au début, c'était mon père, mais maintenant, dans les catégories où on est, on n'a pas le choix d'avoir un mécano. Et aussi, on a intégré une team, du coup, on nous permet d'avoir un mécano, un télémétricien, un coach sportif, et ça aide beaucoup.
0: Depuis quand tu fais le championnat de France?
1: Depuis 2 ans.
0: Depuis 2 ans, tu as 13 ans?
1: Oui.
0: Tu as commencé à 11 ans, et donc tu étais troisième en 2025, championnat de France, et cette année?
1: Cette année, là, je suis troisième et on se bat pour essayer de finir deuxième ou premier.
0: Alors, il reste encore des courses?
1: Oui, il en reste deux.
0: Et c'est où?
1: Au Vigan et à Magny-Cours.
2: Donc, il y a une course fin juillet. Au préalable, il a l'entraînement avec l'équipe de France. Il fait partie de l'effectif. Il a réussi à le rejoindre. C'était son rêve et ils l'ont sollicité cette année. Donc, il a un entraînement exclusif avec des champions nationaux, dont Alexis Masbou. Et donc ça fait encore des absences à l'école, mais parce que c'est sur le temps scolaire, et ça lui permet d'avoir un entraînement exclusif pour viser la perfection. Et puis la finale, ce sera à Magny-Cours fin septembre, après sa reprise en troisième.
0: Donc à chaque fois, c'est tes parents qui t'accompagnent?
1: Oui.
0: Donc c'est une contrainte pour les parents dans le travail et tout ça? Il y a un aménagement de travail aussi, Amandine?
2: Mon fils part exclusivement avec mon mari. On est tous les deux indépendants. Il y a des choix à faire parce qu'au niveau budgétaire, c'est compliqué. Plus le temps passe et plus les frais sont onéreux, dont l'intégration à la team qui a un coût assez conséquent par rapport à notre niveau de vie. Donc, pour faire quelques économies, je ne l'accompagne pas. Mmh. Je le vois à distance. Même le jour de la fête des mères, je l'ai vu à distance. Moi, je m'occupais de mes patients et je le voyais à travers mon téléphone. Sa victoire, sa troisième position et sa très belle course m'ont fait plaisir. Mais je ne suis pas avec lui et je ne peux pas le serrer l'instant T. C'est toute la difficulté du championnat pour cette année. J'essaierai d'aller à Magny-Cours, mais je pense que voilà, c'est aussi une contrainte à 13 ans et de pas avoir sa maman sur place. Et mon mari, forcément, lui qui a une entreprise individuelle, ben, il doit s'absenter et c'est une contrainte aussi sur notre niveau de vie. C'est un choix, c'est pour notre fils, parce qu'on y croit. Puis si un jour ça perce et qu'on puisse continuer, ben ce sera pour lui.
0: Il y a aussi un investissement matériel.
1: Papa, il a dû vendre sa moto pour pouvoir me faire rouler.
0: Ah, les parents sont là pour t'encourager. Mais plus tu grandis, plus tu changes de matériel, non? Tu n'as pas la même moto à 5 ans? Est-ce que tous les ans, tu changes de moto ou pas? Comment ça se passe?
1: Non, pendant 3 ans, je n'ai pas changé. Mais là, l'année prochaine, on va changer de catégorie. Donc ça va être... Encore des frais encore plus exagérés, des motos beaucoup plus puissantes.
0: Les motos font combien à peu près? Elles font combien de cylindrées? Combien de chevaux?
1: Moi, c'est un 150 cm3 qui fait 22 chevaux. Donc ça monte à 170 km/h.
0: Et j'ai vu que la dernière fois, tu as battu le record du tour.
1: Oui, au circuit de Pau-Arnos, j'ai battu le record du tour.
0: Alors la vitesse maxi, c'est combien?
1: Sur un autre circuit, j'avais pris 174.
0: Et au niveau du reste du matériel, c'est-à-dire de l'équipement et tout ça, Amandine?
2: Alors, en fait,
0: les casques, c'est les combinaisons, frais, tout ça.
2: Tout ça, c'est l'association qui permet de faire vivre ça. C'est à nos frais, tout ça. On n'arrive pas à avoir... On a parfois des tarifs préférentiels, comme sur les casques, on arrive à avoir 50%, mais ça reste quand même des coûts très onéreux. On change, il grandit, donc on change tous les ans. Tout ça, c'est les fonds de l'association. Après, au niveau de la combinaison, on n'a pas le choix. En intégrant une team, on doit respecter les couleurs. Il y a une certaine marque de publicité à avoir où on fait figurer justement tous nos partenaires et la team aussi, et la FFM, etc. La combinaison, on la paye, mais on ne choisit pas la totalité en fait, de la présentation de celle-ci. Les pneus, c'est aux frais de l'association. Tout est à notre charge. Les déplacements, on n'a pas d'aide sur rien, si ce n'est la contribution des partenaires par le biais de notre association.
0: Là, toi, tu es de Crépy-en-Valois. Mais oui. Dans les Hauts-de-France, il n'y a pas de circuit, en fait, pour t'entraîner.
1: Non, il n'y a que le circuit Carole en région parisienne.
0: C'est une obligation d'aller là-bas parce qu'il n'y a rien d'autre, quoi.
1: Oui.
0: Et donc, ça fait aussi, en plus de ça, du trajet pour aller...
2: C'est du trajet, c'est du temps encore la semaine. Ouais. Parce que on essaye d'y aller une fois semaine. Jacques, il n'a pas la capacité, on n'a pas la possibilité physiquement et financièrement et enfin voilà, mentalement de pouvoir s'entraîner tous les jours. On n'a pas un circuit à côté, donc il s'entraîne une fois semaine. Voilà, si on avait la chance de pouvoir s'entraîner quotidiennement, qu'est-ce qu'il en serait? Ça serait nettement mieux, mais ouais. Ce n'est pas le cas. L'objectif étant de pouvoir répondre au projet ultérieur dans un an et demi de la FFM de créer un sport-études. Mais celui-ci sera à Perpignan. C'est-à-dire qu'il faudra qu'il parte. Et pour l'instant, il n'y a pas d'internat, donc ça serait dans une famille d'accueil. Donc ça serait l'objectif pour sa seconde, moyennant encore des frais. Mais lui permettant d'avoir une scolarité et un entraînement plus ou moins quotidien, avec leur machine à eux et avec des entraîneurs parfaits.
0: Là, pour le moment, il n'y a aucune aide, en fait. À part trouver des sponsors ou des marques.
2: C'est ça.
0: Il n'y a ni de la mairie, ni de la commune, ni du département, ni de la communauté de communes, ni de la région, ça n'existe pas. Et de la fédération non plus de moto?
2: Non, la fédération, on est au niveau espoir, donc on ne peut pas prétendre avoir des aides. Ce n'est pas assez haut, c'est une catégorie qui est toute émergente, ce n'est pas très vieux. Hein. Ces petits jeunes qu'on voit rouler et qui sont diffusés à la télé, c'est vraiment récent. Non, on n'aura pas d'aide maintenant. Ou on espère qu'ils soient... Qui gagne pour voir peut-être se faire repérer. Après, on a le soutien de la mairie, de la CCPV et de du député Monsieur Pierre Vos qui sont venus à nous, qui nous ont permis une communication. En revanche, ils travaillent durement pour essayer de trouver des solutions pour nous. Mais il y a des textes, et il y a des réglementations, et il y a un budget qui a déjà été voté. Donc pour l'instant, c'est compliqué. On n'a pas eu de fonds.
0: Oui, parce que l'association, elle n'est pas en fait dans l'Oise.
2: Si, l'association, notre association est dans l'Oise.
0: Et comment s'appelle?
2: L'association sportive Jeunes Talents, l'AEJT. Elle est connue de plus en plus parce qu'on a une page Facebook et puis on fait deux manifestations par an, on fait deux lotos. Ça nous permet de pouvoir avoir des bénéfices pour le petit. Donc il se fait connaître de plus en plus. Et puis la mairie nous aide pour la communication, la CCPV aussi. Simplement, ils ont des axes de financement qui ne répondent pas aux critères d'un enfant exclusif qui fait du sport. Ça ne correspond pas au social, pas à l'éducation, pas à l'écologie, encore moins. Mais c'est quand même un sport atypique, un sport extrême, qui permet de faire rayonner notre ville. Ben, on n'en connaît pas beaucoup qui font ça. Alors c'est pour ça qu'on aimerait bien un soutien supplémentaire.
0: Alors toi, Jacques, c'est quoi ton avenir?
1: Moi, j'aimerais devenir pilote professionnel, de réussir dans ce sport.
0: T'as des idoles qui te motivent un peu?
1: Oui, Fabio Quartararo.
0: Il est champion du monde?
1: Oui.
0: Et donc, pour les gens qui veulent te rejoindre, qui veulent rejoindre la famille, qui veulent t'aider, comment ils font, Amandine?
2: Les personnes qui veulent nous aider, nous soutenir, il y a nos coordonnées de disponibles. Il y a le Facebook hein, par le biais de Jacques Arpentier. Et l'association est sur Crépy-en-Valois. Donc les coordonnées sont visibles. Il y a une adresse mail, il y a notre numéro de téléphone. Vous pouvez vous...
0: Donnez-moi tout ça.
2: L'adresse mail, c'est jacquesasjt@gmail.com. Jacques avec un C-Q-U-E-S. ASJT, comme l'association sportive Jeunes Talents, @gmail.com. Et mon numéro de téléphone, c'est le 06 17 38 44 06. Vous nous laissez un message, on peut échanger, on peut se rencontrer, présenter le projet, faire au mieux pour qu'on puisse collaborer dans notre aventure et rayonner ensemble à travers le championnat d'un petit enfant.
0: Et bien Jacques, on se revoit quand tu es champion.
1: Oui.
0: Merci.
2: Merci beaucoup.
1: Merci.
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1: Bienvenue dans les Hauts-de-France. Voici un reportage réalisé par une radio associative de la région.
2: Le samedi 11 avril, je me suis rendu dans la commune de Feigneux, dans l'Oise, près de Crépy-en-Valois, pour la 5e édition du festival Jardin en Fanfare. J'ai rencontré sur place Sylvie Lemaire, présidente de l'association Sauvegarde des requins.
3: L'association a été créée en 2013 et en fait l'objectif c'est bien d'informer, de sensibiliser à la surpêche et aussi le danger que sont en train de vivre aujourd'hui en fait les requins. Bah, la surpêche et le fait qu'ils soient en danger d'extinction, surtout lié à l'homme, à l'activité de l'homme.
2: Le français pêche beaucoup de requins ?
3: Alors, au niveau mondial, en fait, on est à plus de 100 millions de requins en moyenne de pêchés. Une étude indiquait que c'était entre 64 et 250 millions de requins qui étaient pêchés par an. L'Europe est à peu près deuxième mondiale, surtout à cause de l'Espagne. Et la France, elle est très friande, surtout du requin peau bleue, mais la saumonette. En fait, la saumonette, c'est quoi ? C'est le nom commercial pour parler de la roussette. Donc, quand vous allez sur les étals en magasin, vous allez trouver beaucoup de saumonette. Et en fait, c'est la roussette et donc c'est du requin. Ça peut être de la roussette, de l'émissole, l'émissole qui est aussi en danger en fait. Il faut savoir aussi que quand vous mangez du thon, on mange énormément de thon en France. Mmh. Pour pêcher le thon, il y a énormément de requins aussi qui sont pêchés. On part de principe qu'un thon pêché, c'est 10 requins qui sont pris dans les filets. Par exemple, on a beaucoup de grands blancs qui sont pris dans les filets au niveau de la Méditerranée pour la pêche au thon.
2: Dans une de vos brochures, vous indiquez que les requins sont toxiques pour la santé. En quoi le sont-ils ?
3: Alors, c'est ce qu'on appelle des apex prédateurs, donc des top prédateurs. Et du coup, il y a une bioaccumulation des toxines et de la pollution aussi. Donc il va y avoir le petit poisson qui va être atteint, le petit poisson va se faire manger par un plus grand poisson va se faire manger par le requin, et c'est ça qu'on appelle en fait la bioaccumulation. Il faut savoir que même l'État français précisait qu'il fallait faire attention à ne pas manger de requins, en fait, de requins, d'espadons, donc les vraiment très gros prédateurs pour les enfants, pour les femmes enceintes. Il y a des États, des pays qui sont beaucoup plus restrictifs et qui disent qu'il faut absolument arrêter de manger du requin parce que c'est en effet toxique, ça provoque différentes maladies. Je parlais de surpêche, c'est aussi lié au finning. C'est quoi le finning ? C'est qu'on attrape le requin, on découpe ses ailerons et on remet le requin en mer. Donc il meurt dans des conditions atroces. Au-delà de ça, c'est aussi un gâchis assez important. Il y a eu différentes actions qui ont été menées par les associations pour faire interdire en fait le finning. Le Portugal, l'Espagne ont mis leur veto, question de lobbying, puisqu'il faut savoir que l'Espagne, par exemple, exporte pour le coup à peu près entre 30 et 40% de la consommation asiatique en aileron. D'accord. De requins. Donc on est complètement dedans, c'est l'Espagne, c'est nos voisins. Et aujourd'hui, toutes les associations ont réussi à peu près à faire interdire le finning, sauf qu'aujourd'hui, le but, c'est les ailerons doivent rester naturellement attachés aux requins. Donc pour ne pas perdre de la place dans les navires, ils découpent en effet les ailerons, requins vivants, qui après, ils lient aux requins. Mais c'est comme tout, il y a beaucoup d'espèces menacés qui ne devraient pas être pêchés, qui sont interdits de pêche, et en fin de compte qui sont tout de même pêchés. En Méditerranée, il y a certaines espèces, en fait, sur 100 individus, on part du principe qu'il en reste un seul. C'est une catastrophe.
2: Les Français, toutes ces informations, finalement, ils ne les connaissent pas ?
3: Alors, de manière générale, dans le monde, les requins n'intéressaient personne. Il a fallu qu'il y ait de la perte de biodiversité, en fait, de l'écosystème dans les océans, pour qu'on se demande pourquoi il n'y a plus, par exemple, ce poisson ou il y a une surpopulation d'autres poissons. Et on s'est rendu compte que c'était parce que le requin n'était plus là. Il avait été surpêché. Mmh. Donc là, ils ont commencé à s'y intéresser. Clairement, on s'y intéresse depuis quoi ? 30 ans. On ne connaît encore rien des requins. Il y a énormément d'espèces qu'on n'a pas identifiées. On ne sait absolument pas comment elles se reproduisent, quelles sont leurs zones en fait migratrices. Alors, c'est difficile en termes de communication. Après, le requin a une très très mauvaise image, donc ça n'aide absolument pas à réhabiliter entre guillemets son image. Alors le requin, c'est 450 millions d'années de présence dans les océans. Les océans, c'est ce qui permet à la Terre de survivre. Par contre, comme il a le délit de sale gueule, on a énormément de mal en fait à mobiliser la population sur ça. Et donc, les associations, elles ont été très très tardivement. Pourquoi ? Parce qu'on a l'impression que c'est un combat perdu d'avance. C'est énormément d'énergie. Donc en France, beaucoup d'associations se sont créées, beaucoup ont fermé les clés sous la porte à cause des subventions, à cause du fait que ça prend énormément d'énergie et il suffit d'une seule attaque, interaction en fait, de requins pour que les médias en fassent tout un pataquès et que tout le travail que l'association a pu faire depuis des années, pour le coup, on retombe. Quand on parle d'attaque de requins, il faut savoir, contrairement aux idées reçues, qu'on est en moyenne à 6 décès dans le monde entier par an, en sachant qu'aujourd'hui, beaucoup, beaucoup de monde dans les océans, plus qu'avant. Le requin, quand il voit un être humain, il est dérangé, il se sauve. Donc on a aussi beaucoup d'interactions et d'accidents qui sont provoqués en fait simplement par l'homme. On ne fait pas partie de la nourriture du requin. On n'est pas bon à manger, on n'est pas assez gras, on lui apporte rien. C'est demander au requin de déployer beaucoup d'énergie en fait, pour essayer de, voilà, de toquer un homme. Il y a toujours des circonstances, c'est vraiment une situation qui est provoquée, qui fait que le requin en fait, va attaquer, soit par défense, soit parce qu'il ne connaît pas, il ne sait pas ce qu'est l'être humain. Voilà, il ne peut pas nous toucher hein, pour savoir à quoi on ressemble, à quel goût on a, bah, il faut qu'il goûte. C'est très très très rare, c'est même je crois jamais arrivé qu'un homme soit dévoré totalement par un requin en fait.
2: Et ça, c'est dû peut-être aussi au film des années 70, je crois que c'est 1975, Les Dents de la Mer.
3: 75, Les Dents de la Mer.
2: Qui, voilà, est toujours diffusé ouais. Et qui a véhiculé cette image finalement bah, négative et fausse surtout.
3: Complètement, et il y a même des personnes qui ne l'ont jamais vu, et c'est vraiment ancré en fait. Ça fait partie de nos souvenirs collectifs, et ça continue comme ça. Et c'est vrai, pour le coup, que c'est assez difficile de sensibiliser sur les requins. Donc nous, l'association, on n'est pas pour dire il faut aimer les requins pour les protéger. Il ne faut pas aller plonger avec les requins pour les aimer, pour les protéger. Le requin, il est 450 millions d'années. La nature ne fait pas de sentiments. Il est simplement essentiel à l'écosystème des océans. C'est aussi pour ça qu'il faut le protéger. Pas besoin de l'aimer, simplement le protéger et le respecter. Donc nous, on travaille vraiment dans des endroits où les personnes vont être éloignées de l'océan, en fait, donc pas nécessairement avoir cette sensibilité pour informer. Et vous allez en grande surface, vous aurez toujours de la saumonette qui est proposée sous une fausse dénomination. Ils vont vous dire c'est de la roussette, c'est pas de la roussette, ça va être de l'émissol. Enfin voilà, il y a tout un travail aussi à faire pédagogique. C'est moins fun que d'aller plonger, par contre c'est extrêmement nécessaire. Et puis nous on n'est pas sur le fait que l'océan doit devenir un cirque aquatique. C'est pour ça aussi qu'on est présent aujourd'hui hein, sur le site pour rencontrer des personnes qui ne sont pas nécessairement sensibilisées. Et ça a plutôt bien matché.
2: Vous avez pu dialoguer justement avec des personnes présentes sur le festival et les informer de l'état dramatique ?
3: Complètement, oui. Moi, j'ai une expertise de la grande distribution. Donc, on a travaillé sur un kit, en fait, pour aider les personnes à comprendre ce qu'ils vont trouver sur les étals, l'espèce, en fait, à quel niveau elle est en danger, comment ils peuvent faire pour aussi sensibiliser les vendeurs, en fait, en magasin. Les vendeurs ne sont pas non plus informés, en fait. Ils n'y connaissent rien. Donc, ces brochures sont vraiment là pour ça, pour faciliter le dialogue entre les personnes et entre le vendeur.
2: Thierry Descouteurs, vous êtes membre de cette association, même adhérent. Pourquoi vous avez décidé de militer au sein de l'association de sauvegarde des requins ?
4: En fait, je me doutais bien que, comme beaucoup de prédateurs, les requins n'ont pas une image extrêmement positive. Hein. C'est un peu comme le loup, comme l'ours ou comme le lynx en France. Et c'est vrai que, en écoutant, j'ai eu l'occasion de croiser Sylvie Lemaire lors d'une de ses expositions. Et en écoutant un petit peu son discours, je me suis aperçu qu'en fait, je ne connaissais absolument rien au monde de la mer. Tout ce que je savais, c'était ce que j'avais pu, comme beaucoup d'autres, effectivement découvrir au travers travers de films de sensations et autres. J'avais aucune idée en fait de l'impact que ça avait pu avoir sur l'image du requin. En fait, cette image, elle est terrible, quoi. La plupart des gens pensent que le requin, tous les jours, chasse ou pêche et cherche à manger un ou deux baigneurs, alors qu'en fait, c'est absolument pas ça. Ça n'a absolument rien à voir. Et puis, c'est vrai que je me suis toujours posé la question de savoir pourquoi les gens vont surfer, pêcher, se baigner dans des zones où on sait qu'il peut y avoir du requin. Pour être allé à plusieurs reprises en Afrique dans des zones où il y avait du grand prédateur, des lions, des léopards et autres, ça ne viendrait à personne à l'esprit d'aller traîner à pied au milieu de la savane, au milieu des lions. On sait très bien qu'un jour ou l'autre, on se fera choper. On aura un souci, même si jamais on n'est pas au menu non plus du lion hein, ou du léopard. C'est un petit peu la même chose. Et c'est vrai que je me suis engagé dans cet effort. J'aide, mais alors très très peu, hein, franchement, quand j'ai le temps, et j'en ai pas beaucoup. Mais je file un petit coup de main à Sylvie lorsque j'ai l'occasion de la faire venir sur des journées comme celle-ci, où elle peut justement transmettre son message, sensibiliser les gens. Parce qu'en fait, ça commence par là. Il faut dire aux gens, faites attention à ce que vous mangez, comment vous mangez, faites attention à ce que vous consommez, parce que du requin, apparemment, on en trouve aussi dans beaucoup de plats préparés, voilà, dans les cantines, on peut en trouver aussi dans les produits cosmétiques et autres. Si on continue au rythme où on les pêche aujourd'hui, on les tue, on les massacre, dans 20 ans, il n'y a plus rien. Ce qui est terrible, c'est qu'on vide la mer, que personne ne s'y intéresse vraiment, qu'on ne s'en rend pas compte. C'est une disparition silencieuse. Alors moi, je parle souvent et j'arrête pas de parler des oiseaux et des autres, etc. Mais en fait, dans l'eau, il se passe exactement la même chose, même à un rythme, je pense, un rythme plus important, plus effréné.
2: Vous le disiez tout à l'heure, l'association elle est nationale, mais même vous êtes basé dans l'Aisne, où précisément ?
3: Alors, on n'a pas de bureau administratif en fait. Hein. On va là où on peut sensibiliser. On travaille par exemple beaucoup aussi sur le dossier de La Réunion. On travaille aussi en collaboration avec d'autres associations pour justement continuer à faire arrêter le finning. Voilà, on n'est pas simplement basé à un endroit. On réalise des expositions photos. C'est des expositions photos de sensibilisation. Donc avec tout un message derrière sur le fait que les requins sont en train de disparaître, la surpêche, et que ça serait bien aussi qu'on balaye devant notre porte avant de toquer les pays asiatiques. Là en France par exemple, ce qui se passe sur l'île de la Réunion, Nouvelle-Calédonie actuellement aussi, on tue les requins. Impossible de faire arrêter l'État voilà, sur cette tuerie qui se passe depuis maintenant 2012 hein, parce que il y a des personnes qui ont été blessées ou tuées, mais c'est pas comme ça qu'on règle en fait ces interactions qui peuvent exister. On détruit la biodiversité et après on s'étonne qu'il y ait des changements en fait au sein de cette biodiversité et on se dit pour la restaurer on tue, mais non, la nature a horreur du vide, elle se gère toute seule, elle a absolument pas besoin de nous, les océans encore moins en fait.
2: Si les auditeurs sont intéressés pour vous joindre, comment font-ils ?
3: Alors, on a un site internet, sauvegardederequins.fr, tout simplement. Et là, il y a une fiche contact. Hein, s'ils veulent nous contacter, ils peuvent nous envoyer des messages. Merci beaucoup.
2: C'était Yann Barré pour Radio Valois-Mulsien. J'étais, en ce samedi 11 avril, dans la commune de Feigneux, dans l'Oise, dans le cadre

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5: Dans les studios de RVM, c'est Hervé, accompagné de Luc à la technique, et je reçois aujourd'hui Jacques Carpentier et sa mère Amandine. Bonjour à tous les deux.
7: Bonjour.
8: Bonjour Hervé.
5: Alors Jacques, tu parles-nous un peu de toi.
7: Je m'appelle Jacques, j'ai 13 ans, je fais de la moto vitesse sur circuit. Et je participe au championnat de France en catégorie pré-moto 4.
5: Donc tu es de Crépy-en-Valois ?
7: Oui.
5: Et tu es à quel collège ?
7: Au collège Jean de la Fontaine.
5: Ben, on va parler avec ta mère aussi un petit peu. C'est facile d'avoir un enfant qui est champion de... Enfin, il a été troisième l'année dernière du championnat de France de moto, dans sa catégorie.
8: C'est un investissement au quotidien. Depuis plusieurs années, il faut jongler entre une hygiène de vie, une scolarité qu'on maintient, son rêve étant d'être pilote professionnel ultérieurement, mais il y a tellement de chances minimes, mais il y a toujours un espoir. Je lui explique et il en est bien conscient qu'il faut une assiduité à l'école pour pouvoir continuer. Ça, c'est un investissement pour lui au niveau, donc il gère le sport, son hygiène de vie et les cours. Il part régulièrement sur les courses avec mon mari, la semaine il va s'entraîner aussi, et après il faut qu'il travaille à distance ou sur des retranscriptions en fait de cours qu'on lui fournit parce qu'il n'était pas présent.
5: Il est au collège de La Fontaine, donc il y a des aménagements de prévus pour lui.
8: Alors, les professeurs sont au courant de son championnat et de sa particularité en qualité d'espoir sportif en motocyclisme. C'est difficile d'avoir les cours en amont. On les a au fur et à mesure grâce à certains camarades et à certains professeurs qui nous les envoient. Et ensuite, eh ben, c'est à lui de rattraper quand il revient et assurer en plus les cours qui sont présents. Assurer aussi les évaluations qui sont souvent après le championnat. Quand ils partent souvent du mercredi au dimanche, ils rentrent dans la nuit et le lundi, ben, s'il y a cours et à 8h, il est levé. Donc c'est une organisation. Je peux prévenir tous les professeurs par respect. Et, ils ont une tolérance, hein, mais ça demande deux fois plus d'efforts. Après, au niveau de l'équipe, au niveau de l'entraînement, pour un enfant de 13 ans, c'est toute une charge mentale. C'est un sportif de haut niveau quand même. Voilà, on lui demande beaucoup. Il doit faire attention à ce qu'il mange, il doit s'entraîner durement. On lui demande des résultats pour pouvoir continuer.
5: Alors toi Jacques, c'est une passion ?
7: Oui.
5: C'est né comment ?
7: Mon père, il en faisait et ça m'a donné envie d'en faire.
5: Il faisait de la compète ?
7: Non, il roulait en amateur.
5: Il allait au circuit Carole aussi ?
7: Oui.
5: Qui est au nord de la région parisienne ?
7: Oui.
5: Donc ça t'a donné envie de faire de la moto aussi. Et comment ça a démarré ? À quel âge ? Et puis comment ça a démarré ?
7: J'ai commencé à 5 ans. Mon père m'a acheté une petite moto et j'en faisais sur les parkings. Après, mon père, il m'a emmené au circuit Carole et on a commencé à faire de la compétition après.
5: Ça a commencé comment, la compétition ? T'as commencé dans quelle catégorie ? Avec quoi ?
7: Ah, en mini-GP 110. Au début, c'était dur parce qu'on n'avait personne. On était tout seul, on n'avait rien pour gagner. Et après, à la fin de la saison, ça commençait à aller mieux. On a fait des podiums et ouais, voilà.
5: Donc, t'as un entraîneur, c'est ton père ?
7: Oui.
5: Et t'as un mécano aussi ? C'est ton père aussi ?
7: Au début, c'était mon père, mais maintenant, dans les catégories où on est, on n'a pas le choix d'avoir un mécano.

0: Et aussi, on a intégré une team. Du coup, on nous permet d'avoir un mécano, un télémétricien, un coach sportif, et ça aide beaucoup.
1: Depuis quand tu fais le championnat de France?
0: Depuis 2 ans.
1: Depuis 2 ans, tu as 13 ans.
0: Oui.
1: Tu as commencé à 11 ans et donc tu étais troisième en 2025,
0: Oui.
1: championnat de France. Et cette année?
0: Cette année-là, je suis troisième et on se bat pour essayer de finir deuxième ou premier.
1: Alors il reste encore des courses?
0: Oui, il en reste deux.
1: Et c'est où?
0: Au Vigan et à Magny-Cours. Donc il y a
1: Ok.
0: une course fin juillet. Au préalable, il a l'entraînement avec l'équipe de France. Il fait partie de l'effectif. Il a réussi à le rejoindre. C'était son rêve et ils l'ont sollicité cette année. Donc il a un entraînement exclusif avec des champions nationaux, dont Alexis Masbou. Et donc ça fait encore des absences à l'école, mais parce que c'est sur le temps scolaire et ça lui permet d'avoir un entraînement exclusif pour viser la perfection. Et puis le dernier, le champion, la finale, ce sera à Magny-Cours fin septembre, après sa reprise en troisième.
1: Donc à chaque fois, c'est tes parents qui t'accompagnent.
0: Oui.
1: Donc c'est une contrainte pour les parents dans le travail et tout ça. Il y a un aménagement de travail aussi, Amandine.
0: Mon fils part exclusivement avec mon mari. On est tous les deux indépendants. Il y a des choix à faire parce qu'au niveau budgétaire, c'est compliqué. Plus le temps passe et plus les frais sont onéreux, dont l'intégration à la team qui a un coût assez conséquent par rapport à notre niveau de vie. Donc pour faire quelques économies, je ne l'accompagne pas. Je le vois à distance. Même le jour de la fête des mères, je l'ai vu à distance. Moi, je m'occupais de mes patients et je le voyais à travers mon téléphone. Sa victoire, sa troisième position et sa très belle course m'ont fait plaisir. Mais je ne suis pas avec lui et je ne peux pas le serrer l'instant T. C'est toute la difficulté du championnat pour cette année. J'essaierai d'aller à Magny-Cours, mais je pense que voilà, c'est aussi une contrainte à 13 ans et de pas avoir sa maman sur place. Et mon mari, forcément, lui qui a une entreprise individuelle, ben, il doit s'absenter et c'est une contrainte aussi sur notre niveau de vie. C'est un choix, c'est pour notre fils, parce qu'on y croit. Puis si un jour ça perd, c'est qu'on puisse continuer, ben ce sera pour lui.
1: Il y a aussi un investissement matériel.
0: Papa, il a dû vendre sa moto pour pouvoir me faire rouler.
1: Ah, les parents sont là pour t'encourager. Mais plus tu grandis, plus tu changes de matériel, non? Tu n'as pas la même moto à 5
0: Là,
1: ans.
0: l'année
1: Est-ce que
0: pro.
1: tous les ans, tu changes de moto ou pas? Comment ça se passe?
0: Non, pendant 3 ans, j'ai pas changé, mais là, l'année prochaine, on va changer de catégorie, donc ça va être encore des frais encore plus exagérés, des motos beaucoup plus puissantes.
1: Les motos font combien à peu près? Ils font combien de cylindrées? Combien de chevaux?
0: Moi, c'est un 150 cm3 qui fait 22 chevaux. Donc ça monte à 170 km/h.
1: Et j'ai vu que la dernière fois, tu as battu un record du tour.
0: Oui, au circuit de Pau-Arnos, j'ai battu le record du tour.
1: Alors la vitesse maxi, c'est combien?
0: Sur un autre circuit, j'avais pris 174.
1: Et au niveau du reste du matériel, c'est-à-dire de l'équipement et tout ça, Amandine?
0: Alors, en fait,
1: Les casques,
0: c'est à
1: les
0: nos frais.
1: combinaisons, tout
0: Tout
1: ça, il y
0: ça,
1: a...
0: c'est l'association qui permet de faire vivre ça. C'est à nos frais, tout ça. On n'arrive pas à avoir. On a parfois des tarifs préférentiels, comme sur les casques, on arrive à avoir 50%, mais ça reste quand même des coûts très onéreux. On change, il grandit, donc on change tous les ans. Tout ça, c'est les fonds de l'association. Après, au niveau de la combinaison, on n'a pas le choix. En intégrant une team, on doit respecter les couleurs. Il y a une certaine marque de publicité à avoir où on fait figurer justement tous nos partenaires et la team aussi, et la FFM, etc. La combinaison, on la paye, mais on ne choisit pas la totalité en fait de la présentation de celle-ci. Les pneus, c'est aux frais de l'association. Tout est à notre charge. Les déplacements, on n'a pas d'aide sur rien, si ce n'est la contribution des partenaires par le biais de notre association.
1: Là, toi, tu es de Crépy-en-Valois, mais
0: Oui.
1: dans les Hauts-de-France, il n'y a pas de circuit, en fait, pour t'entraîner.
0: Non, il n'y a que le circuit Carole en région parisienne.
1: C'est une obligation d'aller là-bas parce qu'il n'y a rien d'autre, quoi.
0: Oui.
1: Et donc, ça fait aussi, en plus de ça, du trajet pour aller...
0: C'est du trajet et c'est du temps encore la semaine,
1: Ouais.
0: parce que on essaye d'y aller une fois semaine. Jacques, il n'a pas la capacité, on n'a pas la possibilité physiquement et financièrement et enfin voilà, mentalement de pouvoir s'entraîner tous les jours. On n'a pas un circuit à côté, donc il s'entraîne une fois semaine. Voilà, si on avait la chance de pouvoir s'entraîner quotidiennement, qu'est-ce qu'il en serait? Ça serait nettement mieux. Mais ce n'est pas le cas. L'objectif étant de pouvoir répondre au projet ultérieur dans un an et demi de la FFM de créer un sport-études. Mais celui-ci sera à Perpignan. C'est-à-dire que il faudra qu'il parte. Et pour l'instant, il n'y a pas d'internat, donc ça serait dans une famille d'accueil. Donc ça serait l'objectif pour sa seconde, moyennant encore des frais, mais lui permettant d'avoir une scolarité et un entraînement plus ou moins quotidien, avec leur machine à eux et avec des entraîneurs parfaits.
1: Là, pour le moment, il n'y a aucune aide, en fait. À part trouver des sponsors ou des marques.
0: C'est ça.
1: Il n'y a ni de la mairie, ni de la commune, ni du département, ni de la communauté de communes, ni de la région, ça n'existe pas. Et de la fédération non plus de moto.
0: Non. La fédération, on est au niveau espoir, donc on ne peut pas prétendre avoir des aides. C'est pas assez haut, c'est une catégorie qui est toute émergente, c'est pas très vieux. Hein. Ces petits jeunes qu'on voit rouler et qui sont diffusés à la télé, c'est vraiment récent. Non, on n'aura pas d'aide maintenant. Ou on espère qu'ils gagnent pour voir peut-être se faire repérer. Après, on a le soutien de la mairie, de la CCPV et du député monsieur Pierre Vos qui sont venus à nous, qui nous ont permis une communication. En revanche, ils travaillent durement pour essayer de trouver des solutions pour nous, mais il y a des textes et il y a des réglementations et il y a un budget qui a déjà été voté. Donc pour l'instant, c'est compliqué. On n'a pas eu de fonds.
1: Oui, là, parce que l'association, elle n'est pas en fait dans l'Oise.
0: Si, l'association, notre association est dans l'Oise.
1: Et comment elle s'appelle ?
0: L'association sportive Jeunes Talents, l'ASJT. Elle est connue de plus en plus parce qu'on a une page Facebook et puis on fait deux manifestations par an, on fait deux lotos. Ça nous permet de pouvoir avoir des bénéfices pour le petit. Donc il se fait connaître de plus en plus. Et puis la mairie nous aide pour la communication, la CCPV aussi. Simplement, ils ont des axes de financement qui ne répondent pas aux critères d'un enfant exclusif qui fait du sport. Ça ne correspond pas au social, pas à l'éducation, pas à l'écologie, encore moins. Mais c'est quand même un sport atypique, un sport extrême, qui permet de faire rayonner notre ville. Hein. Ben, on n'en connaît pas beaucoup qui font ça. Alors c'est pour ça qu'on aimerait bien un soutien supplémentaire.
1: Alors toi, Jacques, c'est quoi ton avenir ?
2: Moi, j'aimerais devenir pilote professionnel, de réussir dans ce sport.
1: T'as des idoles qui te motivent un peu ?
2: Oui, Fabio Quartararo.
1: Il est champion du monde ?
2: Oui.
1: Et donc, pour les gens qui veulent te rejoindre, qui veulent rejoindre la famille, qui veulent t'aider, comment ils font ? Amandine ?
0: Les personnes qui veulent nous aider, nous soutenir, il y a nos coordonnées de disponibles. Il y a le Facebook par le biais de Jacques Carpentier. Et l'association est sur Crépy-en-Valois. Donc les coordonnées sont visibles. Il y a une adresse mail, il y a notre numéro de téléphone. Vous pouvez vous...
1: Donnez-moi tout ça.
0: L'adresse mail, c'est jacquesasjt@gmail.com. Jacques avec un C-Q-U-E-S. ASJT, comme l'association sportive Jeunes Talents, @gmail.com. Et mon numéro de téléphone, c'est le 06 17 38 44 06. Vous nous laissez un message, on peut échanger, on peut se rencontrer, présenter le projet, faire au mieux pour qu'on puisse collaborer dans notre aventure et rayonner ensemble à travers le championnat d'un petit enfant.
1: Et bien Jacques, on se revoit quand tu es champion.
2: Oui.
1: Merci.
0: Merci beaucoup.
2: Merci.
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1: Nous sommes aujourd'hui le 3 juillet. Généralement tous les 4 ans, au mois de juillet, se dispute la Coupe du Monde. Mémoire Sport vous propose de revenir sur quelques anecdotes justement de la Coupe du Monde de football. Et aujourd'hui, on va s'intéresser à un vêtement très particulier pour l'équipe de France de football, revêtu justement les bleus, ou plutôt les blancs et verts, en 1978 lors de la Coupe du Monde en Argentine. Voilà un refrain des années 70 dédié aux Verts de l'AS Saint-Etienne. Mais les Bleus de 78 et de la Coupe du Monde en Argentine auraient pu leur emprunter leur hymne. Non pas parce que l'effectif français présentait en son sein 4 joueurs stéphanois, Jean Vion, Battenet, Lopez et Dominique Rocheteau, non mais pour quelque chose de plus cocasse. Depuis la fin des années 1910, la France a adopté la tunique bleue comme maillot de référence. Le 10 juin 1978, la France joue son dernier match de poule du mondial, pour l'honneur, face à la Hongrie. L'intendance prépare donc la combinaison du 11 tricolore, persuadée que la France devait, cette fois-ci, se parer de blanc. Ils en oublient une circulaire de la Fédération internationale apposant que la Hongrie jouerait en blanc et les Français en bleu. Ce qui se révèle être un détail évoluera finalement en énorme problème, puisqu'arrivé sur le lieu du match avec leur habit immaculé et après s'être aperçu de la bévue, l'intendant du groupe France se rend compte que le jeu de maillot bleu était resté au QG de l'équipe de France dans la capitale argentine, Buenos Aires, à 400 km du lieu du match. Affolement et solution d'urgence, Rouillet, Jean Petit ou encore Marius Trésor fouleront finalement la pelouse lors du coup d'envoi en maillot blanc, rayé de bandes vertes verticales, un costume d'apparat singulier chez les Bleus, prêté par le club local, le Kimberley Football Club. 45 minutes de retard tout de même pour débuter ce match, mais tout est bien qui finit bien, les Bleus, ou plutôt les Blancs et Verts, s'imposent face aux Hongrois 3 buts à 1, grâce au Marseillais Marc Berdol et au Stéphanois Christian Lopez et Dominique Rocheteau. Les autres joueurs de l'AS Saint-Etienne, Battenet et Jean Vion, seront quant à eux passeurs de Sisyphe, preuve que la couleur verte leur colle bel et bien à la peau.
2: Allez, on se donne rendez-vous demain pour d'autres histoires d'un jour avec Mémoire Sport.

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1: Le 8 avril 2026, Sophie Gigot a publié l'ouvrage « La solidarité n'est pas un crime » aux éditions textuelles. Elle est philosophe de terrain et fondatrice du collectif d'hébergement solidaire Migration 59 et part dans cet ouvrage de ses expériences personnelles auprès des personnes exilées et des personnes issues des quartiers populaires dans les Hauts-de-France pour analyser le processus de criminalisation de l'aide humanitaire et citoyenne. Dans cette interview réalisée le jeudi 7 mai 2026, elle revient sur la manière dont l'hospitalité semble parfois devenir un acte de dissidence et où la répression de la solidarité interroge le sens profond de nos valeurs démocratiques. Pour débuter cette interview, comment définir votre approche qui est la philosophie de terrain?
2: La philosophie de terrain, c'est une approche qui, pour ceux qui ne connaissent pas bien la philosophie de manière générale, travaille moins sur des corpus de textes et plus sur des faits, sur une documentation du réel. C'est-à-dire aller observer ce qui se passe dans un espace ou dans un milieu, aller faire des entretiens avec les personnes qui vivent des expériences que moi, en tant que philosophe, je ne vis pas, en particulier l'expérience de la migration ou ce que c'est que vivre en quartier populaire, puisque je n'y vis pas. Donc, aller solliciter l'expertise, en fait, des personnes qui ont ces expériences. Et ça reste quand même de la philosophie, c'est-à-dire une discipline ou un propos permet à la fois d'analyser cette réalité et aussi d'essayer de proposer une réflexion pour comprendre certains enjeux. Et sur la solidarité, je pense que là, la philosophie a vraiment quelque chose à apporter, parce que c'est un mot, on en rediscutera, qui est un peu utilisé à tort et à travers par beaucoup de gens. Et quand le mot est utilisé à travers, il est tout à fait dévoyé et ça crée énormément de confusion. Et là, la philosophie a un rôle à jouer pour dire... quand vous parlez de solidarité, par exemple, nationale, c'est pas vraiment de la solidarité, en fait. C'est autre chose. La solidarité, c'est pas ça. Donc la philosophie, elle est aussi là pour expliquer quels sont les usages corrects et ce qui peut être pensé légitimement.
1: Votre ouvrage s'intitule « La solidarité n'est pas un crime ». Est-ce un slogan militant ? Politique, une réaffirmation juridique ?
2: Dans le livre, c'est d'abord et avant tout une thèse philosophique qui va être argumentée et qui peut avoir l'air d'enfoncer une porte ouverte, parce qu'on peut se dire, la solidarité, c'est formidable. J'ai jamais rencontré quelqu'un qui était contre la solidarité, qui trouvait que c'était pas bien. Sauf qu'en fait, on est dans un contexte où il y a de plus en plus de phénomènes de criminalisation des solidarités, ce qui fait que ce sens positif de la solidarité, il ne va pas de soi. Et donc, c'est important d'argumenter pour redire que la solidarité n'est effectivement pas un crime.
1: La solidarité n'est pas un crime. Comment expliquer que la justice soit néanmoins mobilisée sur des affaires de pratiques solidaires ?
2: Oui, et c'est tout à fait paradoxal parce que historiquement, les solidarités se sont constituées grâce et à travers le droit. Et on hérite d'ailleurs des mouvements sociaux qui ont abouti à des instruments dans le droit qui ont permis de faire avancer les solidarités de façon très concrète, la sécurité sociale par exemple. Donc aujourd'hui, on assiste à un double phénomène simultané. D'un côté, on voit bien qu'il y a justement un démantèlement de ces droits qui ont créé de la solidarité et en même temps à un retournement du droit contre des pratiques solidaires. Et quand je parle de criminalisation des solidarités, effectivement, je ne veux pas seulement dire on peut entendre des discours médiatiques ou politiques qui condamnent ou qui blâment des formes d'entraide. Je parle vraiment d'une criminalisation aussi au sens pénal, c'est-à-dire des mises en procès de personnes auxquels sont reprochés des actes qu'on peut parfaitement qualifier et légitimement de solidaires. Et là, il y a quelque chose d'étrange, il y a une perplexité, et c'est de cette perplexité que naît la réflexion philosophique, en fait.
1: Est-ce que vous pourriez donner quelques exemples de solidarité réprimée et des formes que ces répressions peuvent prendre ?
2: Déjà, ce qui est intéressant, c'est qu'on voit bien qu'il n'y a pas des actes qui, en eux-mêmes, aurait une valeur de solidarité ou non. Ça dépend à qui les actes s'adressent, ça dépend du contexte. Et je vais donner deux exemples très différents.

0: quand Utopia va venir distribuer des tentes ou essayer d'organiser l'accueil de jeunes mineurs qui sont en parcours migratoire à Calais ou sur la métropole lilloise ou à Paris, etc., ils se distinguent des associations qui font de l'humanitaire et qui vont aussi distribuer des tentes, de la nourriture, etc. Mais elles ne le font pas de la même façon. L'humanitaire, traditionnellement, se distingue de la solidarité parce qu'il y a une collaboration avec les pouvoirs, et en particulier, c'est ça qui est un peu étrange, avec les pouvoirs qui sont eux-mêmes responsables de la situation de détresse qui conduit les humanitaires à venir en aide aux personnes vulnérables. Avec Utopia ou HRO, on est dans une logique beaucoup plus critique de ces pouvoirs, dans une logique même de la contestation, qui a un coût, puisqu'évidemment ces associations ne vont pas être soutenues financièrement par les autorités, par la puissance publique, mais cette indépendance leur permet d'être vraiment dans la co-construction avec les personnes, d'être au plus près de leurs besoins, et pas d'être juste dans une logique distributive et un peu complice avec les institutions. Deuxième exemple, quand par exemple vous achetez un sac à dos à votre voisin qui a plus de sac à dos, qui est un peu dans la précarité, etc., c'est considéré comme de la solidarité, c'est légitime, etc. Mais si vous offrez un sac à dos, comme l'a fait une jeune femme en Belgique il y a quelques années, à un migrant sans papier, eh bien, d'un seul coup, ça devient une association de malfaiteurs et vous vous retrouvez sur les bancs du tribunal accusé de rien moins que de traite d'êtres humains. Et donc on voit bien que là, ce n'est pas l'acte en lui-même, c'est à qui l'acte s'adresse. Et ça pose quand même des problèmes. Parce que si la condition de la solidarité, c'est qu'elle s'adresse, en gros, pour être un peu caricaturale, à des personnes blanches, citoyennes européennes, etc., et non pas à des personnes extra-européennes ou qui auraient un statut différent de sans-papiers, qui seraient racisées, là, on voit qu'il y a un dévoiement de la solidarité qui passe en fait par ces outils de criminalisation.
1: Parmi les personnes que vous avez interrogées, est-ce que la répression, le passage par un tribunal, remet en cause leur engagement solidaire ?
0: Alors, en général, les personnes qui font elles-mêmes l'objet de la répression, ça les renforce dans leur désir de solidarité. Parce que ces procédures, elles sont tellement révoltantes sur le plan moral. Et dans le cas du procès en Belgique, il y a tout un chapitre là-dessus dans le livre, donc je détaille beaucoup ce qui s'est passé, mais voilà, on voit bien qu'il y avait vraiment une pression très politique sur les personnes à ne pas contester la politique du gouvernement en place, à ne pas être dans une position critique de, tout simplement de citoyens, de pouvoir exercer librement leur citoyenneté en restant dans les limites du droit. Donc ça a plutôt renforcé la conviction des personnes. En revanche, ça a plutôt des effets sur les personnes qui sont dans l'hésitation, qui se demandent si oui ou non elles vont entrer en solidarité, notamment avec des personnes sans papier. Et là, ça a des effets d'intimidation très clairs. Et d'ailleurs, ça a été très bien dit comme tel, notamment par les avocats qui ont défendu les personnes accusées dans ce procès. C'est que ce procès, c'était un procès pour l'exemple, très clairement, et ça participait. C'était un autre élément, finalement, de la politique de répression à l'égard de la migration, dans la mesure où, bien sûr, que les solidaires, à la fois, ils sont dans une position critique et ils limitent aussi les effets de violence de ces politiques extrêmement répressives. Nous, quand on a monté le collectif Migration 59, qui fait de l'hébergement citoyen pour les personnes en situation de migration qui sont bloquées à la frontière à Calais, et ce collectif, il existe dans toute la région Nord-Pas-de-Calais, région des Hauts-de-France, une des premières questions que les gens nous posaient par rapport à l'accueil citoyen, c'était « Est-ce que c'est légal ?» Et ce n'était pas par besoin de connaissances théoriques du droit qui posait cette question, c'était par peur. C'est-à-dire, est-ce que c'est légal ? Parce qu'on n'a pas envie de se mettre du mauvais côté du droit et de faire l'objet d'une répression. Donc, c'est quand même quelque chose d'important. Jusqu'à présent, accueillir des personnes migrantes, c'est légal, effectivement. C'est légal, c'est très bien inscrit dans le droit. Mais pour autant, ces procès ou le procès de Cédric Héroux, par exemple, que vous évoquiez, ils ont un impact médiatique très fort et ils participent de la construction de cette peur. Et ça fait partie des outils pour détricoter la solidarité. Et moi, je suis toujours très impressionnée par le désir de solidarité des gens. C'est-à-dire que malgré tout, malgré ces procédés d'intimidation, je rencontre énormément de gens partout en France qui me disent « mais moi j'ai envie de faire quelque chose, j'ai envie d'être solidaire des personnes migrantes ou des personnes dans ma rue, du peuple de Palestine depuis le 7 octobre voilà, ». Les personnes ont envie d'agir, il y a vraiment un élan de solidarité et je crois que ça parle beaucoup aux gens.
1: Pour les personnes qui s'interrogent sur les risques d'être solidaires, est-ce que vous pouvez rappeler le cadre légal ?
0: Alors, on a le droit d'aider des personnes sans papier pour tout ce qui est hébergement, nourriture, leur donner des médicaments, les transporter aussi dans les limites du territoire. Ce qu'on n'a pas le droit de faire, c'est de les emmener pour passer une frontière. Ça, c'est effectivement illégal. Mais à l'intérieur du territoire français, on peut effectivement être dans une forme d'aide ou d'entraide au nom de ce qu'on appelle dans le droit les motifs humanitaires, en fait. C'est-à-dire si ces personnes vivent dans des conditions indignes, et c'est effectivement le cas. D'ailleurs, la défenseuse des droits, Claire Hédon, l'a très bien montré. Eh bien, on est légitime à le faire. Il n'y a aucun problème là-dessus. Après, ce qui est intéressant, c'est qu'il y a aussi beaucoup d'associations qui peuvent faire le lien avec les personnes qui sont en détresse et qui peuvent aider à la canalisation de l'élan de solidarité. Après, moi, ce qui m'a intéressée, c'est des situations tout à fait étonnantes. C'est par exemple quand un arrêté municipal est pris à Calais qui interdit une distribution de nourriture et d'eau dans le centre-ville. C'est inédit, en fait. Quand des bénévoles qui viennent donner un petit déjeuner à des personnes qui sont dans le dénuement se retrouvent verbalisés dans les rues de Calais, là, effectivement, il y a un problème. Et alors, bien sûr, ces arrêtés, ils finissent par être cassés en justice.
1: Mais ça prend du temps.
0: Et donc, en attendant, ça fait beaucoup de mal. Et là, je pense qu'il faut vraiment réfléchir collectivement à ces faits-là, quoi.
1: En tant que philosophe de terrain, quels sont les objectifs que vous portez avec cet ouvrage ?
0: Je n'ai pas écrit pour ce texte un texte purement académique qui s'adresserait à des universitaires. C'est vraiment un ouvrage qui est assez court, qui voudrait être un outil pour les personnes qui sont animées par un désir de solidarité. Et ça leur permet d'être très au clair sur quelles sont les formes de solidarité, qu'est-ce qui n'en relève pas. Donc de lever la confusion, d'être très au clair et d'avoir des outils, mais aussi des arguments pour pouvoir défendre leurs pratiques solidaires, pour pouvoir les construire et les construire sans craindre d'être menacés par de la répression.
1: Vous venez d'entendre l'interview de la philosophe de terrain Sophie Gigot dans une interview réalisée le jeudi 7 mai 2026 à l'occasion de la parution de son dernier ouvrage « La solidarité n'est pas un crime ». Une interview durant laquelle Sophie Gigot est revenue sur la manière dont l'hospitalité semble parfois devenir un acte de dissidence et où la répression de la solidarité interroge le sens profond de nos valeurs démocratiques. Cette interview a été réalisée par Pierre pour Micro Rebelle.
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3: Avoir un schmulot qui remue. Les Picards aussi ont beaucoup employé des expressions faisant allusion à des animaux. Aujourd'hui, nous voilà confrontés au mulot, petit mammifère rongeur à longue queue de la famille des Muridés, un peu plus grand que la souris, qui vit dans les bois, les champs, les potagers, ennemi déclaré des horticulteurs et autres jardiniers en raison des dégâts importants qu'il cause aux récoltes. Vous reconnaîtrez ce dangereux prédateur de légumes grâce à son pelage beige, roux ou brun foncé et son ventre blanc. Son poids varie entre 13 et 27 grammes. C'est en fait une sorte de souris, mais au masculin. Pour certains esprits salaces, eut égard à sa taille et à sa forme, le mulot serait la façon grossièrement imagée de qualifier le sexe humain masculin qui, pour quelques sollicitations érotiques, serait agité de soubresauts dans la poche kangourou. Non, non, détrompez-vous, le mulot agité du Picard n'a aucun rapport avec son organe reproducteur, il n'a rien à secouer. Le mulot, dans notre expression auriculaire du jour, représente bien quelque chose qui bouge, mais dans la tête, comme un petit animal qui s'agite. L'image évoque une présence gênante, persistante, qui trotte dans l'esprit, autrement dit, c'est être préoccupé, ruminer, se faire du souci, être envahi par des pensées sombres ou anxieuses, avoir des idées noires. Pas drôle le bestiau. Pourtant, Albin Forêt en connaît un plutôt rigolo.
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1: Avoir un chemulot qui remue, un mouvement de la bébête qui symbolise l'agitation intérieure, les pensées qui ne laissent pas en paix. Une comparaison animale, une image simple, rurale, mais très expressive pour décrire un état mental, comme cette autre expression auriculaire, avoir l'araignée qui gratte au plafond. Avoir un chemulot qui remue, c'est se faire du mouron, du mauvais sang, se faire du souci, se faire des cheveux, avoir des idées noires, des pensées persistantes et négatives, souvent teintées de pessimisme et de désespoir, qui peuvent inclure une profonde tristesse, une dévalorisation de soi, voire des pensées suicidaires. Avoir un chemulot qui remue peut engendrer une anxiété généralisée, qui peut être accompagnée de symptômes physiques, tels qu'une agitation, de la nervosité, de la fatigue, des difficultés de concentration, des tensions musculaires ou des troubles du sommeil. Petit animal redoutable donc, le mulot et son frère, le campagnol, des rongeurs qui peuvent effectivement s'attaquer à l'isolation des combles, aux gaines électriques et aux tuyaux de caoutchouc, profitant des matériaux peu denses pour creuser des galeries et entraîner des coûts élevés en réparation. De plus, leur présence peut provoquer des maladies comme les antivirus ou la salmonellose. Il y a vraiment danger si l'animal s'agite face aux neurones. Déjà que dans les mains de la célèbre caricature du grand Jacques Chirac, il était censé générer des virus. Alors, vaut-il mieux avoir un chemulot qui remue d'un ch'tet qu'avoir un ch'diable d'un ch'payas? Tirer le mulot par la queue peut être plus drôle que de tirer le diable par la queue, même si cela paraît tout aussi absurde. Sans aucun doute, les maçons picards préfèrent remuer le mulot que d'avoir le mulot qui remue. Bien que la physionomie du petit rongeur soit plus engageante qu'une demi-brique rouge. À la revoyure, gardez le moral. On ne se met ni le mulot ni Martel en tête.

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3: Dans les studios de RVM, c'est Hervé, accompagné de Luc à la technique, et je reçois aujourd'hui Jacques Carpentier et sa mère Amandine. Bonjour à tous les deux.
5: Bonjour.
6: Bonjour Hervé.
3: Alors Jacques, tu parles-nous un peu de toi?
5: Je m'appelle Jacques, j'ai 13 ans, je fais de la moto vitesse sur circuit. Et je participe au championnat de France en catégorie pré-moto 4.
3: Donc tu es de Crépy-en-Valois?
5: Oui.
3: Et tu es à quel collège?
5: Au collège Jean de la Fontaine.
3: Ben, on va parler avec ta mère aussi un petit peu. C'est facile d'avoir un enfant qui est champion de... Enfin, il a été troisième l'année dernière du championnat de France de moto, dans sa catégorie.
6: C'est un investissement quotidien. Depuis plusieurs années, il faut jongler entre une hygiène de vie, une scolarité qu'on maintient, son rêve étant d'être pilote professionnel ultérieurement, mais il y a tellement de chances minimes, mais il y a toujours un espoir. Je lui explique et il en est bien conscient qu'il faut une assiduité à l'école pour pouvoir continuer. Ça, c'est un investissement pour lui au niveau, donc il gère le sport, son hygiène de vie et les cours. Il part régulièrement sur les courses avec mon mari, la semaine il va s'entraîner aussi, et après il faut qu'il travaille à distance ou sur des retranscriptions en fait de cours qu'on lui fournit parce qu'il n'était pas présent.
3: Il est au collège de La Fontaine, donc il y a des aménagements de prévus pour lui?
6: Alors, les professeurs sont au courant de son championnat et de sa particularité en qualité d'espoir sportif en motocyclisme. C'est difficile d'avoir les cours en amont. On les a au fur et à mesure grâce à certains camarades et à certains professeurs qui nous les envoient. Et ensuite, c'est à lui de rattraper quand il revient et assurer en plus les cours qui sont présents. Assurer aussi les évaluations qui sont souvent après le championnat. Quand ils partent souvent du mercredi au dimanche, ils rentrent dans la nuit et le lundi, s'il y a cours et à 8h, il est levé. Donc c'est une organisation. Je peux prévenir tous les professeurs par respect. Et, ils ont une tolérance, hein, mais ça demande deux fois plus d'efforts. Après, au niveau de l'équipe, au niveau de l'entraînement, pour un enfant de 13 ans, c'est toute une charge mentale. C'est un sportif de haut niveau quand même. On lui demande beaucoup. Il doit faire attention à ce qu'il mange, il doit s'entraîner durement. On lui demande des résultats pour pouvoir continuer.
3: Alors toi Jacques, c'est une passion?
5: Oui.
3: C'est né comment?
5: Mon père il en faisait et ça m'a donné envie d'en faire.
3: Il faisait de la compète?
5: Non, il roulait en amateur.
3: Il allait au circuit Carole aussi?
5: Oui.
3: Qui est au nord de la région parisienne?
5: Oui.
3: Donc ça t'a donné envie de faire de la moto aussi. Et comment ça a démarré? À quel âge? Et puis comment ça a démarré?
5: J'ai commencé à 5 ans. Mon père m'a acheté une petite moto et j'en faisais sur les parkings. Après, mon père il m'a emmené au circuit Carole et on a commencé à faire de la compétition après.
3: Ça a commencé c'est... comment, la compétition? T'as commencé dans quelle catégorie? Avec quoi?
5: En mini GP 110. Au début, c'était dur parce qu'on avait personne. On était tout seul, on n'avait rien pour gagner. Et après, à la fin de la saison, ça commençait à aller mieux. On a fait des podiums et voilà.
3: Donc, tu as un entraîneur, c'est ton père?
5: Oui.
3: Et tu as un mécano aussi? Père aussi?
5: Au début, c'était mon père, mais maintenant, dans les catégories où on est, on n'a pas le choix d'avoir un mécano. Et aussi, on a intégré une team. Du coup, on nous permet d'avoir un mécano, un télémétricien, un coach sportif et ça aide beaucoup.
3: Depuis quand tu fais le championnat de France?
5: Depuis 2 ans.
3: Depuis 2 ans? Tu as 13 ans?
5: Oui.
3: Tu as commencé à 11 ans et donc tu étais 3e en 2025,
5: oui.
3: Championnat de France. Et cette année?
5: Cette année, là, je suis 3e et on se bat pour essayer de finir 2e ou 1er.
3: Alors, il reste encore des courses?
5: Oui, il en reste 2.
3: Et c'est où?
5: Au Vigan et à Magny-Cours.
6: Donc, il y a une course fin juillet. Au préalable, il a l'entraînement avec l'équipe de France. Il fait partie de l'effectif. Il a réussi à le rejoindre. C'était son rêve et l'on sollicitait cette année. Donc, il a un entraînement exclusif avec des champions nationaux. Dont Alexis Masbou.
5: Oui.
6: Et donc ça fait encore des absences à l'école, mais parce que c'est sur le temps scolaire, et ça lui permet d'avoir un entraînement exclusif pour viser la perfection. Et puis le dernier, la finale, ce sera à Magny-Cours fin septembre, après sa reprise en 3e.
3: Donc à chaque fois, c'est tes parents qui t'accompagnent?
5: Oui.
3: Donc c'est une contrainte pour les parents dans le travail et tout ça. Là, il y a un aménagement de travail aussi, Amandine.
6: Mon fils part exclusivement avec mon mari. On est tous les deux indépendants. Il y a des choix à faire parce qu'au niveau budgétaire, c'est compliqué. Plus le temps passe et plus les frais sont onéreux, dont l'intégration à la team qui a un coût assez, assez conséquent par rapport à notre niveau de vie. Donc, pour faire quelques économies, je ne l'accompagne pas. Mmh. Je le vois à distance. Même le jour de la fête des mères, je l'ai vu à distance. Moi, je m'occupais de mes patients et je le voyais à travers mon téléphone. Sa victoire, sa troisième position et sa très belle course m'ont fait plaisir. Mais je ne suis pas avec lui et je ne peux pas le serrer l'instant T. C'est toute la difficulté du championnat pour cette année. J'essaierai d'aller à Magny-Cours, mais je pense que voilà, c'est aussi une contrainte à 13 ans et de ne pas voir sa maman sur place. Et mon mari, forcément, lui qui a une entreprise individuelle, ben, il doit s'absenter et c'est une contrainte aussi sur notre niveau de vie. C'est un choix, c'est pour notre fils, parce qu'on y croit. Et puis si un jour ça perce et qu'on puisse continuer, ben, ce sera pour lui.
3: Il y a aussi un investissement matériel.
5: Papa, il a dû vendre sa moto pour pouvoir me faire rouler.
3: Ah, les parents sont là pour t'encourager. Mais plus tu grandis, plus tu changes de matériel, non? Tu n'as pas la même moto à 5 ans.
5: Là, l'année
3: Est-ce que tous les ans, tu changes de moto ou pas? Comment ça se passe?
5: Non, pendant 3 ans, je n'ai pas changé. Mais là, l'année prochaine, on va changer de catégorie. Donc, ça va être encore des frais encore plus exagérés. Des motos beaucoup plus puissantes.
3: Les motos font combien à peu près? Ils font combien de cylindrées? Combien de chevaux?
5: Moi, c'est un 150 cm3 qui fait 22 chevaux. Donc, ça monte à 170 km/h.
3: Et j'ai vu que la dernière fois, tu as battu le record du tour.
5: Oui, au circuit de Pau Arnos, j'ai battu le record du tour.
3: Alors, la vitesse maxi, c'est combien?
5: Sur un autre circuit, j'avais pris 174.
3: Et au niveau du reste du matériel, c'est-à-dire de l'équipement et tout ça, Amandine?
6: Alors, en fait,
3: les casques, c'est les combinaisons, tout ça.
6: Tout ça, c'est l'association qui permet de faire vivre ça. C'est à nos frais, tout ça. On n'arrive pas à avoir... On a parfois des tarifs préférentiels, comme sur les casques, on arrive à avoir 50%, mais ça reste quand même des coûts très onéreux. Il grandit, donc on change tous les ans. Tout ça, c'est les fonds de l'association. Après, au niveau de la combinaison, on n'a pas le choix. En intégrant une team, on doit respecter les couleurs. Il y a une certaine marque de publicité à avoir où on fait figurer justement tous nos partenaires et la team aussi, et la FFM, etc. La combinaison, on la paye, mais on ne choisit pas la totalité en fait, de la présentation de celle-ci. Les pneus, c'est aux frais de l'association. Tout est à notre charge. Les déplacements, on n'a pas d'aide sur rien, si ce n'est la contribution des partenaires par le biais de notre association.
3: Là, toi, tu es de Crépy-en-Valois, mais oui. Dans les Hauts-de-France, il n'y a pas de circuit en fait pour t'entraîner.
5: Non, il n'y a que le circuit Carole en région parisienne.
3: C'est une obligation d'aller là-bas parce qu'il n'y a rien d'autre, quoi.
5: Oui.
3: Et donc, ça fait aussi, en plus de ça, du trajet pour aller...
6: C'est du trajet, c'est du temps encore la semaine.
3: Ouais.
6: Parce que on essaye d'y aller une fois semaine. Jacques, il n'a pas la capacité. On n'a pas la possibilité physiquement et financièrement et enfin voilà, mentalement de pouvoir s'entraîner tous les jours. On n'a pas un circuit à côté. Donc, il s'entraîne une fois semaine. Voilà. Si on avait la chance de pouvoir s'entraîner quotidiennement, qu'est-ce qu'il en serait? Ça serait nettement mieux. Mais ouais. Ce n'est pas le cas. L'objectif étant de pouvoir répondre au projet ultérieur dans un an et demi de la FFM de créer un sport-études. Mais celui-ci sera à Perpignan. C'est-à-dire qu'il faudra qu'il parte. Et pour l'instant, il n'y a pas d'internat, donc ça serait dans une famille d'accueil. Donc ça serait l'objectif pour sa seconde, moyennant encore des frais. Mais lui permettant d'avoir une scolarité et un entraînement plus ou moins quotidien, avec leur machine à eux et avec des entraîneurs parfaits.
3: Là, pour le moment, il n'y a aucune aide, en fait. À part trouver des sponsors ou des marques.
6: C'est ça.
3: Ni de la mairie, ni de la commune, ni du département, ni de la communauté de communes,
6: non.
3: Ni de la région, ça n'existe pas. Et de la fédération non plus de moto?
6: Non, la fédération, on est au niveau espoir, donc on ne peut pas prétendre avoir des aides. C'est pas assez haut, c'est une catégorie qui est toute émergente, c'est pas très vieux. Hein. Ces petits jeunes qu'on voit rouler et qui sont diffusés à la télé, c'est vraiment récent. Non, on n'aura pas d'aide maintenant. Ou on espère qu'ils soient... qui gagne pour voir peut-être se faire repérer. Après, on a le soutien de la mairie, de la CCPV et de du député Monsieur Pierre Vos qui sont venus à nous, qui nous ont permis une communication. En revanche, ils travaillent durement pour essayer de trouver des solutions pour nous. Mais il y a des textes, et il y a des réglementations, et il y a un budget qui a déjà été voté. Donc pour l'instant, c'est compliqué. On n'a pas eu de fonds.
3: Oui, parce que l'association, elle n'est pas en fait dans l'Oise.
6: Si, l'association, notre association est dans l'Oise.
3: Et comment s'appelle ?
6: L'association sportive Jeunes Talents, l'AEJT. Elle est connue de plus en plus parce qu'on a une page Facebook et puis on fait deux manifestations par an, on fait deux lotos. Ça nous permet de pouvoir avoir des bénéfices pour le petit. Donc il se fait connaître de plus en plus. Et puis la mairie nous aide pour la communication, la CCPV aussi. Simplement, ils ont des axes de financement qui ne répondent pas aux critères d'un enfant exclusif qui fait du sport. Ça ne correspond pas au social, pas à l'éducation, pas à l'écologie, encore moins. Mais c'est quand même un sport atypique, un sport extrême, qui permet de faire rayonner notre ville. Ben, on n'en connaît pas beaucoup qui font ça. Alors c'est pour ça qu'on aimerait bien un soutien supplémentaire.
3: Alors toi, Jacques, c'est quoi ton avenir ?
5: Moi, j'aimerais devenir pilote professionnel, réussir dans le sport.
3: T'as des idoles qui te motivent un peu ?
5: Oui, Fabio Quartararo.
3: Il est champion du monde ?
5: Oui.
3: Et donc, pour les gens qui veulent te rejoindre, qui veulent rejoindre la famille, qui veulent t'aider, comment ils font ? Amandine ?
6: Les personnes qui veulent nous aider, nous soutenir, il y a nos coordonnées de disponibles. Il y a le Facebook par le biais de Jacques Carpentier. Et l'association est sur Crépy-en-Valois. Donc les coordonnées sont visibles. Il y a une adresse mail, il y a notre numéro de téléphone. Vous pouvez vous...
3: Donnez-moi tout ça.
6: L'adresse mail, c'est jacquesasjt@gmail.com. Jacques avec un C-Q-U-E-S. ASJT, c'est comme l'association sportive Jeunes Talents, @gmail.com. Et mon numéro de téléphone, c'est le 06 17 38 44 06. Vous nous laissez un message, on peut échanger, on peut se rencontrer, présenter le projet, faire au mieux pour qu'on puisse collaborer dans notre aventure et rayonner ensemble à travers le championnat d'un petit enfant.
3: Et bien Jacques, on se revoit quand tu es champion.
5: Oui.
3: Merci.
6: Merci beaucoup.
5: Merci.
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1: action. Bienvenue dans Ciné Blues, l'émission qui explore le cinéma à travers les musiques issues du blues et de ses dérivés. Pour ce cinquième épisode, on prend la route au début des années 60, direction le sud des États-Unis.
2: Ouais, il y a un gars qui vient d'appeler, un docteur, il cherche un chauffeur, ça t'intéresse ?
1: Et oui, vous l'avez peut-être deviné, on parle de Green Book, le film de Peter Farrelly, issu d'une histoire vraie, sorti en 2019. Je vous fais le pitch, nous sommes en 1962. Don Shirley est un pianiste afro-américain formé au classique et installé à New York. Il accepte une tournée dans le Midwest et le Sud profond en pleine ségrégation raciale.
3: Je m'apprête à partir en tournée dont la majorité des dates se déroulera dans le Sud.
4: Atlantic City ?
3: Non, le Sud profond.
1: Ce choix n'est pas anodin. Il décide justement d'aller jouer dans des états où les lois ségrégationnistes sont encore en vigueur. Son objectif est clair, se produire dans des salles prestigieuses du Sud devant un public blanc qui n'a pas l'habitude de voir un pianiste noir dans ce répertoire-là.
3: Verriez-vous un inconvénient à travailler pour un noir ?
4: Vous, dans le Sud, ça va causer des problèmes.
1: Et des problèmes, effectivement, ils vont en avoir durant tout le film. Pour conduire et gérer l'intendance, Don Shirley recrute Tony Vallelonga, dit Tony Lip, un videur italo-américain du Bronx qui cherche du travail pendant la fermeture du Copacabana, un célèbre club de New York.
5: Vous allez faire quoi pendant les travaux ?
6: J'en sais rien. Bosser chez mon oncle, il a une pizzeria.
1: Avant de partir, l'entourage de Shirley remet à Tony un exemplaire du Negro Motorist Green Book, un guide qui recensait les adresses où les voyageurs noirs pouvaient dormir, manger et faire le plein sans courir de danger.
7: Oh, j'allais oublier, attendez. Ça, c'est le livre dont je vous avais parlé. Vous serez parfois dans le même hôtel et parfois non.
8: Ah oui,
7: le... Ouais.
1: Le film suit la tournée étape par étape. On a droit aux salles prestigieuses, aux réceptions officielles, mais aussi aux hôtels refusés, aux restaurants interdits, aux contrôles de police et aux humiliations quotidiennes.
3: Ce monsieur dit que je ne peux pas dîner dans cette salle.
4: Non, c'est un malentendu, c'est le pianiste de la soirée, l'attraction principale. Et je vous présente aux excuses, mais il s'agit de traditions ancestrales. Il y a un règlement dans ce restaurant, je suis persuadé que vous comprenez.
1: Et au milieu, une relation professionnelle qui évolue entre nos deux hommes sans que le contexte raciste dans lequel elle se déroule ne disparaisse totalement.
4: C'est en train de dire que parce que je suis blanc et qu'ils sont blancs, oh bah alors ça pour du préjugé, c'est du préjugé ce que vous dites.
1: On fait un premier arrêt musical avec The Old Black Magic. Dans le film, on est sur un standard, dans une version orchestrale, dans une salle très chic. Ce n'est pas Don Shirley au piano, pas encore. Sur la bande originale officielle, le titre est crédité au Copacabana Orchestra. Ce choix est utile, il pose le décor social des premières dates de la tournée avant d'entrer dans la musique propre du film. On écoute The Old Black Magic par le Copacabana Orchestra.
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0: Vous êtes bien dans Ciné Blues, consacré aujourd'hui au film Green Book. La bande originale de ce film est un contre-pied par rapport à des films comme American Graffiti ou Once Upon a Time in Hollywood, dont je vous ai parlé dans les précédents épisodes. Dans ces films, la musique est déjà existante et la BO composée de morceaux de l'époque. Ici, au contraire, l'ossature est une partition originale signée par Chris Bowers, pianiste et compositeur. Le choix est simple, mettre le piano au centre presque tout le temps. L'écriture est inspirée du style de Don Shirley, musicien ayant réellement existé, dont le film s'inspire directement. C'est un mélange de classique, de jazz et de gospel. La musique ici sert moins à dater l'année 1962 qu'à caractériser un personnage dont les maîtres mots sont contrôle, retenue, précision et solitude. Chris Bowers a travaillé à partir d'enregistrements et d'archives de Don Shirley, mais sans jamais chercher à recopier ses œuvres. L'objectif n'est pas la reconstitution, mais une écriture crédible dans son esprit, capable de traduire sa position singulière dans le paysage musical américain. On fait un deuxième arrêt musical avec Slow Twisting de Chubby Checker. Ce titre ne figure pas dans la bande originale, ne le cherchez pas, et pourtant on l'entend bien dans le film, et il donne même lieu à une scène particulièrement mémorable.
1: C'est quoi ces conneries? Jamais entendu parler de Chubby Checker?
2: Si, bien sûr, j'en ai entendu parler, mais je n'avais jamais entendu le morceau. Mais j'adore, c'est très joli. Il a une très jolie voix, très soyeuse.
1: Ouais, il est super chouette. Il y a tout le monde qui danse là-dessus maintenant.
2: Les yeux sur la route, Tony.
0: Le morceau est utilisé en fond sonore, comme une musique de contexte, diffusée à la radio pendant un trajet. Mais ce choix n'est pas neutre. Le titre représente la musique populaire noire du début des années 60, celle qu'on entend à la radio, celle qui correspond aux attentes du public et du marché. Chubby Checker, Little Richard, Sam Cooke ou encore Aretha Franklin. En plaçant ce morceau en fond sonore, le film souligne l'écart entre Don Shirley et son époque. Alors que le rhythm and blues vocal domine les ondes, Don Shirley joue une musique hybride, savante et influencée par la musique classique européenne. Il est donc en total décalage avec la musique qu'on attend d'un artiste noir à ce moment-là. À la grande surprise de Tony Lip, qui zappe sur les radios musicales au volant de sa Cadillac Sedan DeVille de 1962. On va pas non plus se priver de danser en écoutant Slow Twisting par Chubby Checker.

0: Vous êtes bien dans Ciné Blues, consacré aujourd'hui au film Green Book. On termine avec une anecdote qui concerne le piano. Dans le film, l'exigence de jouer sur un piano de marque Steinway est présentée comme non négociable. Des sources liées à l'histoire réelle de Tony Vallelonga confirment qu'il insistait pour que Don Shirley joue sur un Steinway et une scène du film s'inspire d'un incident réel. Lors d'une date de tournée, la salle ne disposait pas d'un instrument jugé acceptable pour un concert. Il aurait alors exigé qu'un Steinway soit livré avant l'heure du spectacle.
1: Vous avez 2-3 heures devant vous, alors trouvez un Steinway correct.
2: Mais il n'y a pas de Steinway sur le campus.
1: C'est pas mon problème.
2: Je parie qu'il n'y a pas de Steinway dans tout l'Indiana.
1: Va falloir vous bouger le cul rapidement dans ce cas.
0: Ce détail raconte beaucoup plus qu'un caprice d'artiste. À une époque où Don Shirley pouvait se voir refuser un hôtel ou un restaurant en raison de sa couleur de peau, l'instrument devenait une ligne non négociable. On pouvait humilier le musicien, mais on ne touchait pas au piano. Lorsque Green Book sort en 2018, le film rencontre un succès critique et public très important. Il remporte 3 Academy Awards, dont celui du meilleur film, ainsi que 2 Golden Globe Awards. La bande originale, composée par Chris Bowers, n'a pas remporté de récompense majeure. Elle n'a pas produit de tube, mais elle a contribué à crédibiliser le film et l'installer dans une dimension plus exigeante que celle d'un simple road movie. On se quitte avec un troisième et dernier extrait, Blackwood Blues. Cette scène change tout, et c'est certainement mon moment préféré dans le film. Dans le bar où Don Shirley fait une courte étape, des musiciens jouent une musique populaire ancrée dans le blues. On sent que Don Shirley ne se reconnaît pas dans cette musique. Il s'en est tenu à distance pendant tout le film. Sa musique à lui est savante et pensée pour les grandes salles. Puis Tony Lip et la serveuse du bar l'encouragent à s'asseoir au piano.
1: C'est juste le plus grand pianiste du monde.
3: Oh, c'est vrai? Tu sais jouer?
1: Soyez pas timide. Dites-lui qui vous êtes.
3: Non, faut pas me dire. Faut me montrer.
1: Allez.
0: Il hésite, il finit par accepter. Au début, il joue prudemment, puis il entre dans le morceau et on le voit prendre du plaisir. C'est la seule vraie séquence de jam du film. On sort du cadre d'un concert officiel. On sort du Steinway transporté de salle en salle. Il joue sur le piano du bar, un instrument ordinaire en mauvais état qu'il refuse d'habitude. Et surtout, il joue avec les autres et pas devant eux. On écoute Blackwood Blues, extrait de cette bande originale de Ciné Blues. Pensez à vous abonner au podcast et je vous dis à très bientôt pour un prochain épisode de Ciné Blues.
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1: Nous sommes aujourd'hui le 3 juillet, généralement tous les 4 ans, au mois de juillet se dispute la Coupe du Monde. Mémoire Sport vous propose de revenir sur quelques anecdotes justement de la Coupe du Monde de football. Et aujourd'hui on va s'intéresser à un vêtement très particulier pour l'équipe de France de football, revêtu justement les bleus, ou plutôt les blancs et verts, en 1978 lors de la Coupe du Monde en Argentine. Voilà un refrain des années 70 dédié aux verts de l'AS Saint-Etienne. Mais les bleus de 78 et de la Coupe du Monde en Argentine auraient pu leur emprunter leur hymne. Non pas parce que l'effectif français présentait en son sein 4 joueurs stéphanois, Janvion, Battenay, Lopez et Dominique Rocheteau, non mais pour quelque chose de plus cocasse. Depuis la fin des années 1910, la France a adopté la tunique bleue comme maillot de référence. Le 10 juin 1978, la France joue son dernier match de poule du mondial, pour l'honneur, face à la Hongrie. L'intendance prépare donc la combinaison du 11 tricolore, persuadé que la France devait, cette fois-ci, se parer de blanc. Ils en oublient une circulaire de la Fédération internationale apposant que la Hongrie jouerait en blanc et les Français en bleu. Ce qui se révèle être un détail évoluera finalement en énorme problème, puisqu'arrivé sur le lieu du match avec leur habit immaculé et après s'être aperçu de la bévue, l'intendant du groupe France se rend compte que le jeu de maillot bleu était resté au QG de l'équipe de France dans la capitale argentine, Buenos Aires, à 400 km du lieu du match. Affolement et solution d'urgence, Rouillet, Jean Petit ou encore Marius Trésor fouleront finalement la pelouse lors du coup d'envoi en maillot blanc, rayé de bandes vertes verticales. Un costume d'apparat singulier chez les Bleus, prêté par le club local, le Kimberley Football Club. 45 minutes de retard tout de même pour débuter ce match, mais tout est bien qui finit bien. Les Bleus, ou plutôt les Blancs et Verts, s'imposent face aux Hongrois 3 buts à 1, grâce au Marseillais Marc Berdol et aux Stéphanois Christian Lopez et Dominique Rocheteau. Les autres joueurs de l'AS Saint-Etienne, Battenay et Janvion, seront quant à eux passeurs décisifs, preuve que la couleur verte leur colle bel et bien à la peau. Allez, on se donne rendez-vous demain pour d'autres histoires d'un jour avec Mémoire Sport.
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3: Avoir un schmulot qui remue. Les Picards aussi ont beaucoup employé des expressions faisant allusion à des animaux. Aujourd'hui, nous voilà confrontés au mulot, petit mammifère rongeur à longue queue de la famille des Muridés, un peu plus grand que la souris, qui vit dans les bois, les champs, les potagers, ennemi déclaré des horticulteurs et autres jardiniers en raison des dégâts importants qu'il cause aux récoltes. Vous reconnaîtrez ce dangereux prédateur de légumes grâce à son pelage beige, roux ou brun foncé et son ventre blanc. Son poids varie entre 13 et 27 grammes. C'est en fait une sorte de souris, mais au masculin. Pour certains esprits salaces, eut égard à sa taille et à sa forme, le mulot serait la façon grossièrement imagée de qualifier le sexe humain masculin qui, pour quelques sollicitations érotiques, serait agité de soubresauts dans la poche kangourou. Non, non, détrompez-vous, le mulot agité du Picard n'a aucun rapport avec son organe reproducteur, il n'a rien à secouer. Le mulot, dans notre expression auriculaire du jour, représente bien quelque chose qui bouge, mais dans la tête, comme un petit animal qui s'agite. L'image évoque une présence gênante, persistante, qui trotte dans l'esprit, autrement dit, c'est être préoccupé, ruminer, se faire du souci, être envahi par des pensées sombres ou anxieuses, avoir des idées noires. Pas drôle le bestiau. Pourtant, Albin Forêt en connaît un plutôt rigolo.
4: Dans la cabane.

0: moi que je suis une arsouille.
1: Avoir un chemulot qui remue, un mouvement de la bébête qui symbolise l'agitation intérieure, les pensées qui ne laissent pas en paix. Une comparaison animale, une image simple, rurale, mais très expressive pour décrire un état mental, comme cette autre expression auriculaire, avoir l'araignée qui gratte au plafond. Avoir un chemulot qui remue, c'est se faire du mouron, du mauvais sang, se faire du souci, se faire des cheveux, avoir des idées noires, des pensées persistantes et négatives, souvent teintées de pessimisme et de désespoir, qui peuvent inclure une profonde tristesse, une dévalorisation de soi, voire des pensées suicidaires. Avoir un chemulot qui remue peut engendrer une anxiété généralisée, qui peut être accompagnée de symptômes physiques, tels qu'une agitation, de la nervosité, de la fatigue, des difficultés de concentration, des tensions musculaires ou des troubles du sommeil. Petit animal redoutable donc, le mulot et son frère le campagnol, des rongeurs qui peuvent effectivement s'attaquer à l'isolation des combles, aux gaines électriques et aux tuyaux de caoutchouc, profitant des matériaux peu denses pour creuser des galeries et entraîner des coûts élevés en réparation. De plus, leur présence peut provoquer des maladies comme les antivirus ou la salmonellose. Il y a vraiment danger si l'animal s'agite face aux neurones. Déjà que dans les mains de la célèbre caricature du grand Jacques Chirac, il était censé générer des virus. Alors, vaut-il mieux avoir un chemulot qui remue d'un ch'tête qu'avoir un ch'diable d'un ch'paillasse? Tirer le mulot par la queue peut être plus drôle que de tirer le diable par la queue, même si cela paraît tout aussi absurde. Sans aucun doute, les maçons picards préfèrent remuer le mulot que d'avoir le mulot qui remue. Bien que la physionomie du petit rongeur soit plus engageante qu'une demi-brique rouge. À la revoyure, gardez le moral. On ne se met ni le mulot ni Martel en tête.
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4: Dans les studios de RVM, c'est Hervé, accompagné de Luc à la technique, et je reçois aujourd'hui Jacques Carpentier et sa mère Amandine. Bonjour à tous les deux.
6: Bonjour.
7: Bonjour Hervé.
4: Alors Jacques, parle-nous un peu de toi.
6: Je m'appelle Jacques, j'ai 13 ans, je fais de la moto vitesse sur circuit. Et je participe au championnat de France en catégorie pré-moto 4.
4: Donc tu es de Crépy-en-Valois ?
6: Oui.
4: Et tu es à quel collège ?
6: Au collège Jean de la Fontaine.
4: Ben, on va parler avec ta mère aussi un petit peu. C'est facile d'avoir un enfant qui est champion de... Enfin, il a été troisième l'année dernière du championnat de France de moto, dans sa catégorie.
7: C'est un investissement au quotidien. Depuis plusieurs années, il faut jongler entre une hygiène de vie, une scolarité qu'on maintient, son rêve étant d'être pilote professionnel ultérieurement, mais il y a tellement de chances minimes, mais il y a toujours un espoir. Je lui explique et il en est bien conscient qu'il faut une assiduité.

0: c'est difficile d'avoir les cours en amont. On les a au fur et à mesure grâce à certains camarades et à certains professeurs qui nous les envoient. Et ensuite, eh ben, c'est à lui de rattraper quand il revient et assurer en plus les cours qui sont présents. Assurer aussi les évaluations qui sont souvent après le championnat. Quand ils partent souvent du mercredi au dimanche, ils rentrent dans la nuit et le lundi, ben, s'il y a cours, et à 8h, il est levé. Donc c'est une organisation. Je faut prévenir tous les professeurs par respect. Et, ils ont une tolérance, hein, mais ça demande deux fois plus d'efforts. Après, au niveau de l'équipe, au niveau de l'entraînement, pour un enfant de 13 ans, c'est toute une charge mentale. C'est un sportif de haut niveau quand même. Même voilà, on lui demande beaucoup. Il doit faire attention à ce qu'il mange, il doit s'entraîner durement. On lui demande des résultats pour pouvoir continuer.
1: Alors toi, Jacques, c'est une passion.
2: Oui.
1: C'est né comment?
2: Père, il en faisait et ça m'a donné envie d'en faire.
1: Il faisait de la compète?
2: Non, il roulait en amateur.
1: Il allait au circuit de Carole aussi,
2: Oui.
1: qui est au nord de la région parisienne.
2: Oui.
1: Donc ça t'a donné envie de faire de la moto aussi. Et comment ça a démarré? À quel âge? Et puis comment ça a démarré?
2: J'ai commencé à 5 ans. Mon père m'a acheté une petite moto et j'en faisais sur les parkings. Après, mon père, il m'a emmené au circuit Carole et on a commencé à faire de la compétition après.
1: Ça a commencé
2: Ça y est.
1: comment, la compétition? T'as commencé dans quelle catégorie, avec
2: Ah,
1: quoi?
2: en mini GP 110. Au début, c'était dur parce qu'on n'avait personne. On était tout seul, on n'avait rien pour gagner. Et après, à la fin de la saison, ça commençait à aller mieux. On a fait des podiums et ouais, voilà.
1: Donc t'as un entraîneur, c'est ton père?
2: Oui.
1: Et t'as un mécano aussi? C'est ton
2: Oui.
1: père aussi?
2: Au début, c'était mon père, mais maintenant, dans les catégories où on est, on n'a pas le choix d'avoir un mécano. Et aussi, on a intégré une team. Du coup, on nous permet d'avoir un mécano, un télémétricien, un coach sportif, et ça aide beaucoup.
1: Depuis quand tu fais le championnat de France?
2: Depuis 2 ans.
1: Depuis 2 ans, tu as 13 ans,
2: Oui.
1: tu as commencé à 11 ans, et donc tu étais troisième en 2025,
2: Oui.
1: championnat de France, et cette année?
2: Cette année, là, je suis troisième et on se bat pour essayer de finir deuxième ou premier.
1: Alors il reste encore des courses?
2: Oui, il en reste deux.
1: Et c'est où?
2: Au Vigan et à Magny-Cours. Donc, il y a
1: Ok.
2: une course fin juillet. Au préalable, il a l'entraînement avec l'équipe de France. Il fait partie de l'effectif. Il a réussi à le rejoindre. C'était son rêve. Et ils l'ont sollicité cette année. Donc, il a un entraînement exclusif avec des champions nationaux, dont Alexis Masbou. Et donc, ça fait encore des absences à l'école, mais parce que c'est sur le temps scolaire. Et ça lui permet d'avoir un entraînement exclusif pour viser la perfection. Et puis le dernier, le champion, la finale, ce sera à Magny-Cours fin septembre. Après sa reprise en troisième.
1: Donc à chaque fois, c'est tes parents qui t'accompagnent.
2: Oui.
1: Donc c'est une contrainte pour les parents dans le travail et tout ça. Là, il y a un aménagement de travail aussi, Amandine.
0: Mon fils part exclusivement avec mon mari. On est tous les deux indépendants. Il y a des choix à faire parce qu'au niveau budgétaire, c'est compliqué. Plus le temps passe et plus les frais sont onéreux, dont l'intégration à la team qui a un coût assez conséquent par rapport à notre niveau de vie. Donc, pour faire quelques économies, je ne l'accompagne pas. Je le vois à distance. Même le jour de la fête des mères, je l'ai vu à distance. Moi, je m'occupais de mes patients et je le voyais à travers mon téléphone. Sa victoire, sa troisième position et sa très belle course m'ont fait plaisir. Mais je ne suis pas avec lui et je ne peux pas le serrer l'instant T. C'est toute la difficulté du championnat pour cette année. J'essaierai d'aller à Magny-Cours, mais je pense que voilà, c'est aussi une contrainte à 13 ans et de pas voir sa maman sur place. Et mon mari, forcément, lui qui a une entreprise individuelle, ben, il doit s'absenter et c'est une contrainte aussi sur notre niveau de vie. C'est un choix, c'est pour notre fils, parce qu'on y croit. Et puis si un jour ça perd, c'est qu'on puisse continuer, ben, ce sera pour lui.
1: Il y a aussi un investissement matériel.
2: Papa, il a dû vendre sa moto pour pouvoir me faire rouler.
1: Ah, les parents sont là pour t'encourager. Mais plus tu grandis, plus tu changes de matériel, non? Tu n'as pas la même moto à 5
2: Là,
1: ans.
2: l'année
1: Est-ce que
2: pro.
1: tous les ans, tu changes de moto ou pas? Comment ça se passe?
2: Non, pendant 3 ans, j'ai pas changé, mais là, l'année prochaine, on va changer de catégorie, donc ça va être encore des frais encore plus exagérés. Des motos beaucoup plus puissantes.
1: Les motos font combien à peu près? Ils font combien de cylindrées? Combien de chevaux?
2: Moi, c'est un 150 cm3 qui fait 22 chevaux. Donc, ça monte à 170 km/h.
1: Et j'ai vu que la dernière fois, tu as battu le record du tour.
2: Oui, au circuit de Pau-Arnos, j'ai battu le record du tour.
1: Alors la vitesse maxi, c'est combien?
2: Sur un autre circuit, j'avais pris 174.

0: du reste du matériel, c'est-à-dire de l'équipement et tout ça, Amandine?
1: Alors,
0: Les casques, les combinaisons, tout ça.
1: C'est l'association qui permet de faire vivre ça. C'est à nos frais, tout ça. On n'arrive pas à avoir... On a parfois des tarifs préférentiels, comme sur les casques, on arrive à avoir 50%, mais ça reste quand même des coûts très onéreux. Il grandit, donc on change tous les ans. Tout ça, c'est les fonds de l'association. Après, au niveau de la combinaison, on n'a pas le choix. En intégrant une team, on doit respecter les couleurs. Il y a une certaine marque de publicité à avoir où on fait figurer justement tous nos partenaires et la team aussi, et la FFM, etc. La combinaison, on la paye, mais on ne choisit pas la totalité en fait, de la présentation de celle-ci. Les pneus, c'est aux frais de l'association. Tout est à notre charge. Les déplacements, on n'a pas d'aide sur rien, si ce n'est la contribution des partenaires par le biais de notre association.
0: Là, toi, tu es de Crépy-en-Valois, mais oui. Dans les Hauts-de-France, il n'y a pas de circuit, en fait, pour t'entraîner.
2: Non, il n'y a que le circuit Carole en région parisienne.
0: C'est une obligation d'aller là-bas parce qu'il n'y a rien d'autre, quoi.
2: Oui.
0: Et donc, ça fait aussi, en plus de ça, du trajet pour aller...
1: C'est du trajet, c'est du temps encore la semaine. Ouais. Parce qu'on essaye d'y aller une fois semaine. Jacques, il n'a pas la capacité, on n'a pas la possibilité physiquement et financièrement et mentalement de pouvoir s'entraîner tous les jours. On n'a pas un circuit à côté, donc il s'entraîne une fois semaine. Voilà, si on avait la chance de pouvoir s'entraîner quotidiennement, qu'est-ce qu'il en serait? Ça serait nettement mieux, mais ouais. Ce n'est pas le cas. L'objectif étant de pouvoir répondre au projet ultérieur dans un an et demi de la FFM de créer un sport-étude. Mais celui-ci sera à Perpignan. C'est-à-dire qu'il faudra qu'il parte. Et pour l'instant, il n'y a pas d'internat, donc ça serait dans une famille d'accueil. Donc ça serait l'objectif pour sa seconde, moyennant encore des frais. Mais lui permettant d'avoir une scolarité et un entraînement plus ou moins quotidien, avec leur machine à eux et avec des entraîneurs parfaits.
0: Là, pour le moment, il n'y a aucune aide, en fait. À part trouver des sponsors ou des marques.
1: C'est ça.
0: Il n'y a ni de la mairie, ni de la commune, ni du département, ni de la communauté de communes, ni de la région, ça n'existe pas. Et de la fédération non plus de moto?
1: Non, la fédération, on est au niveau espoir, donc on ne peut pas prétendre avoir des aides. Ce n'est pas assez haut, c'est une catégorie qui est toute émergente, ce n'est pas très vieux. Hein. Ces petits jeunes qu'on voit rouler et qui sont diffusés à la télé, c'est vraiment récent. Non, on n'aura pas d'aide maintenant. Ou on espère qu'ils soient... Qui gagne pour voir peut-être se faire repérer. Après, on a le soutien de la mairie, de la CCPV et du député Monsieur Pierre Vos qui sont venus à nous, qui nous ont permis une communication. En revanche, ils travaillent durement pour essayer de trouver des solutions pour nous. Mais il y a des textes, et il y a des réglementations, et il y a un budget qui a déjà été voté. Donc pour l'instant, c'est compliqué. On n'a pas eu de fonds.
0: Oui, parce que l'association, elle n'est pas en fait dans l'Oise.
1: Si, notre association est dans l'Oise.
0: Et comment ça s'appelle?
1: L'association sportive Jeunes Talents, l'ASJT. Elle est connue de plus en plus parce qu'on a une page Facebook et puis on fait deux manifestations par an, on fait deux lotos. Ça nous permet de pouvoir avoir des bénéfices pour le petit. Donc il se fait connaître de plus en plus. Et puis la mairie nous aide pour la communication, la CCPV aussi. Simplement, ils ont des axes de financement qui ne répondent pas aux critères d'un enfant exclusif qui fait du sport. Ça ne correspond pas au social, pas à l'éducation, pas à l'écologie, encore moins. Mais c'est quand même un sport atypique, un sport extrême, qui permet de faire rayonner notre ville. On n'en connaît pas beaucoup qui font ça. Alors c'est pour ça qu'on aimerait bien un soutien supplémentaire.
0: Alors toi, Jacques, c'est quoi ton avenir?
2: Moi, j'aimerais devenir pilote professionnel. Réussir dans le sport.
0: T'as des idoles qui te motivent un peu?
2: Oui, Fabio Quartararo.
0: Il est champion du monde?
2: Oui.
0: Et donc, pour les gens qui veulent te rejoindre, qui veulent rejoindre la famille, qui veulent t'aider, comment ils font, Amandine?
1: Les personnes qui veulent nous aider, nous soutenir, il y a nos coordonnées de disponibles. Il y a le Facebook par le biais de Jacques Carpentier. Et l'association est sur Crépy-en-Valois. Donc les coordonnées sont visibles. Il y a une adresse mail, il y a notre numéro de téléphone. Vous pouvez vous...
0: Donnez-moi tout ça.
1: L'adresse mail, c'est Jacques asjt@gmail.com. Jacques avec un CQUES. ASJT, c'est comme l'association sportive jeunes talents, @gmail.com. Et mon numéro de téléphone, c'est le 06 17 38 44 06. Vous nous laissez un message, on peut échanger, on peut se rencontrer, présenter le projet, faire un, au mieux pour qu'on puisse collaborer dans notre aventure et rayonner ensemble à travers le championnat d'un petit enfant.
0: Et bien Jacques, on se revoit quand t'es champion.
2: Oui.
0: Merci.
1: Merci beaucoup.
2: Merci.
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2: Bonjour Hervé.
3: Bonjour Cécile.
2: Alors Hervé, qu'est-ce qu'on va faire de bon aujourd'hui ?
3: Aujourd'hui, je te propose un petit poisson pané aux herbes et au ketchup.
2: Il est pané avec du ketchup ?
3: Voilà.
2: Non.
3: Bah oui.
2: On va le tremper dans du ketchup.
3: Bah l'intérêt un peu de cette recette, ça va être le ketchup.
2: On va faire notre propre ketchup.
3: Bah oui, un petit ketchup maison.
2: Génial. Alors je t'écoute pour les ingrédients.
3: Allez, 4 morceaux de poisson blanc.
2: Tu sais ce que je vais te demander ?
3: Bah,
2: qu'est-ce que je prends ?
3: Ce que tu veux. Un poisson qui se tient un peu, parce que on va le faire paner, il faut qu'il se tienne un peu, je sais pas, un cabillaud, un merlu.
2: Parfait.
3: Alors des herbes fraîches.
2: Et là qu'est-ce qu'on met ?
3: Bah, pareil, les herbes fraîches c'est...
2: Du cabillaud, du merlu, pardon.
3: Du cerfeuil, du persil.
2: La ciboulette, de la nette, ce qu'on veut.
3: De la nette, voilà.
2: Ce qu'on aime, quoi.
3: Des herbes fraîches. De la chapelure, évidemment. De la chapelure qu'on aura fait soi-même. Dans une précédente recette, tu nous avais dit...
2: Oui.
3: Avec du pain rassis qu'on met au four.
2: Pain rassis
3: qu'on
2: met au four.
3: On passe à la moulinette et voilà. Et après ça se garde. Très bien. 2 citrons bio, 150 g de farine, 2 blancs d'œufs, de l'huile d'olive... 10 g de beurre, du sel et du poivre.
2: C'est plutôt simple.
3: Ouais,
2: ça c'est pour le poisson pané.
3: Panure tranquille. Pour le ketchup, on va prendre 500 g de tomates concassées. Donc c'est une boîte de 500 g. 30 g de sucre, 35 g de miel d'acacia, si on peut.
2: Donc un miel doux, c'est ça.
3: 70 g de vinaigre balsamique blanc, une gousse d'ail, un petit piment... Facultatif,
2: si
3: évidemment.
2: Si on aime que ce soit un peu relevé.
3: 100 g de gingembre frais, c'est pareil.
2: Si on veut que ce soit
3: une pincée de sel.
2: Ok.
3: On attaque par le ketchup.
2: Je t'écoute.
3: On va verser le sucre et le miel dans une casserole et on laisse caraméliser.
2: Donc on attend que ça fasse une petite couleur un peu ambrée.
3: On chauffe, voilà. On déglace avec le vinaigre.
2: Alors là, on recule un petit peu parce que ça pique les yeux hein, quand même. Hein.
3: Exactement.
2: La vapeur de vinaigre, souvent, ça pique un peu les yeux. Si on le renifle d'un seul coup, on risque d'avoir les yeux qui pleurent.
3: Alors, on déglace avec le vinaigre, on laisse réduire, on ajoute l'ail, le gingembre et le piment. On laisse cuire une petite minute et on ajoute les tomates concassées. On laisse compoter environ 15 minutes à feu doux. Il ne reste plus qu'à retirer l'ail, le gingembre et le piment et mixer le tout.
2: Oui, il faut mixer pour que ça ait bien cette texture de ketchup.
3: Ouais. Voilà, après ça se garde un peu au frigo. Hein.
2: Oui, après on met au frigo, parfait.
3: Allez, ensuite on va effeuiller les herbes et on va les hacher finement. On va les mélanger avec la chapelure et les zestes de citron râpés.
2: Oui, donc on aura prélevé juste les zestes des citrons, c'est pour ça que tu nous as dit plutôt des citrons bio.
3: Bah oui, voilà. Et on met le tout dans une assiette. On mélange bien, donc la chapelure, les herbes, les zestes de citron. Dans une deuxième assiette, on va mettre la farine et dans une troisième, on va mettre les blancs d'œufs.
2: On met que des blancs.
3: Ouais.
2: Souvent, on met des œufs entiers quand on fait une petite
3: panure,
2: que des blancs.
3: C'est une petite variété. Une petite variante. Allez, on va passer le poisson dans la farine, dans le blanc d'œuf et dans la chapelure.
2: Alors, j'ai appris aussi quelque chose. J'ai écouté une recette la semaine dernière et donc on nous expliquait, attention, on n'utilise pas la même main pour tremper dans la farine et dans l'œuf et dans la chapelure. Ça évite d'avoir les doigts à chaque fois qui collent.
3: Voilà.
2: C'est un truc tout bête, mais c'est vrai qu'à chaque fois, on a les doigts tout collants quand on fait ça. Et en réalité, il faut une main pour mettre dans la farine et dans le blanc d'œuf et une main pour mettre dans la chapelure. Ça évite d'en avoir partout.
3: Bah, c'est-à-dire que moi, je prends une petite pince de cuisine aussi.
2: Donc, oh là là.
3: Je ne m'en mets pas plein les doigts.
2: Le principe de la cuisine, c'est de mettre ses mains
3: partout.
2: Allez,
3: dans une poêle, on va faire chauffer l'huile d'olive et on va déposer les morceaux de poisson pané. On laisse colorer un peu et à mi-cuisson, on ajoute le beurre.
2: Ah, on met le beurre après. Ah oui, pour que ce soit bien pané des deux côtés, finalement croustillant.
3: Ça va bien croustiller et le beurre, il ne va pas cramer au départ.
2: Parfait.
3: On laisse cuire 6 à 8 minutes. Hein. Reste plus qu'à servir le poisson avec le ketchup et des quartiers de citron.
2: Ah oui, parce qu'on aime bien mettre un petit peu de jus de citron sur nos petites poissons panés. Donc vous pouvez retrouver cette recette en podcast sur notre site rvm93.7. N'oubliez pas, vous pouvez participer à cette émission pour se faire un numéro de téléphone, le 03 44 59 30 30 et une adresse mail rvm@rvmfm.com. Alors, bon appétit bien sûr.
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Bonjour, Joëlle du fil d'Ariane, toujours très heureuse de vous retrouver. Je vous propose aujourd'hui d'écouter Annie Saumon, auteure de nombreuses nouvelles. De son recueil « La guerre est déclarée », j'ai choisi trois textes. Vous le verrez, la guerre est un mouvement de crise qui révèle des personnalités et qui marque les individus à jamais. Et puis, nous terminerons par une courte nouvelle « Le temps pour demain restera incertain » de Marie Cosse. Alors, je vous souhaite bonne écoute. Première nouvelle, vous auriez dû changer à Dole. Veuillez présenter vos billets, messieurs, dames. Vos billets, s'il vous plaît. La voix du contrôleur résonnait étrangement dans le wagon. J'ai levé la tête, mon livre est tombé. Je me suis baissée pour le ramasser. C'était un récit de guerre, avec des attentats et des bombardements. Une guerre que je trouvais lointaine. J'ai 19 ans. Ce qui s'est passé si longtemps avant ma naissance, j'appelle ça de l'histoire. Le contrôleur s'est planté devant moi. J'ai fouillé dans mon sac, parmi les cartes de crédit, le portable, la boîte de tranquillisants et ma petite trousse de produits de beauté. Il a jeté un coup d'œil à mon billet et puis, un peu sévère, « Vous auriez dû changer à Dole. » J'ai dit « Ah ?» J'ai dit « Je ne savais pas. » Et maintenant, vous êtes sur une voie de dégagement. Rien à faire, à vos risques et périls. Vous me paraissez de bonne foi. Je ne vous demande pas de supplément. Il m'a rendu le billet. Il s'est éloigné vers le fond du wagon. Veuillez présenter. Je n'ai suivi les yeux qu'un instant. Le bruit a cessé. Je me suis retournée. Il avait disparu. Dans mon étonnement, j'ai de nouveau laissé filer mon livre. Comme je m'apprêtais à le rattraper, une main me l'a tendu, la main de mon voisin. J'étais sûre qu'une minute plus tôt, je n'avais pas de voisin. Il était là qui me souriait, mais je ne le voyais qu'à peine. Il semblait presque transparent. Je distinguais pourtant ses cheveux en brosse, sa veste de tweed. J'ai souri à mon tour. Un sourire un peu crispé. À l'arrivée du contrôleur, j'aurais juré que le compartiment était vide. Sans doute, n'avais-je pas remarqué quelques voyageurs dans mon dos. Et soudain, autour de moi, plus une place libre. Qu'étaient devenus les sièges avec le rembourrage de Sky? Les gens se tenaient assis sur des banquettes de bois, dans un wagon ancien brinque-ballant sur les rails. Ils avaient un air d'être là sans être. Les joueurs de belote échangent des propos qui restent inaudibles. L'un d'eux proteste en silence. En silence, l'autre abat des cartes. Une femme toute frisée tricote une laine tout aussi frisée. Elle l'aura récupérée en se livrant à un patient des tricotages. Les quatre aiguilles de la chaussette se heurtent sans le moindre cliquetis. La femme n'est qu'en fait qu'une silhouette. Et la paysanne au panier de châtaigne, une aquarelle. Un môme me regarde, suçant son pouce. Il est pâle, j'ai envie de le toucher, de mettre un baiser sur sa joue. Quelque chose me retient. J'ai l'impression que le contact serait glacial. Un homme coiffé d'un feutre mou feuillette des papiers couverts d'écriture. Des jeunes filles blêmes se confient leurs secrets. Elles chuchotent et courbent le front. Les cheveux sagement retenus par des pinces. L'une d'elles, au long de ses jambes nues, a tracé la couture de base imaginaire. Les teintes sont fanées. Même le rouge sur leurs lèvres a perdu son éclat. Plus loin encore, un garçon de 15 ou 16 ans se ronge les ongles, lançant des regards furtifs vers l'extrémité du wagon où sont assis deux officiers en vert de gris. Il fume. Il ne semble pas lui prêter attention. Ils parlent, ou du moins leur bouche forme des mots que je n'entends pas. La petite fille dort, appuyée contre la tricoteuse. Un geste brusque de sa mère, perdant ses mains, la réveille. Elle bat des paupières et balance ses pieds, chaussés de sandales aux semelles de bois. La maman fronce les sourcils et le prof, assis en face, corrigeant ses copies, esquisse un geste d'indulgence.
L'officier, à la casquette plate, aux joues bien serrées, extrait de sa serviette un papier plié. Il l'ouvre et le passe à son compagnon qui pose une question, écoute la réponse et incline la tête. Tous deux se lèvent. Fini les conversations muettes. Un coup d'œil alentour, les voyageurs contemplent leurs genoux. Seule, la fillette dévisage tranquillement les hommes en uniforme qui se dirigent vers l'extrémité du wagon. Le garçon se recroqueville, enfonçant les mains dans les poches de son blouson. La brume de ce jour d'automne a pénétré dans le train. Au travers, je vois l'un des officiers se pencher vers le garçon qui hésite, sortant de sa poche un document fripé. L'officier le tend à l'autre gradé, il ricane. Je le vois s'emparer du garçon. Je les vois se diriger avec lui jusqu'à la plateforme. Le professeur ôte ses lunettes. Personne ne bronche. Seule la maman étouffe ce qui doit être un gémissement. Je bondis, gagnant de vitesse les deux tortionnaires qui traînent leur proie vers la portière. En cas de nécessité, tirez le signal d'alarme. Je tire. Grincement de frein. Le train s'immobilise. Là, je ne sais plus. On m'a accusé d'avoir perturbé la marche du train sans raison valable. Tout abus sera puni. J'ai protesté. J'ai dit que je m'étais trouvé dans une situation critique. C'était un cas de force majeure. Je tentais vainement de me justifier. On me rétorquait que j'étais la seule voyageuse. Je ne pouvais me sentir menacée. Dis-tu ? J'ai refusé de payer une amende. Après le procès-verbal, je veux comprendre. À Rennes, où je fais mes études, je consulte les archives. Il me faut des heures de recherche pour découvrir un article contenant quelques informations. En 1944, un attentat était prévu entre Dole et Saint-Malo. La voie ferrée sauterait durant la nuit. Un retard a provoqué le drame. Le modeste train du matin a été pulvérisé. Le feu a tout réduit en cendres. Je suis la victime d'une hallucination. Cet article, j'avais dû le lire déjà en première année de fac, au cours d'un travail universitaire sur la destruction de la cité Malouine. 500 000 mètres cubes de décombres durant la guerre de 1940. Je comparais devant le tribunal correctionnel. A sciemment et délibérément causé l'arrêt du train. A refusé de payer l'amende. Comment expliquer qu'en ce jour d'octobre, un moyen de transport anodin s'est changé en train fantôme véhiculant des voyageurs fantômes ? On me croira folle. Ces choses ne se racontent pas. Je n'ai pas voulu d'avocat. Je dis que ce matin-là, je me sentais plutôt mal. La veille, je m'étais couchée tard. À l'aube, j'avais eu recours aux gélules. Je montre la boîte, prescrite par un médecin. Je lis la notice, risque de somnolence. Je dis que j'ai somnolé, que j'ai eu un cauchemar. Tirez la poignée en cas de danger. J'ai cru qu'il y avait danger. Le juge interroge. Quelle sorte de danger ? Insistant. Pouvez-vous préciser ? Je crie que sûrement ils avaient l'intention de le jeter par la portière. Mais qui donc ? Ce garçon ? Mais de quoi parlez-vous ? Dit le juge. Je bafouille. Non, c'est dans mon rêve. Le juge me regarde fixement. Vous devez apprendre à vous méfier des rêves. J'ai lu dans ses yeux comme un avertissement. Il pose mon dossier sur la pile des affaires en instance. Sa main tremble, ses ongles sont rongés. Il me condamne à un mois de travaux d'intérêt général. Les circonstances atténuantes me donnent droit au report de la peine jusqu'aux vacances d'été. Mes études n'en souffriront pas. En juillet, on me convoque. Vous êtes affecté au restaurant communautaire de Saint-Malo. Vous ferez quotidiennement 5 heures de service et de plonge. Chaque jour, vous devrez signer la feuille de présence.
Quand je suis allée à la gare me renseigner sur les horaires des trains, l'employé au guichet m'a déclaré calmement « Mais non, vous ne changez pas à Dole. » Elle pianotait sur son clavier, j'ai dit « Bon, ça va, merci. » J'ai pris l'autocar. J'arrive à l'adresse indiquée. C'est derrière les remparts, près du palais de justice, au bas de l'enclos de la Résistance. Un immeuble de 4 étages à la belle façade de granit, sans enseigne. Rien qui indique l'existence d'un restaurant subventionné offrant des repas aux plus démunis. J'ai lu des notes sur les rescos pendant la guerre. Ce terme existe-t-il encore? On n'entend plus parler que des restos du cœur. Un ouvrier travaille sur le trottoir. Il a soulevé la plaque de l'égout et se prépare à descendre. Je me précipite pour l'interroger. Je demande, j'insiste, j'invente. C'est pour un emploi jeune. Vraiment, dit l'homme? Qui vous a envoyé? Il y a des gens qui perdent complètement la tête. Le restaurant communautaire a été détruit à la fin de la guerre, lorsque toute la ville a brûlé. On a reconstruit en granit. Les pierres, ça dure. Les villes, ça se rebâtit. La vie continue. Mais les hommes passent. Les sceaux se transforment. Ceux qui vous envoient sont pas clairs. Il dit que lui ne connaît pas les détails. N'était pas là, n'était pas né. On lui a raconté que la ville avait été évacuée. Les derniers qui s'obstinaient à ne pas la quitter s'entassaient dans les embris. On n'en sortait que pour la bouffe. Quand les Amerlocs ont lancé l'attaque, le Resco a été touché par une bombe incendiaire. L'homme a vérifié l'échelle, est enfoncé dans le trou, refermant sur lui le couvercle. J'ai téléphoné au tribunal de Rennes. La secrétaire a hésité, puis m'a dit que monsieur le juge venait de prendre un congé, pour convenance personnelle. Je recevrai ultérieurement une nouvelle affectation. Les goélands font un grand vacarme. C'est l'été, je vais sur la grève, j'emporte un livre et je ne lis pas. J'emporte mes cours et je n'étudie pas. Je m'assois, le dos contre le quai, j'attends et je regarde l'eau qui manque. Deuxième nouvelle intitulée « Les voilà ». Je me souviens, dit-il. Partout, on n'entendait plus que ça. « Les voilà ! Les voilà !» Dans les bistrots, chez le boulanger, le cordonnier, le droguiste, au bureau de tabac, à la sortie de l'école et même sous le porche de l'église, tandis que près du bénitier s'effleuraient les doigts mouillés d'eau consacrée. Partout et toujours, un murmure obstiné, une rumeur persistante. « Les voilà, ils arrivent !» Il dit « Moi, j'étais petit. » Le ciel était immense. Je courais sous le ciel. Je renversais la tête, l'odeur du vent annonçait leur approche. Ils franchissaient des mers, des continents. Ils avançaient en une parfaite formation triangulaire. Si beaux ces oiseaux migrateurs qu'on n'avait pas de mots pour le dire. On fredonnait comme une rengaine. « Les voilà, les voilà, les voilà !» Il me dit encore « J'étais petit. » Je courais avec les copains le long du chemin de terre. On voulait se poster là-bas, au carrefour de la grande route. Et dans un instant, nos mères paraîtraient sur le seuil des maisons pour nous crier qu'il faudrait songer à tirer de l'eau du puits, à réciter nos leçons, préparer nos cartables. Alors on filait à toutes jambes, afin d'être au bout du monde quand elles appelleraient. Ainsi pourrions-nous proclamer effrontément notre innocence. Les cartables étaient prêts. Et comment aurions-nous su que c'était le moment de remplir les jarres? Mais on savait que c'était l'heure du passage des coureurs cyclistes. On s'attroupait sur le bitume, en un lieu interdit. Nos mères souvent recommandaient « N'allez pas jusqu'à la route !» Et nous, au bord de la route, on trépignait. « Ah, les voilà ! Les voilà, quel bonheur, les jours de soleil ! Le portail de l'école se referme. Les cousins vont demain débarquer des carrioles. Les cousins qui partageront nos jeux et ces travaux de l'été qui
seront partagées avec des jeux. Et les cousines aux regards malicieux et tendres. Je parle, dit-il, d'un village où la vie était simple et tranquille. C'est ce qu'on pensait alors. Moi, j'étais petit. On pensait aussi qu'il n'y avait pas de raison pour que ça finisse. Et puis, il y a eu soudain comme une amertume, une lassitude, l'envie d'autre chose. L'attrait des histoires colportées par les gens de l'errance, le rémouleur, les forains. Les histoires d'une contrée lointaine où étaient venus s'installer ceux qui possédaient de l'or, des moteurs, des machines, et tout le pays en tirait profit gagnant en force et en puissance. On le disait, les grandes personnes. Moi, j'étais petit. Les voilà, les voilà. Qu'est-ce qu'il a encore à brailler? Et l'enfant, moi ou un autre, avouait que ce hurlement sauvage, c'était juste pour s'amuser. Pour s'amuser, vraiment, s'indignait la mère. Tu t'expliqueras avec ton père. Ce qui laissait présager du pain sec au souper et la soirée dans le cabinet noir, le débarras fermé d'un gros verrou. L'enfant exaspéré redisant à pleine voix : Ils arrivent,

de la glisser entre les lèvres, qui bafouille. Non, pas maintenant. Parce que maintenant, les voilà. Mais j'étais sûre qu'ils viendraient me chercher. Mon fils, ma fille. Vous n'imaginez tout de même pas qu'ils ont l'intention de m'abandonner à l'hospice. Voyons, ce n'est pas l'hospice, c'est la maison de retraite. L'abri, on l'appelle. Et le vieux qui n'écoute pas, qui n'entend plus. Les voilà, vite! Mon pantalon, mon gilet, mes chaussures. Je rentre chez nous, je veux mes affaires. Sur le bord de la route en bitume, on attendait vainement, dit-il, que surgisse le favori échappé du peloton. On avait dû se tromper de jour. Ou bien un orage effroyable avait éclaté pendant la dernière étape et le pont s'était effondré, frappé par la foudre. Mais soudain, on retrouvait l'espoir. La voix d'un grand s'affermissait pour déclarer, avec un regain d'enthousiasme, comme si un très violent désir pouvait influer sur le cours des choses. « Les voilà! Les voilà! Les voilà !»« Moi, dit-il, j'étais petit. »« Pour un petit, pas très sage, dit-il encore. » Rien n'était plus terrifiant qu'une heure au cabinet noir. Même si le prisonnier finissait par s'étendre sur les dalles et de se réduire obscur, peu à peu distinguait vaguement un plafond qu'il appelait le ciel et qu'il peuplait d'oiseaux. Lorsque le coupable sortait du cachot, les yeux bouffis de pleurs et de rêves, personne ne se souciait plus de ce qu'il avait fait. On avait oublié la faute. On avait même oublié la punition, dit-il. Pourtant la mère bougonnait. « Gare à toi, quand ils viendront. » Se reprenant, incertaine. « S'ils viennent. » Et le père se moquait d'elle. « Je te vois déjà, pauvre folle, parcourir tout le village pour annoncer la bonne nouvelle, pendant que le pot-au-feu débordera sur le fourneau. » C'était ainsi. On se laissait persuader qu'au-delà des collines, en ces pays où d'autres si longtemps avaient attendu, espéré, ils étaient venus et tout avait changé. On aurait bien aimé quémander quelques détails auprès des coureurs cyclistes, mais ils n'en passaient plus. On ignorait pourquoi. Et puis comment arrêter un coureur pied coincé sur les pédales, mains crispées sur les guidons et à toute allure dévalant la pente? Autant vouloir arrêter un oiseau migrateur. L'air était presque immobile ce jour-là. C'était dimanche. L'air immobile avait un goût de fête. Un goût de tarte aux fruits cuisant dans le four. Les femmes au fond des maisons s'attardaient à leur toilette. Les hommes assis autour des tables, devant le café, sur la place, réclamaient les cartes. Ils battaient, coupaient, distribuaient. Des poings martelaient gaiement le bois verni. On entendait aussi des jurons et le bruit des paris. « Moi, dit-il, j'étais enfermé dans le cabinet noir. Un dimanche, jour du Seigneur. J'avais désobéi, sans doute. Et on doit se montrer sévère avec les gamins rebelles, car à la moindre faiblesse, les voilà qui tournent mal. Les voilà qui... Les voilà. Oh, cette fois, les voilà. De mon placard, j'ai entendu, dit-il. Les voilà, je tambourine contre la porte. » La mère a ouvert la porte. Elle ôtait son tablier, elle criait « Sors ! On te pardonne, ils sont là !» L'ancêtre est encore agité. La blouse bleue déclare qu'il lui faut lui faire une piqûre, lui donner un calmant. Une autre blouse bleue objecte que seules les blouses blanches savent ce qu'il est bon d'administrer aux pensionnaires. « C'est sans danger, dit la blouse bleue. Ça lui permettra de dormir un peu. » L'ancêtre a hurlé quand on a relevé la manche de sa cheville, noué le garrot autour de son bras. La blouse bleue grondait doucement. « Voulez-vous bien vous taire ?» Une ombre, un instant sur les draps. Le ciel s'obscurcissait d'une volée d'oiseaux. « La mère a commandé, dit-il. Ne traîne pas, habille-toi. » Sans plus songer que c'était mon refus de mettre les vêtements du dimanche qui m'avait valu le cabinet noir. Un dimanche matin, quand approchait l'heure

De la messe. Elle ne pensait plus à la messe. Elle décidait, il faut les accueillir, aller au moins jusqu'à la grande route. En ce temps, il y avait encore des hameaux de bourg qui ne connaissaient pas la peur, où la vie était paisible, pour tous une vie sans drame, tous, à l'exception des enfants condamnés au cachot, des vieillards condamnés à l'asile. J'ai enfilé ma culotte des jours ordinaires, rapiécée, dit-il. La chaleur devenait pesante, on s'exclamait. Les voilà qui arrivent juste avant l'orage. On était très heureux. Les mioches folâtrantes au bord de la route. Les mères si troublées, rieuses, qu'elles en oubliaient leur rester tranquilles. Les pères, eux aussi, applaudissaient quand se sont avancés les soldats, juchés sur d'énormes engins. Les gentils monstres de ces histoires qu'on nous avait contées. Ces histoires qui finissent bien. Dès que les visiteurs ont été assemblés sur la place entre les tables où gisaient les cartes retournées, alignant leur dos de papier glacé multicolore, celui qui paraissait le chef a indiqué d'une voix calme, le village entier se taisait à présent, « Les hommes ici, les femmes et les enfants là, et serrez-vous si vous voulez être sur les photos souvenirs qu'on affichera à la mairie. » « Moi, je ne voulais pas, » dit-il. « Moi, je disais toujours non aux ordres, et encore non aux menaces, » dit-il, quand j'étais petit. « Oh, ça suffit, les caprices !» Lorsque quelqu'un a protesté, « Ce maudit gosse va nous gâcher la fête. » Lorsqu'une main s'est levée pour me corriger d'une taloche, j'ai couru. « Personne !» n'a su que j'étais revenue me cacher derrière la fontaine. De là, je voyais sans être vue. Je les trouvais beaux, les soldats. Ils ont répété « Serrez-vous !» Et puis ils ont lancé les grenades. Parfois je m'imagine, dit-il après un long silence, que ce sont les oiseaux migrateurs qui, à coups de bec et de griffes, ont ouvert les poitrines et défoncé les crânes. On ne peut accuser du massacre le peloton des coureurs cyclistes acharnant à monter la colline trempée de sueur, muscles noués par les crampes. Non plus les fils dénaturés des pensionnaires de l'hospice. Non plus les cousins-cousines qu'on attendait pour les vacances et non plus le rémouleur. Parfois, dit-il, j'entends parler de l'ancêtre. On prétend qu'il a survécu. La piqûre l'avait fait dormir. Puis il aurait dû mourir de vieillesse. Parfois, dit-il, je me raconte que tout ça n'est que le cauchemar d'un enfant sensible qu'on a trop souvent enfermé dans le noir. Un enfant de parents inconnus, élevé dans un orphelinat sous le règne de blouses bleues et blanches. « Je ne sais pas, » dit-il encore. « Comment savoir ? Je n'ai jamais vraiment grandi. »

Voici maintenant la composition d'orthographe. Se levant, les gamins en blouse noire, sortant de leur banc à grand bruit de galoches, et lui, le photographe, s'arrêtant un instant dans sa progression vers l'estrade, disant « Bonjour les enfants !» Derrière la fenêtre, l'azur partait du ciel. Elle, l'institutrice, debout, sur l'estrade, écrivant au tableau et qui lance « Entrez !» sans même tourner la tête, terminant le beau titre calligraphié à la craie blanche, dicté, deux points, composition mensuelle. Elle, pivotant sur ses semelles de bois. « Ah, bonjour monsieur, c'est pour lui, le photographe. » Lourde sacoche à l'épaule et tenant malaisément un pied support métallique, la grosse bague de laiton brille contre son coude, le posant au bord de l'estrade et serrant la main tendue de la jeune femme en blouse à carreaux bleus et blancs, la main d'abord essuyée sur la blouse, laissant dans le bleu une trace blanchâtre. « Bonjour madame, oui, pour la photo. » Puis elle, l'institutrice, petite et mince, met le tissu de cotonnade se tend sur une poitrine ronde. Elle, jeune, pâle et blonde, s'emparant de sa longue règle de bois et faisant face aux écoliers, corps bien droit, regard impérieux, au gamin de 9 à 10 ans qui s'excite et chuchote. « La photo ! Eh, chic ! Eh, c'est batte !» Jusqu'au coup sec de la règle sur le bureau. Et aussitôt, le calme est rétabli. Seulement troublée par le raclement des chaussures contre la barre des pupitres quand elle dit « Assis !» Et les bras se croisent et des index se posent en travers des lèvres. C'est le début de l'année scolaire. Il y a 2 jours, le lieutenant-colonel H, officier en poste sur la côte et visitant la ville, a été abattu dans la rue d'une balle de revolver. 10 ans, le photographe, qu'il faudrait grouper les enfants. Dans le préau, peut-être. Elle acquiesce. Oui, c'est là que, d'habitude... Mais vous venez pour la première fois, n'est-ce pas ? Et lui, le photographe, expliquant comme un regret, il a laissé glisser de son épaule la sacoche brune et la retient à bout de bras par l'anneau de la courroie, qu'il a récemment accepté de travailler pour le compte d'une agence, photo art et presse, la PAP, en termes de métier précise-t-il. On lui a d'abord demandé d'illustrer un reportage sur les vieilles maisons du centre. Il est allé place du marché, disant oui que ce jour-là, l'éclairage était superbe, ne disant pas que ce jour-là était le jour de l'attentat. L'agence lui avait procuré des bons matières pour la peloche. Elle, plissant le front. Peloche ? Lui, la pellicule. Et comme il en restait un bout encore intact, on l'a chargé au journal de rapporter la photo d'une classe confiée à une institutrice pour la série « Les femmes assurent la relève ». Souriant, le photographe, ajoutant qu'il a eu de la chance, qu'il aurait pu être envoyé dans la classe d'une fée carabosse, mais que les gars de la rédaction avaient dû faire leur petite enquête. Elle, l'institutrice, l'arrêtant d'un regard sévère, et à un moment, on croirait qu'elle va lui taper sur les doigts. Alors lui, un peu confus, se baissant pour reprendre son matériel, disant qu'il pourrait déjà s'installer dans le préau puisque c'est là qu'il opérera, quand les enfants seront prêts. 10 ans avant de refermer la porte, le préau n'est pas loin de la classe, juste la cour à traverser, que les enfants devraient bien ôter leur blouse. Car, ajoute-t-il, du noir contre du noir et encore du noir, ça manquera de relief. Elle, demandant « Monsieur le directeur a donné son accord ?» Il dit oui sans trop savoir si elle parle de la photo ou des blouses. Dans le préau disposant, le photographe aidé par la femme de service, quelques bancs courts et étroits en 2 rangées parallèles, puis dépliant le trépied.
fixant dessus l'appareil, et la femme en savate et sarrau de toile grise le contemple point sur les hanches. Ça coûte cher, et il faudrait pas que ça tombe. Une dernière fois, hochant la tête, « Bah, au revoir, monsieur !»« Déjà la nuit, et j'ai encore à nettoyer les cabinets. » Disant, l'institutrice, que si chacun laisse sa blouse sur son pupitre, en revenant du préau, on se remettra plus vite au travail. Un jour de composition d'orthographe, le temps perdu, c'est un accent et une virgule qu'on garde au bout de la plume. Ne disant pas l'enfant au premier rang, je veux pas ôter ma blouse, parce que dessous j'ai le moche gilet tout râpé à mon grand frère. J'aurai l'air d'un orphelin. Insistant l'institutrice, dépêchons-nous. Ceux qui ont des tabliers fermés dans le dos, demandez l'aide d'un camarade. Bon exercice d'application après la leçon de morale sur la solidarité. Ne disant pas, l'enfant dans l'allée centrale, je veux pas ôter ma blouse parce que j'ai une pièce à mon pantalon. Là, justement, où c'est mon petit Jésus qui frotte contre l'étoffe. Ma mère, elle crie, quand mon petit Jésus, si j'arrêtais d'y toucher, il ferait pas sa grosse enflette qui use comme ça entre les jambes, mais je peux pas m'en empêcher. Disant encore l'institutrice, Martin Damoile-Lefebvre, Arnoux, Berchtein, Huette, Renaud, Duponchel, ôtez vos blouses, ne traînez pas. Quand on est au cours moyen, on doit savoir se débrouiller avec les boutons et les boutonnières. Et un gamin de dernière division, c'est Lefebvre ou bien Damois. Si elle veut que j'enlève la blouse, alors tant pis, j'avale ma gomme. Répétant l'institutrice, aussitôt présent rang par deux, et sans bavardage, je vous prie. Donc, ne disant pas, l'enfant au pupitre du fond, sous le portrait d'un maréchal qu'elle a, l'institutrice, reléguée dans le coin le plus sombre, et le directeur a froncé les sourcils, ne disant pas, puisque le moindre mot est interdit, et qu'il y a bien sûr tant de choses à cacher, je vais pas ôter ma blouse, pour la raison que j'ai fourré des biscuits vitaminés entre ma chemise et mon tricot. C'est la maîtresse des petits qui me les a refilés, quand elle a vu que j'avais vu, oui, qu'elle en avait piqué. La maîtresse des petits, elle ressemble à Greta Garbo, dans Ciné Magazine, alors même que j'aurais rien dit. Attendant. Et parce que dehors, le soleil flamboie, lui, le photographe, sortant du préau. Franchissant la grille toute proche et revoyant sur le mur l'affiche qu'il a lue tout à l'heure, comme première mesure de représailles, j'ai ordonné qu'on fusille 50 otages. Levant les yeux vers le ciel, bleu, parfaitement bleu et calme, tel il l'a vu deux jours plus tôt, bleu et calme au-dessus de la ville, quand il a transporté son appareil jusqu'à l'angle nord-est du boulevard pour photographier les maisons de la place. Vieille, bâtie sur pans de bois au début du XVIIe siècle, ou peut-être à la fin du XVIe, un regard sur notre passé, ce serait le titre de l'article. Un regard qui était d'abord celui d'un homme, du temps présent, planté devant la plus belle des anciennes demeures de notables, puis s'approchant pour mieux observer les détails. Regard aigu sous la casquette plate, torse moulé dans le drap vert de gris, arme ou ceinturant, jodhpour et bottes de cuir, comme première mesure de représailles. Lui, le photographe, pressé ce jour-là de prendre ses clichés, voulant profiter de la douce lumière du soir si éphémère, mais qui attend. Cependant que l'officier arpente le trottoir aux pavés inégaux, un intrus dérangeant l'harmonie du tableau. Qui attend, le photographe, que l'intrus s'éloigne et disparaisse, et pour tromper son attente s'applique, l'appareil bien en main,
à cadrer là-bas vers la ruelle, le réverbère aux feuilles d'acanthe à côté du blanc public. C'est alors que... Puisque c'est ainsi, j'attendrai, a déclaré l'institutrice. Que cesse une telle agitation? Où vous croyez-vous donc? Bon, main sur la tête. Je vois encore deux ou trois lambins qui n'ont pas ôté leur blouse, disant « Ceux-là ont 30 secondes pour se préparer. Et si ça ne leur suffit pas, ils resteront en classe à copier le résumé sur l'invasion des barbares au premier siècle de notre ère. » Ne disant pas, l'enfant au bout de la rangée, cherchant à se dissimuler derrière un camarade plus grand, « Je ne veux pas ôter ma blouse parce que j'ai peur qu'on me la fauche. Une blouse plus belle que celle des copains. Ma mère a mis à l'encolure de l'écossais rouge et vert. Un biais, ça s'appelle. » Ne disant pas, l'enfant accroupi près de son cartable et qui feint de renouer le lacet de sa galoche, je veux pas ôter ma blouse à cause de l'étoile jaune que je cache sous ma blouse. Et quand je l'enlèverai, ma blouse, les autres, ils la verront, l'étoile. Et en récré, ils me courront après. Si elle me fait ôter ma blouse, gloup, j'avale mon taille-crayon. S'en revenant, le photographe, vérifiant la position du trépied, effaçant les plis du voile noir, puis allant chercher la chaise qu'il avait au fond du préau, écartant les bancs pour la placer dans l'axe de l'appareil. La double file des enfants à travers la cour. Et la maîtresse, « J'ai dit silence !» Échangeant, les enfants, quelques bourrades sournoises, mépris d'une crainte respectueuse en découvrant l'œil magique. À l'exception d'un effronté qui s'arrête face au tréfier pour esquisser en ricanant une furtive génuflexion. Disant l'institutrice, quand elle a rassemblé ses élèves à l'alignement des robinets surmontant la longue gouttière de zinc et le métal terni et marqué d'auréole et dans une cuvette d'émail coule le filet d'eau rouillé qui sourd d'un joint disséré, disant « On ne bouge pas. Monsieur va vous indiquer vos places. » Et c'est alors qu'il demande « Combien sont-ils ?» Et qu'elle répond « 50. » Conduisant les gamins vers les bancs, doucement, pas de bousculade, les enfants calmés maintenant, l'air grave, presque solennel, un beau matin d'octobre. J'ai ordonné qu'on fusille, c'est sur l'affiche. Dehors l'affiche collée au mur près de la grille, dans le soleil. 50 otages pour un coup de feu qui n'a guère fait plus de bruit que n'en fera tout à l'heure le déclic de l'appareil devant les 50 écoliers de cours moyens, groupe Jules Ferry. Toutes informations utiles devront être déposées au, si nettement, l'entendant encore. Le coup de feu, un seul, mais le tireur savait viser. Ne disant pas le photographe, je n'oublierai jamais. Ne disant rien. Disant seulement d'une voix tranquille, frôlant de la main la laine rêche d'un chandail, « Toi qui es petit, au premier rang !» Et sans brusquerie, poussant une épaule, « Toi qui es plus grand, va derrière, entre tes deux camarades !» S'appliquant le photographe à mener à bien sa tâche, s'assurant que toute la classe est dans le champ de l'objectif, disant « Serré à droite, non, à gauche maintenant, juste un peu !» disant « Sur ce banc, hé, rapprochez-vous. Toi, monte. Toi qui sembles si leste, un cabri. » Comme première mesure de représailles. Leste, rapide, courant, l'homme. Lui, le photographe, voyant tomber l'officier, et d'un geste instinctif de reporter sur le terrain dirigeant l'appareil photo vers l'homme qui courait, qui tournait au coin de la ruelle, qui disparaissait englouti par l'ombre des murs, courant dans la ruelle, ne sachant pas que son image vient d'être fixée sur le film, que désormais sa vie, à 1 contre 50, est dans les mains du photographe.
Grimpé sur le banc, l'enfant qui tout à l'heure a plié le genou devant le Kodak en un geste de dérision, heurtant du coude son voisin, demandant « Tu l'as lu, toi, l'affiche ?»« Bah, sur le mur de l'école. » « Ma mère à moi, ce matin, elle a dit « Lis !»« Non, tu n'es pas en retard, lis !» Ma mère, elle a dit aussi que « Faudra jamais oublier. » Si le meurtrier ne serait pas saisi d'ici le 26 octobre à minuit, 50 otages seront exécutés. Disant que même qu'il est jamais premier, il croit que c'est pas comme ça qu'on devrait dire. Ne serait pas saisi. Que ceux qui l'ont écrit, on voit bien qu'ils viennent d'un autre pays. Et son voisin immobile, regard fixe, remuant à peine les lèvres. Et toi, tu crois qu'il sera saisi ? D'abord, ça veut dire quoi, saisi ? Ferme-la, ou bien on se retrouve au piquet. Disant le photographe, ceux du premier rang, n'allongez pas les jambes. Ajoutant, non pas lui, l'institutrice, joignez les genoux et croisez les bras. Disant encore, le photographe, levez les mentons, mais sans grimace. Deuxième rang, bras retombant souplement. Vous, les costauds, perchés sur les bancs du fond, assurez votre équilibre. Toi, essuie ton nez, mon garçon. Boutonne le col de la chemise. L'institutrice face à la classe, ne disant pas « C'est bien, mais seulement ça peut aller. » Puis se dirigeant vers la chaise, et plus un gamin ne bronche. S'asseyant, elle aussi, genoux serrés, buste raide, elle aussi, menton levé, regardant droit vers l'appareil, regardant l'institutrice, ce matin à l'entrée de l'école, immobile, regardant l'affiche, ont tué à coups de feu, tiré traîtreusement, si le meurtrier ne serait pas saisi, mal dit. Certes incorrect, mais sûrement pas un sujet d'exercice de grammaire, le discours de l'affiche, et non plus l'attentat, un sujet à aborder en morale ou instruction civique. Décidant l'institutrice, ce matin, lisant l'affiche, que la classe réciterait comme prévu le résumé sur les barbares vaincus au champ catalonique. Et puis on en ferait une dictée. Texte de moyenne difficulté, préparé, qui conviendrait très bien pour la composition. Sous le préau, 50 enfants à présent tous en place, tendus dans l'effort de rester immobiles. 50 visages au sourire crispé, attention, pas de grimace. 50 enfants bras croisés ou ballants. Au deuxième rang, un seul tient le bras droit replié sur la poitrine, cachant mal quelque chose épinglé au chandail. Lui, déjà, le photographe, déjà entré dans le temps où il va savoir, après les travaux d'atelier, a jeté le film dans le révélateur. Lavage, rinfage, fixage, séchage, il verra. Avant même d'utiliser l'agrandisseur, sur le négatif, l'image de la classe. Sur le reste de la pellicule, des vieilles maisons au soleil couchant, et puis, les instantanés d'un homme qui s'enfuit, recherché pour avoir abattu il y a 2 jours un officier des troupes d'occupation, lieutenant-colonel H. Toutes informations utiles devront être déposées au service de la police, disant « S'il vous plaît, encore 1 minute, redressons-nous. Je prends un dernier cliché. Attention, on ne bouge plus. » Merci les enfants. Voix très vite apaisée par l'intervention de l'institutrice qui de nouveau réclame le silence. Fréau, Martin, Lavallée, Dutellier, vous remettez les bancs le long du mur, rapidement et sans bruit. Devant l'affiche, seul à présent, le photographe. Ayant glissé l'appareil dans la sacoche, replié le support, salué l'institutrice,
encore effleuré de la main l'épaule d'un des écoliers qui garde les doigts crispés sur une étoile de chiffon. Pressons, dit l'institutrice. En rempart deux. Si la dictée n'est pas terminée, quand sonnera la cloche, pas de récréation. Ne disant pas, les enfants, un homme qui court. C'est quoi qu'on met au bout du mot? Comment ça s'écrit otage? Est-ce qu'il faut un Z à fusil? Ne disant pas, le photographe, seul et contemplant l'affiche, que c'est à peine s'il a vu l'homme courir vers la ruelle. Un réflexe du journaliste a inscrit sur le film, mais il n'a jamais voulu, non? Il a pris la photo de classe, la photo de 50 enfants qui ont mélangé leurs blouses, perdu les sous pour la cantine, et maintenant à leur pupitre, mordit leur porte-plume, jette un coup d'œil furtif sur le cahier du voisin, rêvant de champs cataloniques où on irait jouer au foot. Ne disant pas, le photographe, que leur regard de ce matin, leur dernier regard innocent, les regards d'avant le temps des choix et des angoisses, il vient les effacer. D'effacer aussi l'étoile, d'effacer l'homme qui s'enfuit, la vie de 50 otages, en ouvrant d'un geste hâtif et maladroit le boîtier de l'appareil photo et faisant pénétrer la lumière d'un jour d'octobre ensoleillé.

0: Alors, dernière nouvelle un peu plus légère maintenant, qui s'appelle « L'odeur de la ville mouillée » de Marie Kos. Le temps pour demain restera incertain. Il ne fait pas encore nuit, mais c'est tout comme. On pourrait même dire que la nuit est tombée deux fois aujourd'hui, et elle va bientôt tomber vraiment. Le soleil se couchera à 19h59, nous perdrons donc 2 minutes de soleil. Pour l'instant, ça va, se dit-il, pour l'instant, ça va, parce qu'il fait encore beau presque tout le temps, et que même s'ils raccourcissent, les jours sont plus longs que les nuits. Il vous ferait rire si vous le croisiez dans la rue. Il vous ferait rire parce qu'il a une drôle de tête. L'air d'être toujours dans la lune, même sa démarche est amusante. Il trébuche souvent, s'excuse quand il frôle quelqu'un ou le heurte franchement. Il fait de grands sourires un peu gênés, des sourires de timide. Parfois, on le reconnaît. Ce serait pas le type qui... Mais si, c'est lui. Mais c'est le type qui présente la météo. Mais ça se voit tant qu'il est timide que presque personne n'ose venir lui parler. On se contente de lui rendre ses sourires. Tout au plus d'échanger quelques mots et on repart satisfait parce que vraiment, il est aussi sympa qu'à la télé. C'est un petit bonhomme bien sympathique en somme. Lionel Pettagria s'intéresse à plein de choses, mais n'a pas de passion. Il n'en a jamais eu. Petit, il a collectionné les timbres parce que cela lui semblait bien. C'était facile, il suffisait de les ranger dans un album et puis ça faisait plaisir à sa famille. On pensait à lui quand on recevait une lettre avec un joli timbre, on le mettait de côté. Quand quelqu'un partait en vacances, il lui envoyait toujours une carte. Quand il arrivait chez sa grand-tante, elle ouvrait le tiroir de droite du vieux buffet et en sortait les timbres qu'elle avait récoltés auprès de ses amis. Toujours la même enveloppe, qui avait fini par jaunir avec les années. Du coup, sa tante pouvait lui rapporter les récits de voyage qu'elle n'avait pas fait. Oh, ils n'étaient pas passionnants, ces récits. Mais ça faisait passer le temps. On entendait moins le tic-tac de l'horloge. Un jour, il a décidé d'arrêter de ranger les timbres dans des classeurs. De toute façon, tout le monde était mort. Tous ceux qui lui donnaient les timbres étaient morts. Quand il avait débarrassé la maison de sa grand-tante après son décès, il avait retrouvé la petite enveloppe jaunie et les timbres qu'elle avait mis de côté pour lui. Il a regardé un peu l'enveloppe, puis l'a jetée, avec les prospectus trouvés dans la boîte aux lettres. Lionel Pettagria n'a jamais aimé passionnément. Il a aimé, bien sûr, en conséquence de quoi il s'est marié. Et il serait faux de dire que ces deux enfants ne sont pas le fruit de son amour pour Nadine Laterzi, épouse Pettagria. Nadine et lui se sont connus chez des amis. Elle était plutôt jolie et très gentille. C'est une femme joyeuse, souriante, pimpante même, et qui aime bien les timides. Elle a pris le devant. C'est elle qui a suggéré qu'ils se revoient. Car elle a bien compris qu'attendre qu'il fasse le premier pas serait une perte de temps. Ils sont allés au restaurant, ils sont allés au cinéma, ils se sont promenés ensemble, ils ont fait l'amour, autant d'habitudes qu'ils n'ont jamais perdues, car ce sont des choses qu'ils aiment bien faire tous les deux. Ils ont fait un beau mariage, et avec ce que leurs moyens le permettaient, et le voyage de noces fut charmant. Chaque dimanche, Lionel Pettagria offre à son épouse un beau bouquet de fleurs. Il ne faut jamais oublier de fleurir ses morts et ses femmes, sinon ils vous embêtent, répétait souvent son père, comme s'il plaisantait, pour se justifier de couvrir régulièrement la mère de son unique enfant de bouquets extravagants. Lionel maîtrise parfaitement le langage des fleurs. La rose rouge pour l'amour passionné, bien sûr, mais aussi la fleur d'abricotier pour un amour timide. L'acacia jaune pour un amour secret et toutes les nuances des lys. Si l'on sait composer un bouquet, on peut dire tant de choses. Il se demande parfois si Nadine comprend les messages cachés dans les compositions qu'il lui offre, ou si elle pense qu'il choisit au hasard le bouquet le plus joli chez le fleuriste. Il a appris tout cela dans le petit guide du langage des fleurs, qui était son préféré, parmi les petits guides alignés sur l'étagère des toilettes dans la maison de son enfance. Sa mère y avait disposé de nombreux dictionnaires et manuels. Mais en avait banni les romans et les journaux, qui, disait-elle, n'y avaient pas leur place. Elle avait hésité un peu à laisser le petit guide de la mythologie romaine rejoindre le reste de cette collection, avant de le glisser entre un manuel de savoir-vivre et le dictionnaire de plantes médicinales. Nadine a ri devant cette habitude qu'a Lionel de lire aux commodités quand il a voulu poser une petite bibliothèque dans les toilettes de leur maison, alors il ne le fait plus désormais que les jours où il est seul chez lui. Nadine n'a jamais eu à se plaindre de son époux, qui est un homme doux et attentionné, toujours d'humeur égale. Elle n'oublie jamais de le dire à ses amis qu'elle est très heureuse et que son succès ne l'est pas changé. Car en effet, Lionel a connu le succès. Et on le voit chaque soir à la télévision présenter la météo. Il est arrivé par hasard là où d'habitude on arrive par ambition. Par hasard et à la suite du caprice d'un directeur de chaîne qui avait désigné le premier technicien qu'il avait croisé dans le studio pour succéder au présentateur avec lequel il venait d'avoir des mots. Lionel avait toujours été très respectueux de la hiérarchie et s'était exécuté sans broncher. Étonnamment, sa timidité maladive ne s'était pas manifestée devant la caméra. Il connaissait tout le monde dans le studio. Il se concentrait sur une seule chose, faire au mieux ce qu'on lui avait demandé. On lui avait offert le poste, il l'avait accepté. Et depuis, tous les soirs, il annonce le temps du lendemain. Et ce n'est pas aussi facile que ça en a l'air. Il sait bien qu'on le déteste parfois, quand par sa faute on apprend que le pique-nique de ce week-end est annulé. Ce serait peut-être moins compliqué si lui-même n'avait pas au fond si mal au cœur quand les jours raccourcissent, quand la pluie revient, quand les températures resteront très en dessous des normales de saison. Ensuite, il y a l'éphéméride et le petit reportage. Les gens aiment bien le petit reportage, on lui dit souvent. L'autre jour, ça parlait d'un homme qui allait nager avec des requins. Quelle idée vraiment! Il envie un peu cet homme, pas tant d'avoir nagé avec les requins, mais d'avoir un jour eu envie de le faire, d'avoir tout mis en œuvre pour vivre un moment de grâce, parce que c'était vraiment très compliqué. Il le disait, j'en ai rêvé toute ma vie. Cette promotion inattendue, c'était il y a 15 ans, avant ce soir de juillet où sa chemise colle à son dos par endroits. L'air est lourd, il n'aime pas ça. Mais c'est toujours mieux que les faux matins ensoleillés de printemps. Ces matins que l'on croit doux quand on regarde par la fenêtre, mais qui vous sautent à la gorge dès que vous sortez, parce qu'on n'a pas pris soin de se couvrir assez, parce qu'on s'est fait avoir. Lui, on n'y prenait plus. Mais il gardait le douloureux souvenir d'un voyage scolaire, lors d'un lointain avril où son cou nu avait souffert la morsure du froid, l'empêchant de profiter du temps libre accordé pour flâner après la visite. Aujourd'hui encore, le château de Chambord ne lui évoque que ce vilain mal de gorge. Le mal de gorge. Ça l'a toujours poursuivi. Il connaît bien le goût des bonbons au miel et des pastilles adoucissantes, celles qu'on peut sucer tout au long de la journée sans autre risque qu'un léger effet laxatif. D'ailleurs, il hâte le pas pour arriver avant la fermeture de la pharmacie. Ah, c'est pratique cette pharmacie qui ferme tard et qui est à deux pas de chez lui. Il fait des angines même en plein été. Angine blanche, angine rouge, des angines. Pour calmer la douleur, il y a la glace à la maison. Nadine y pense toujours. Lui, il pense à la mort, souvent et en secret. Et là, par exemple, il demande quand elle viendra. Il a envie de mourir depuis longtemps, par intermittence. Pas comme un orage d'été, plutôt comme des giboulées. Ce n'est pas violent, c'est là. C'est tout, ça arrive. Il suffit d'attendre que ça passe et ça finit toujours par passer. Alors, il y pense sérieusement, mais pas gravement. Il se demande comment faire en pratique pour que ça s'arrête. Il se dit qu'il aimerait bien être enterré dans un cimetière américain, calme et plein de soleil, comme on en voit dans les films, avec des allées bien droites et une pelouse d'un vert tendre. Ben, bien sûr que ça n'arrivera pas, mais il trouve ça bien dommage. Il se demande souvent s'il le fera un jour, s'il sautera sous le métro quand il débouche, s'il s'ouvrira les veines dans un bain chaud, s'il prendra trop de médicaments avec un verre de whisky ou d'un alcool fort. Il n'aime pas le whisky. Il se demande encore pourquoi lui arrive d'en boire. Il s'est déjà pris à rêver d'avoir une maladie grave, incurable. Une maladie où le médecin vous donne une échéance plus ou moins précise, qui fait que vous n'aurez plus le choix. Il faudra vivre intensément. Comme si le fait de savoir qu'il ne vous reste plus que quelques mois pouvait vraiment leur donner une autre saveur.
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aujourd'hui le départ de la 12e étape qui nous amènera de Montreuil à Memphis, Tennessee. Une étape de 7315 km 426, un parcours accidenté qui contiendra quand même quelques difficultés. Cette étape va traverser la France et surtout l'océan Atlantique. Le favori étant bien entendu Jésus-Christ de l'équipe des Saints d'Olly Parton, spécialiste du regonflage de leur propre pneumatique.

ne sont plus qu'à 300 mètres de la ligne. Le peloton est énorme et gros comme un building. Tous les trains sont devant pour placer les sprinters. Allez, bâtard, ça roule à 800 km à l'heure. Jésus-Christ passe la ligne, il a les bras en croix, mais il est déclassé. Le ralenti montrera qu'il a tiré le maillot de bain d'un joli coureur romain. Il est puni, on le clouera dès demain.

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3: Avoir un schmulot qui remue. Les Picards aussi ont beaucoup employé des expressions faisant allusion à des animaux. Aujourd'hui, nous voilà confrontés au mulot, petit mammifère rongeur à longue queue de la famille des Muridés, un peu plus grand que la souris, qui vit dans les bois, les champs, les potagers, ennemi déclaré des horticulteurs et autres jardiniers en raison des dégâts importants qu'il cause aux récoltes. Vous reconnaîtrez ce dangereux prédateur de légumes grâce à son pelage beige, roux ou brun foncé et son ventre blanc. Son poids varie entre 13 et 27 grammes. C'est en fait une sorte de souris, mais au masculin. Pour certains esprits salaces, eut égard à sa taille et à sa forme, le mulot serait la façon grossièrement imagée de qualifier le sexe humain masculin qui, pour quelques sollicitations érotiques, serait agité de soubresauts dans la poche kangourou. Non, non, détrompez-vous, le mulot agité du Picard n'a aucun rapport avec son organe reproducteur, il n'a rien à secouer. Le mulot, dans notre expression auriculaire du jour, représente bien quelque chose qui bouge, mais dans la tête, comme un petit animal qui s'agite. L'image évoque une présence gênante, persistante, qui trotte dans l'esprit, autrement dit, c'est être préoccupé, ruminer, se faire du souci, être envahi par des pensées sombres ou anxieuses, avoir des idées noires. Pas drôle le bestiau. Pourtant, Albin Forêt en connaît un plutôt rigolo.
4: Dans la

0: Dis-moi que je suis une arsouille.
1: Avoir un chemulot qui remue, un mouvement de la bébête qui symbolise l'agitation intérieure, les pensées qui ne laissent pas en paix. Une comparaison animale, une image simple, rurale, mais très expressive pour décrire un état mental, comme cette autre expression auriculaire, avoir l'araignée qui gratte au plafond. Avoir un chemulot qui remue, c'est se faire du mouron, du mauvais sang, se faire du souci, se faire des cheveux, avoir des idées noires, des pensées persistantes et négatives, souvent teintées de pessimisme et de désespoir, qui peuvent inclure une profonde

0: peu dense pour creuser des galeries et entraîner des coûts élevés en réparation. De plus, leur présence peut provoquer des maladies comme les hantavirus ou la salmonellose. Il y a vraiment danger si l'animal s'agite face aux neurones. Déjà que dans les mains de la célèbre caricature du grand Jacques Chirac, il était censé générer des virus. Alors, vaut-il mieux avoir un schmilo qui remue d'un ch'tête qu'avoir un ch'diable d'un ch'paillasse? Tirer le mulot par la queue peut être plus drôle que de tirer le diable par la queue, même si cela paraît tout aussi absurde. Sans aucun doute, les maçons picards préfèrent remuer le mulot que d'avoir le mulot qui remue, bien que la physionomie du petit rongeur soit plus engageante qu'une demi-brique rouge. À la revoyure, gardez le moral, on ne se met ni le mulot ni Martel en tête.
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2: Bonjour les auditeurs et auditrices
3: de Radio Valois-Mulsien.
1: Nous sommes le club radio radical
3: du collège Guillaume Cal de Nanteuil-le-Haudouin.
4: Aujourd'hui, on va vous parler du groupe Tokyo Hotel. Le groupe se forme à Magdeburg sous le nom de Devilish avant de devenir Tokyo Hotel. Tokyo pour la modernité, Hotel pour leur tournée constante. Bill Kolitz, chanteur. Tom Kolitz, guitariste, frère jumeau de Bill. Gorg Listing, bassiste. Gustav Schroffer, batteur. Les frères Bill et Tom Kolitz sont nés à Leipzig, en Allemagne, en 1989. Gorg Listing est né le 31 mars 1987. Gustav Schroffer est né le 8 septembre 1988.
5: Premier succès majeur, 2005 avec l'album Schrei et le single Durch den Monsoon, version allemande. Tokyo Hotel n'était pas seulement un groupe de musique, ils ont marqué une génération de fans adolescents, souvent surnommés les aliens, par rapport à l'univers excentrique de Bill.
4: Ils ont remporté de nombreux prix, notamment le MTV Europe Music Award et le World Music Award.
5: Leur base de fans, les aliens, est célèbre pour sa loyauté et son engagement, parfois intense dans les médias sociaux et lors des concerts. Le groupe est très soudé depuis l'adolescence, ce qui explique leur longévité malgré les évolutions de style.

0: Description. Bill Kaulitz, chanteur principal et parolier, est le visage du groupe et la voix qui porte l'émotion de leurs chansons. Sa personnalité exubérante et son charisme lui permettent de devenir une référence dans la mode et la pop culture tout en restant fidèle à son identité artistique. Son frère jumeau, Tom Kaulitz, est guitariste et compositeur. Il joue un rôle crucial dans la création musicale et l'évolution sonore du groupe, notamment lors de l'intégration d'éléments électro-rock dans leurs albums plus récents.
1: Georg Listing, le bassiste, apporte la stabilité rythmique et soutient la mélodie avec des lignes de basse solides, tout en participant aux arrangements et à l'ambiance générale des morceaux.
0: Gustav Schaffer, batteur et percussionniste, fournit l'énergie et le rythme qui caractérisent les performances live de Tokyo Hotel. Ensemble, Georg et Gustav forment la base solide du groupe, permettant aux frères Kaulitz de développer leur créativité.
1: Le groupe est célèbre pour sa cohésion, ses tournées spectaculaires et la fidélité de ses fans. Malgré les critiques initiales sur leur style emo et androgyne, ils ont su évoluer musicalement tout en restant unis et créatifs.
0: Bill et Tom Kaulitz, au centre de la dynamique du groupe, sont soutenus par Georg et Gustav, formant un quatuor qui a marqué la scène musicale allemande et internationale depuis plus de deux décennies.
1: Chronique de Maëly
0: et de Célia.
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3: Les haïkus et poèmes de Riri. Un haïku est un poème japonais de trois vers se construisant de telle manière que le premier et troisième vers se comportent de cinq syllabes et le deuxième, sept syllabes. Il y en aura en anglais, il y en aura en français. A silent voice, a hope for the future, ethereal song. A lavender bough fires its aromas to you, my little dove. Silently alone, as I watch our childhood fly, am I losing us? Fleurs de cerisier, descendent sur nos têtes, nous nous regardons. As-tu toujours su que ma ville tête pleine bientôt craquerait? N'oublie pas ma voix, toi qui attends près des feuilles, été terminé. Soleil d'automne, rivière qui coule d'ici, vois la misère. Sleepy head falls down, cuddled in my little arms, remember me dear. Never ending it, always hoping for the end, but never acting. Maintenant les poèmes. Le voile levé, les masques sont tombés, les yeux baissés, combien de larmes ont coulé. Le vent est déchaîné et la terre torturée, le feu est enclenché et l'eau est montée, et la lumière trempée de l'ombre ravagée. L'hiver arrive. Sens cette douce brise, celle qui te soulève. Après l'hiver, les cerises. On sautera sur l'autre rive, pendant que le vent se lève. Seras-tu timide, avec ton regard humide? Je ne fais mine de rien voir, mais je vois c'est pour rien. Eux qui l'embêtent, t'insultent et te maltraitent. Tu prends tout si calmement, au point qu'on te penserait indifférent. Dans la nuit sans fin, je vois ton image, dans ma tête enfin, un trou tel d'un hommage. Un loup caché en toi, tes larmes ne coulent pas, mais tu ne te conformes pas aux lois, ni aux jeux de genre en amas. Dans tes yeux, un paysage, aussi beau qu'il mériterait, la larme du dieu des sages. Alors depuis par peur je te tenais. Tes larmes me font rire, non pas de moquerie, et bien de cette chance inouïe d'être celui qui peut l'écrire. Depuis, je me demande, peut-être m'as-tu oublié, mais je t'ai réconforté, pourquoi disparaître dans les Landes? Mes adieux. C'était les haïkus et poésies de Riri.

0: Aujourd'hui, on va vous parler d'un thème qui nous accompagne tous les jours, la musique. Le R&B, la soul, le rap ou encore la K-pop. On va voir comment ces styles influencent nos émotions, notre mood et même notre manière de nous habiller ou de penser. La musique, c'est plus qu'un son, c'est une émotion. Chaque style musical raconte une histoire différente. Un artiste peut changer notre manière de voir le monde et la musique rassemble des gens qui ne se ressemblent pas, forcément.
1: Justement, en parlant de style de musique, on peut voir le R&B. Le R&B, c'est un style de musique très émotionnel qui parle souvent d'amour, de peine, de confiance. Et les voix sont très expressives et mises en avant. Comme artiste international de R&B, on a The Weeknd, Rihanna et Ariana Grande et encore plein d'autres artistes. Il y a des artistes français aussi, comme Aya Nakamura, Dadju et Taïk, et j'en passe. On a aussi la soul. La soul est considérée comme une musique d'âme. Les artistes ne chantent pas juste, ils transmettent quelque chose de profond. Par exemple, Aretha Franklin, Marvin Gaye, et j'en passe aussi.
2: Passons maintenant au rap. Le rap est un style où les paroles comptent énormément. C'est souvent une manière de raconter sa vie, ses difficultés et les rêves. Il y a plusieurs styles de rap. La drill, le rap mélodique, le rap conscient.
3: Et là, quel artiste ou rappeur tu connais ?
0: Comme rappeur, nous pouvons avoir dans la partie française Tiakola, Nino ou encore les deux frères Big Feoli. Et dans le rap international, on peut avoir du Drake ou encore du Kendrick Lamar et j'en passe. Et si on change totalement d'univers, je vais vous parler de la K-pop. La K-pop est un univers où nous pouvons voir beaucoup de performances, des concepts ou encore des fandoms. Dans la K-pop, il y a un gros travail dansé sur l'esthétique ou encore les clips qu'on appelle MV. La K-pop, c'est pas juste une musique, c'est un univers complet. Il y a de la danse, les visuels, les concepts et une vraie connexion des artistes avec leurs fans. Comme groupe de K-pop, nous pouvons citer BTS, Blackpink ou encore Stray Kids qu'on entend beaucoup parler dès qu'on entend K-pop. Ou encore la nouvelle génération, nous pouvons avoir Cortez, Eilidh ou encore le groupe Longshot.
2: Ce qui est intéressant, c'est que ces styles sont différents, mais ça se mélange beaucoup aujourd'hui. Exemple, dans la K-pop, on retrouve du rap et du R&B. Et dans le rap, on peut aussi retrouver des mélodies R&B. Et les musiques sont fusionnelles.
1: Je vais vous poser des questions, les filles. Vous écoutez quoi quand vous êtes triste? Quel style de musique?
4: Moi, j'écoute plus du rap quand je suis triste.
1: Ok. Et quel artiste vous motive le plus à en faire plus et toujours s'améliorer dans la vie?
0: Il n'y a pas forcément un artiste en personne, mais en ce moment, c'est plus en écoutant Longshot, un nouveau groupe de K-pop.

0: Vous êtes plutôt rap ou R&B?
1: Plutôt R&B.
2: R&B aussi.
0: Quel son vous met direct de bonne humeur?
1: Je dirais Never Let Go de Longshot ou Go de Cortez.
2: Je dirais plus Savage de Chakula.
1: Pour conclure, la musique a mille visages en quelque sorte. Elle peut nous consoler, nous motiver ou juste nous faire danser. Merci de nous avoir écoutés. On espère que ça vous a donné envie de découvrir de nouveaux styles ou encore d'artistes ou de groupes. À bientôt.
0: À bientôt.
2: À bientôt.
3: C'était une chronique musicale
1: de Ella,
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4: Jariba.
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6: Nous sommes aujourd'hui le 3 juillet, généralement tous les 4 ans, au mois de juillet se dispute la Coupe du Monde. Mémoire Sport vous propose de revenir sur quelques anecdotes justement de la Coupe du Monde de football. Et aujourd'hui on va s'intéresser à un vêtement très particulier pour l'équipe de France de football, revêtu justement les bleus, ou plutôt les blancs et verts, en 1978 lors de la Coupe du Monde en Argentine. Voilà un refrain des années 70 dédié aux verts de l'AS Saint-Etienne. Mais les bleus de 78 et de la Coupe du Monde en Argentine auraient pu leur emprunter leur hymne. Non pas parce que l'effectif français présentait en son sein 4 joueurs stéphanois, Janvion, Battenay, Lopez et Dominique Rocheteau, non mais pour quelque chose de plus cocasse. Depuis la fin des années 1910, la France a adopté la tunique bleue comme maillot de référence. Le 10 juin 1978, la France joue son dernier match de poule du mondial, pour l'honneur, face à la Hongrie. L'intendance prépare donc la combinaison du 11 tricolore, persuadée que la France devait, cette fois-ci, se parer de blanc. Ils en oublient une circulaire de la Fédération internationale apposant que la Hongrie jouerait en blanc et les Français en bleu. Ce qui se révèle être un détail évoluera finalement en énorme problème, puisqu'arrivé sur le lieu du match avec leur habit immaculé et après s'être aperçu de la bévue, l'intendant du groupe France se rend compte que le jeu de maillot bleu était resté au QG de l'équipe de France dans la capitale argentine, Buenos Aires, à 400 km du lieu du match. Affolement et solution d'urgence, Rouillé, Jean Petit ou encore Marius Trésor fouleront finalement la pelouse lors du coup d'envoi en maillot blanc, rayé de bandes vertes verticales. Un costume d'apparat singulier chez les Bleus, prêté par le club local, le Kimberley Football Club. 45 minutes de retard tout de même pour débuter ce match, mais tout est bien qui finit bien. Les Bleus, ou plutôt les Blancs et Verts, s'imposent face aux Hongrois 3 buts à 1, grâce au Marseillais Marc Berdol et au Stéphanois Christian Lopez et Dominique Rocheteau. Les autres joueurs de l'AS Saint-Etienne, Battenay et Janvion, seront quant à eux passeurs décisifs, preuve que la couleur verte leur colle bel et bien à la peau. Allez, on se donne rendez-vous demain pour d'autres histoires d'un jour avec Mémoire Sport.
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2: Philomène a le plaisir de vous proposer la cuisine médiévale concoctée par Jeanne Bourrin, cuisine médiévale pour table d'aujourd'hui. Les légumes qu'on trouve sur les tables médiévales sont, eux, moins divers que les nôtres. Fèves, choux, carottes, poireaux, pois, navets, bêtes, raves et toutes sortes de salades sont les plus souvent nommés. Et aujourd'hui, nous allons parler de la tarte aux épinards. Pour 6 personnes, une pâte brisée, 80 g de beurre, 160 g de farine, 2 cuillerées à soupe d'eau et du sel. Et pour la garniture, 1 kg de feuilles d'épinards, de laitue et de bêtes, ou de l'épinard seulement. Un gros bouquet de persil, une poignée de menthe, un peu de marjolaine, qui s'appelle aussi origan, un peu de basilic, 150 g de lard maigre coupé en dés, 5 œufs et un pour dorer, une pincée de cannelle en poudre, une pincée de gingembre, 2 cuillerées à soupe de crème fraîche, 70 g de gruyère râpée, en réserver un peu pour saupoudrer en fin de cuisson, et du sel, mais tenez compte que le gruyère est lui-même salé. Préparez la pâte à tarte de la manière suivante. Faites fondre le beurre sans le cuire. Dans une terrine, mettez la farine salée. Versez le beurre fondu et les 2 cuillerées d'eau sur la farine. Mélangez rapidement et ne travaillez pas la pâte. Farinez largement une planche et étendez rapidement votre pâte au rouleau. Vous aurez préalablement bien graissé le moule à tarte. Posez-y la pâte et étalez-la dans le moule. Mettez à four chaud pour que la pâte durcisse et blanchisse. Entre-temps, lavez soigneusement les légumes et les herbes. Égouttez-les bien. Hachez-les ensemble, soit au hachoir, soit au mixeur. Faites blanchir les petits dés de lard maigre dans une casserole d'eau bouillante pendant 5 minutes. Égouttez-les et réservez-les. Dans une terrine assez grande, battez les œufs en omelette avec le sel et les épices. Ajoutez les légumes hachés, la crème et les 3/4 du fromage râpé. Mélangez bien. La pâte à tarte étant blanchie, mais pas dorée, éparpillez les dés de lard dessus puis versez le mélange. Enfournez à four chaud à 210 degrés, thermostat 7, et surveillez la cuisson qui doit durer 45 minutes environ. 5 minutes avant la fin de la cuisson, vous pouvez dorer la tarte avec de l'œuf battu, la saupoudrer du reste de fromage et la passer sous le grill. Force et vigueur, comme pour Popeye, étaient depuis toujours recherchées dans les épinards.

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1: Bienvenue dans les Hauts-de-France. Voici un reportage réalisé par une radio associative de la région.
2: Le samedi 11 avril, je me suis rendu dans la commune de Feigneux, dans l'Oise, près de Crépy-en-Valois, pour la 5e édition du festival Jardin en fanfare. J'ai rencontré sur place Sylvie Lemaire, présidente de l'association Sauvegarde des requins.
3: L'association a été créée en 2013 et en fait l'objectif c'est bien d'informer, de sensibiliser à la surpêche et aussi le danger que sont en train de vivre aujourd'hui en fait les requins. Bah, la surpêche et le fait qu'ils soient en danger d'extinction, surtout lié à l'homme, à l'activité de l'homme.
2: Le français pêche beaucoup de requins ?
3: Alors, au niveau mondial, en fait, on est à plus de 100 millions de requins en moyenne de pêchés. Une étude indiquait que c'était entre 64 et 250 millions de requins qui étaient pêchés par an. L'Europe est à peu près deuxième mondiale, surtout à cause de l'Espagne. Et la France, elle est très friande, surtout du requin peau bleue, mais la saumonette. En fait, la saumonette, c'est quoi ? C'est le nom commercial pour parler de la roussette. Donc, quand vous allez sur les étals en magasin, vous allez trouver beaucoup de saumonette. Et en fait, c'est la roussette et donc c'est du requin. Ça s'appelle de la roussette, de l'émissole. L'émissole qui est aussi en danger, en fait. Il faut savoir aussi que quand vous mangez du thon, on mange énormément de thon en France. Mmh. Pour pêcher le thon, il y a énormément de requins aussi qui sont pêchés. On part du principe qu'un thon pêché, c'est 10 requins qui sont pris dans les filets. Par exemple, on a beaucoup de grands blancs qui sont pris dans les filets au niveau de la Méditerranée pour la pêche au thon.
2: Dans une de vos brochures, vous indiquez que les requins sont toxiques pour la santé. En quoi le sont-ils ?
3: Alors, c'est ce qu'on appelle des apex prédateurs, donc des top prédateurs. Et du coup, il y a une bioaccumulation des toxines et de la pollution aussi. Donc il va y avoir le petit poisson qui va être atteint, le petit poisson va se faire manger par un plus grand poisson va se faire manger par le requin, et c'est ça qu'on appelle en fait la bioaccumulation. Il faut savoir que même l'État français précisait qu'il fallait faire attention à ne pas manger de requins. En fait, de requins, des spadons, donc les vraiment très gros prédateurs pour les enfants, pour les femmes enceintes. Il y a des États, des pays qui sont beaucoup plus restrictifs et qui disent qu'il faut absolument arrêter de manger du requin parce que c'est en effet toxique. Ça provoque différentes maladies. Je parlais de surpêche, c'est aussi lié au finning. C'est quoi le finning ? C'est qu'on attrape le requin, on découpe ses ailerons et on remet le requin en mer. Donc il meurt dans des conditions atroces. Au-delà de ça, c'est aussi un gâchis assez important. Il y a eu différentes actions qui ont été menées par les associations pour faire interdire en fait le finning. Le Portugal, l'Espagne ont mis leur veto, question de lobbying, puisqu'il faut savoir que l'Espagne, par exemple, exporte pour le coup à peu près entre 30 et 40% de la consommation asiatique en aileron de requins. Donc,

0: sur 100 individus, on part du principe qu'il en reste un seul. Hein. C'est une catastrophe.
1: Les Français, toutes ces informations, finalement, ils ne les connaissent pas ?
0: Alors, de manière générale, dans le monde, les requins n'intéressaient personne. Il a fallu qu'il y ait de la perte de biodiversité, en fait, de l'écosystème dans les océans pour qu'on se demande pourquoi il n'y a plus, par exemple, ce poisson ou il y a une surpopulation d'autres poissons. Et on s'est rendu compte que c'était parce que le requin n'était plus là. Il avait été surpêché. Donc là, ils ont commencé à s'y intéresser. Clairement, on s'y intéresse depuis quoi ? 30 ans, on ne connaît encore rien des requins. Il y a énormément d'espèces qu'on n'a pas identifiées. On ne sait absolument pas comment elles se reproduisent, quelles sont leurs zones en fait migratrices. Alors c'est difficile en termes de communication. Après, le requin a une très très mauvaise image, donc ça n'aide absolument pas à réhabiliter entre guillemets son image. Alors le requin, c'est 450 millions d'années de présence dans les océans. Les océans, c'est ce qui permet à la Terre de survivre. Par contre, comme il a le délit de sale gueule, on a énormément de mal en fait à mobiliser la population sur ça. Et donc les associations, elles ont été très très tardivement. Pourquoi ? Parce qu'on a l'impression que c'est un combat perdu d'avance. C'est énormément d'énergie. Donc en France, beaucoup d'associations se sont créées, beaucoup ont fermé les clés sous la porte à cause des subventions, à cause du fait que ça prend énormément d'énergie et il suffit d'une seule attaque, interaction en fait, de requins pour que les médias en fassent tout un pataquès et que tout le travail que l'association a pu faire depuis des années, pour le coup, on retombe. Quand on parle d'attaque de requins, il faut savoir, contrairement aux idées reçues, qu'on est en moyenne à 6 décès dans le monde entier par an, en sachant qu'aujourd'hui, beaucoup, beaucoup de monde dans les océans, plus qu'avant. Le requin, quand il voit un être humain, il est dérangé, il se sauve. Donc on a aussi beaucoup d'interactions et d'accidents qui sont provoqués en fait simplement par l'homme. On ne fait pas partie de la nourriture du requin. On n'est pas bon à manger, on n'est pas assez gras, on ne lui apporte rien. C'est demander au requin de déployer beaucoup d'énergie en fait, pour essayer de, voilà, de toquer un homme. Il y a toujours des circonstances, c'est vraiment une situation qui est provoquée, qui fait que le requin en fait, va attaquer, soit par défense, soit parce qu'il ne connaît pas, il ne sait pas ce qu'est l'être humain. Voilà, il ne peut pas nous toucher hein, pour savoir à quoi on ressemble, à quel goût on a, bah, il faut qu'il goûte. C'est très très très rare, c'est même je crois jamais arrivé qu'un homme soit dévoré totalement par un requin en fait.
1: Et ça, c'est dû peut-être aussi au film des années 70, je crois que c'est 1975, Les Dents de la Mer.
0: 75, Les Dents de la Mer.
1: Qui, voilà, est toujours diffusé ouais. Et qui a véhiculé cette image finalement négative et fausse, surtout.
0: Complètement. Et il y a même des personnes qui ne l'ont jamais vu. Et c'est vraiment ancré, en fait. Ça fait partie de nos souvenirs collectifs. Et ça continue comme ça. Et c'est vrai, pour le coup, que c'est assez difficile de sensibiliser sur les requins. Donc nous, l'association, on n'est pas pour dire il faut aimer les requins pour les protéger. Il ne faut pas aller plonger avec les requins pour les aimer, pour les protéger. Le requin, il est 450 millions d'années. La nature ne fait pas de sentiments. Il est simplement essentiel à l'écosystème des océans. C'est aussi pour ça qu'il faut le protéger. Pas besoin de l'aimer, simplement le protéger et le respecter. Donc nous, on travaille vraiment dans des endroits où les personnes vont être éloignées de l'océan, en fait, donc pas nécessairement avoir cette sensibilité pour informer. Et vous allez en grande surface, vous aurez toujours de la saumonette qui est proposée sous une fausse dénomination. Ils vont vous dire c'est de la roussette, c'est pas de la roussette, ça va être de l'émissole. Enfin voilà, il y a tout un travail aussi à faire pédagogique. C'est moins fun que d'aller plonger. Par contre, c'est extrêmement nécessaire. Et puis nous, on n'est pas sur le fait que l'océan doit devenir un cirque aquatique. C'est pour ça aussi qu'on est présent aujourd'hui hein, sur le site pour rencontrer des personnes qui ne sont pas nécessairement sensibilisées. Et ça a plutôt bien matché.
1: Vous avez pu dialoguer justement avec des personnes présentes sur le festival et les informer de l'état dramatique.
0: Complètement, oui. Moi, j'ai une expertise de la grande distribution. Donc, on a travaillé sur un kit, en fait, pour aider les personnes à comprendre ce qu'ils vont trouver sur les étals, l'espèce, en fait, à quel niveau elle est en danger, comment ils peuvent faire pour aussi sensibiliser les vendeurs, en fait, en magasin. Les vendeurs ne sont pas non plus informés, en fait, ils n'y connaissent rien. Donc, ces brochures sont vraiment là pour ça, pour faciliter le dialogue entre les personnes et entre le vendeur.
1: Thierry Descoutards, vous êtes membre de cette association.

0: Même adhérent, pourquoi vous avez décidé de militer au sein de l'association de sauvegarde des requins ?
1: En fait, je me doutais bien que, comme beaucoup de prédateurs, les requins n'ont pas une image extrêmement positive. C'est un peu comme le loup, comme l'ours ou comme le lynx en France. Et c'est vrai qu'en écoutant, j'ai eu l'occasion de croiser Sylvie Le Maire lors d'une de ses expositions, et en écoutant un petit peu son discours, je me suis aperçu qu'en fait, je ne connaissais absolument rien au monde de la mer. Tout ce que je savais, c'était ce que j'avais pu, comme beaucoup d'autres, effectivement découvrir au travers de films, de sensations et autres. J'avais aucune idée en fait de l'impact que ça avait pu avoir sur l'image du requin. En fait, cette image, elle est terrible, quoi. La plupart des gens pensent que le requin, tous les jours, chasse ou pêche et cherche à manger un ou deux baigneurs, alors qu'en fait, c'est absolument pas ça. Ça n'a absolument rien à voir. Et puis, c'est vrai que je me suis toujours posé la question de savoir pourquoi les gens vont surfer, pêcher, se baigner dans des zones où on sait qu'il peut y avoir du requin. Pour être allé à plusieurs reprises en Afrique dans des zones où il y avait du grand prédateur, des lions, des léopards et autres, ça viendrait à personne à l'esprit d'aller traîner à pied au milieu de la savane, au milieu des lions. On sait très bien qu'un jour ou l'autre, on se fera choper. On aura un souci, même si jamais on n'est pas au menu non plus du lion ou du léopard. C'est un petit peu la même chose. Et c'est vrai que je me suis engagé dans cet effort. J'aide, mais alors très très peu, franchement, quand j'ai le temps, et j'en ai pas beaucoup. Mais je file un petit coup de main à Sylvie lorsque j'ai l'occasion de la faire venir sur des journées comme celle-ci, où elle peut justement transmettre son message, sensibiliser les gens. Parce qu'en fait, ça commence par là. Il faut dire aux gens, faites attention à ce que vous mangez, comment vous mangez, faites attention à ce que vous consommez, parce que du requin, apparemment, on en trouve aussi dans beaucoup de plats préparés, dans les cantines, on peut en trouver aussi dans les produits cosmétiques et autres. Si on continue au rythme où on les pêche aujourd'hui, on les tue, on les massacre, dans 20 ans, il n'y a plus rien. Ce qui est terrible, c'est qu'on vit de la mer, que personne ne s'y intéresse vraiment, qu'on ne s'en rend pas compte. C'est une disparition silencieuse. Alors moi, je parle souvent et j'arrête pas de parler des oiseaux et des autres, etc. Mais en fait, dans l'eau, il se passe exactement la même chose, même à un rythme, je pense, un rythme plus important, plus effréné.
0: Vous le disiez tout à l'heure, l'association elle est nationale, mais même vous êtes basé dans l'Aisne, où précisément ?
2: Alors, on n'a pas de bureau administratif en fait. On va là où on peut sensibiliser. On travaille par exemple beaucoup aussi sur le dossier de La Réunion. On travaille aussi en collaboration avec d'autres associations pour justement continuer à faire arrêter le finning. Voilà, on n'est pas simplement basé à un endroit. On réalise des expositions photos. C'est des expositions photos de sensibilisation. Donc avec tout un message derrière sur le fait que les requins sont en train de disparaître, la surpêche, et que ça serait bien aussi qu'on balaye devant notre porte avant de toquer les pays asiatiques. Là en France par exemple, ce qui se passe sur l'île de la Réunion, Nouvelle-Calédonie actuellement aussi, on tue les requins. Impossible de faire arrêter l'État sur cette tuerie qui se passe depuis maintenant 2012 parce que il y a des personnes qui ont été blessées ou tuées, mais c'est pas comme ça qu'on règle en fait ces interactions qui peuvent exister. On détruit la biodiversité et après on s'étonne qu'il y ait des changements en fait au sein de cette biodiversité et on se dit pour la restaurer on tue, mais non, la nature a horreur du vide, elle se gère toute seule, elle a absolument pas besoin de nous, les océans encore moins en fait.
0: Si les auditeurs sont intéressés pour vous joindre, comment font-ils ?
2: Alors, on a un site internet, sauvegardederequins.fr, tout simplement. Et là, il y a une fiche contact. S'ils veulent nous contacter, ils peuvent nous envoyer des messages. Merci beaucoup. Merci.
0: C'était Yann Barré pour Radio Valois-Mulsien. J'étais, en ce samedi 11 avril, dans la commune de Feigneux, dans l'Oise, dans le cadre de la 5e édition du festival Jardin en Fanfare. J'ai rencontré Sylvie Le Maire, présidente de l'association Sauvegarde des requins, et Thierry Descouter, adhérent à l'association.
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0: Et enfin, dis, ta pensée à éteindre la radio ? 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Une ode au son et un tendre voyage radiophonique. En live, le samedi 4 juillet à 20h30 au Théâtre de l'Aventure.
7: Non mais c'est cette histoire d'amour à la radio, c'est complètement has-been, non ? Les jeunes, ils en ont rien à battre du son.
8: Mais si, les jeunes, ils écoutent des podcasts.
7: Des quoi ?
8: Non, t'as très bien compris.
0: Festival Écoute que coûte, édition 4. Les premiers rendez-vous ont lieu les vendredis 3 et samedi 4 juillet au Théâtre de l'Aventure AM. Infos et liens sur le web et les réseaux collectifs Écoute que coûte. La suite du festival arrive en septembre.

0: Lettres et écrits d'antan. Sortis des archives non classées de la mairie de Crépy-en-Valois, ces lettres et ces écrits nous ont paru dignes d'intérêt. Témoignages de la vie quotidienne, plaintes, suppliques, recherches, conseils, arrêtés, etc. Ils nous font revivre les siècles passés, 18e, 19e pour la plupart, et côtoyer des hommes pas très différent de ceux qui vivent en ce début du XXIe siècle.
1: Sous-préfecture de Senlis, Oise. Objet : acquisition des ruines de l'ancienne église de Saint-Thomas. Senlis, le 6 février 1865. Monsieur le maire, j'ai l'honneur de vous transmettre un arrêté en date du 3 de ce mois par lequel votre ville est autorisée à acquérir des sieurs Matthew, père et fils, moyennant le prix de 4000 francs, les ruines de l'ancienne église Saint-Thomas, ainsi que le terrain y attenant d'une contenance de 4 ares, 45 centiares. Je vous prie d'assurer, en ce qui vous concerne, l'exécution de cet arrêté. 6 juin, les plans et la promesse de vente. Recevez, monsieur le maire, l'assurance de ma considération très distinguée. Le sous-préfet de Senlis, signé, illisible.

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0: dans les studios de RVM. C'est Hervé, accompagné de Luc à la technique, et je reçois aujourd'hui Jacques Carpentier et sa mère Amandine. Bonjour à tous les deux.
1: Bonjour. Bonjour Hervé.
0: Alors Jacques, tu parles-nous un peu de toi.
1: Je m'appelle Jacques, j'ai 13 ans, je fais de la moto vitesse sur circuit. Et je participe au championnat de France en catégorie pré-moto 4.
0: Donc tu es de Crépy-en-Valois?
1: Oui.
0: Et tu es à quel collège?
1: Au collège Jean de la Fontaine.
0: Ben, on va parler avec ta mère aussi un petit peu. C'est facile d'avoir un enfant qui est champion de... Enfin, il a été troisième l'année dernière du championnat de France de moto, dans sa catégorie.
2: C'est un investissement au quotidien. Depuis plusieurs années, il faut jongler entre une hygiène de vie, une scolarité qu'on maintient, son rêve étant d'être pilote professionnel ultérieurement, mais il y a tellement de chances minimes, mais il y a toujours un espoir. Je lui explique et il en est bien conscient qu'il faut une assiduité à l'école pour pouvoir continuer. Ça, c'est un investissement pour lui au niveau, donc il gère le sport, son hygiène de vie et les cours. Il part régulièrement sur les courses avec mon mari, la semaine il va s'entraîner aussi, et après il faut qu'il travaille à distance ou sur des retranscriptions en fait de cours qu'on lui fournit parce qu'il n'était pas présent.
0: Il est au collège de La Fontaine, donc il y a des aménagements de prévus pour lui.
2: Alors, les professeurs sont au courant de son championnat et de sa particularité en qualité d'espoir sportif en motocyclisme. C'est difficile d'avoir les cours en amont. On les a au fur et à mesure grâce à certains camarades et à certains professeurs qui nous les envoient. Et ensuite, eh ben, c'est à lui de rattraper quand il revient et assurer en plus les cours qui sont présents. Assurer aussi les évaluations qui sont souvent après le championnat. Quand ils partent souvent du mercredi au dimanche, ils rentrent dans la nuit et le lundi, ben, s'il y a cours, et à 8h, il est levé. Donc c'est une organisation, je peux prévenir tous les professeurs par respect, et, ils ont une tolérance, hein, mais ça demande deux fois plus d'efforts. Après, au niveau de l'équipe, au niveau de l'entraînement, pour un enfant de 13 ans, c'est toute une charge mentale. C'est un sportif de haut niveau quand même. Voilà, on lui demande beaucoup. Il doit faire attention à ce qu'il mange, il doit s'entraîner durement. On lui demande des résultats pour pouvoir continuer.
0: Alors toi Jacques, c'est une passion?
1: Oui.
0: C'est né comment?
1: Mon père, il en faisait et ça m'a donné envie d'en faire.
0: Il faisait de la compète?
1: Non, il roulait en amateur.
0: Il allait au circuit de Carole aussi?
1: Oui.
0: Qui est au nord de la région parisienne?
1: Oui.
0: Donc ça t'a donné envie de faire de la moto aussi. Et comment ça a démarré? À quel âge et puis comment ça a démarré?
1: J'ai commencé à 5 ans. Mon père m'a acheté une petite moto et j'en faisais sur les parkings. Après, mon père, il m'a emmené au circuit Carole et on a commencé à faire de la compétition après.
0: Ça a commencé comment, la compétition? T'as commencé dans quelle catégorie, avec quoi?
1: En mini GP 110. Au début, c'était dur parce qu'on n'avait personne. On était tout seul, on n'avait rien pour gagner. Et après, à la fin de la saison, ça commençait à aller mieux. On a fait des podiums et ouais, voilà.
0: Donc, tu as un entraîneur, c'est ton père?
1: Oui.
0: Et tu as un mécano aussi? C'est ton père aussi?
1: Au début, c'était mon père, mais maintenant, dans les catégories où on est, on n'a pas le choix d'avoir un mécano. Et aussi, on a intégré une team. Du coup, on nous permet d'avoir un mécano, un télémétricien, un coach sportif et ça aide beaucoup.
0: Depuis quand tu fais le championnat de France?
1: Depuis 2 ans.
0: Depuis 2 ans? Tu as 13 ans?
1: Oui.
0: Tu as commencé à 11 ans et donc tu étais troisième en 2025, oui. Championnat de France. Et cette année?
1: Cette année, là, je suis troisième et on se bat pour essayer de finir deuxième ou premier.
0: Alors, il reste encore des courses?
1: Oui, il en reste 2.
0: Et c'est où?
1: Au Vigan et à Magny-Cours.
2: Donc, il y a une course fin juillet. Au préalable, il a l'entraînement avec l'équipe de France. Il fait partie de l'effectif. Il a réussi à le rejoindre. C'était son rêve et ils l'ont sollicité cette année. Donc, il a un entraînement exclusif avec des champions nationaux, dont Alexis Masbou. Et donc ça fait encore des absences à l'école, mais parce que c'est sur le temps scolaire, et ça lui permet d'avoir un entraînement exclusif pour viser la perfection. Et puis la finale, ce sera à Magny-Cours fin septembre, après sa reprise en troisième.
0: Donc à chaque fois, c'est tes parents qui t'accompagnent?
1: Oui.
0: Donc c'est une contrainte pour les parents, dans le travail et tout ça, il y a un aménagement de travail aussi, Amandine?
2: Mon fils part exclusivement avec mon mari, on est tous les deux indépendants. Il y a des choix à faire parce qu'au niveau budgétaire, c'est compliqué. Plus le temps passe et plus les frais sont onéreux, dont l'intégration à la team qui a un coût assez conséquent par rapport à notre niveau de vie. Donc, pour faire quelques économies, je ne l'accompagne pas. Mmh. Je le vois à distance. Même le jour de la fête des mères, je l'ai vu à distance. Moi, je m'occupais de mes patients et je le voyais à travers mon téléphone. Sa victoire, sa troisième position et sa très belle course m'ont fait plaisir. Mais je ne suis pas avec lui et je ne peux pas le serrer l'instant T. C'est toute la difficulté du championnat pour cette année. J'essaierai d'aller à Magny-Cours, mais je pense que voilà, c'est aussi une contrainte à 13 ans et de pas voir sa maman sur place. Et mon mari, forcément, lui qui a une entreprise individuelle, ben, il doit s'absenter et c'est une contrainte aussi sur notre niveau de vie. C'est un choix, c'est pour notre fils, parce qu'on y croit. Et puis si un jour ça perd, c'est qu'on puisse continuer, ben, ce sera pour lui.
0: Il y a aussi un investissement matériel.
1: Papa, il a dû vendre sa moto pour pouvoir me faire rouler.
0: Ah, et les parents sont là pour t'encourager. Mais plus tu grandis, plus tu changes de matériel, non ? Tu n'as pas la même moto à 5 ans. Est-ce que tous les ans, tu changes de moto ou pas ? Comment ça se passe ?
1: Non, pendant 3 ans, je n'ai pas changé. Mais là, l'année prochaine, on va changer de catégorie. Donc, ça va être encore des frais encore plus exagérés. Des motos beaucoup plus puissantes.
0: Les motos font combien à peu près ? Ils font combien de cylindrées ? Combien de chevaux ?
1: Moi, c'est un 150 cm3 qui fait 22 chevaux. Donc, ça monte à 170 km/h.
0: Et j'ai vu que la dernière fois, tu as battu le record du tour.
1: Oui, au circuit de Pau Arnos, j'ai battu le record du tour.
0: Alors, la vitesse maxi, c'est combien ?
1: Sur un autre circuit, j'avais pris 174.
0: Au niveau du reste du matériel, c'est-à-dire de l'équipement et tout ça, Amandine.
2: Alors, en fait,
0: les casques, c'est les combinaisons, tout ça.
2: C'est l'association qui permet de faire vivre ça. C'est à nos frais, tout ça. On n'arrive pas à avoir. On a parfois des tarifs préférentiels, comme sur les casques, on arrive à avoir 50%, mais ça reste quand même des coûts très onéreux. On change, il grandit, donc on change tous les ans. Tout ça, c'est les fonds de l'association. Après, au niveau de la combinaison, on n'a pas le choix. En intégrant une team, on doit respecter les couleurs. Il y a une certaine marque de publicité à avoir où on fait figurer justement tous nos partenaires et la team aussi, et la FFM, etc. La combinaison, on la paye, mais on ne choisit pas la totalité en fait, de la présentation de celle-ci. Les pneus, c'est aux frais de l'association. Tout est à notre charge. Les déplacements, on n'a pas d'aide sur rien, si ce n'est la contribution des partenaires par le biais de notre association.
0: Là, toi, tu es de Crépy-en-Valois, mais oui. Dans les Hauts-de-France, il n'y a pas de circuit en fait pour t'entraîner.
1: Non, il n'y a que le circuit Carole en région parisienne.
0: C'est une obligation d'aller là-bas parce qu'il n'y a rien d'autre, quoi.
1: Oui.
0: Et donc, ça fait aussi, en plus de ça, du trajet pour aller.
2: C'est du trajet, c'est du temps encore la semaine.
0: Ouais.
2: Parce que on essaye d'y aller une fois semaine. Jacques, il n'a pas la capacité. On n'a pas la possibilité physiquement et financièrement et mentalement de pouvoir s'entraîner tous les jours. On n'a pas un circuit à côté. Donc, il s'entraîne une fois semaine. Voilà. Si on avait la chance de pouvoir s'entraîner quotidiennement, qu'est-ce qu'il en serait ? Ça serait nettement mieux. Mais ouais. Ce n'est pas le cas. L'objectif étant de pouvoir répondre au projet ultérieur dans un an et demi de la FFM de créer un sport-études. Mais celui-ci sera à Perpignan. C'est-à-dire qu'il faudra qu'il parte. Et pour l'instant, il n'y a pas d'internat, donc ça serait dans une famille d'accueil. Donc ça serait l'objectif pour sa seconde, moyennant encore des frais. Mais lui permettant d'avoir une scolarité et un entraînement plus ou moins quotidien, avec leur machine à eux et avec des entraîneurs parfaits.
0: Là, pour le moment, il n'y a aucune aide, en fait. À part trouver des sponsors ou des marques.
2: C'est ça.
0: Il n'y a ni de la mairie, ni de la commune, ni du département, ni de la communauté de communes, ni de la région, ça n'existe pas. Et de la fédération non plus de moto.
2: Non, la fédération, on est au niveau espoir, donc on ne peut pas prétendre avoir des aides. C'est pas assez haut, c'est une catégorie qui est toute émergente, c'est pas très vieux. Hein. Ces petits jeunes qu'on voit rouler et qui sont diffusés à la télé, c'est vraiment récent. Non, on n'aura pas d'aide maintenant. Ou on espère qu'ils soient... Qui gagne pour voir peut-être se faire repérer. Après, on a le soutien de la mairie, de la CCPV et du député monsieur Pierre Vos qui sont venus à nous, qui nous ont permis une communication. En revanche, ils travaillent durement pour essayer de trouver des solutions pour nous. Mais il y a des textes, et il y a des réglementations, et il y a un budget qui a déjà été voté. Donc pour l'instant, c'est compliqué. On n'a pas eu de fonds.
0: Oui, parce que l'association, elle n'est pas en fait dans l'Oise.
2: Si, l'association, notre association est dans l'Oise.
0: Et comment elle s'appelle ?
2: L'association sportive Jeunes Talents, l'AEJT. Elle est connue de plus en plus parce qu'on a une page Facebook et puis on fait deux manifestations par an, on fait deux lotos. Ça nous permet de pouvoir avoir des bénéfices pour le petit. Donc il se fait connaître de plus en plus. Et puis la mairie nous aide pour la communication, la CCPV aussi. Simplement, ils ont des axes de financement qui ne répondent pas aux critères d'un enfant exclusif qui fait du sport. Ça ne correspond pas au social, pas à l'éducation, pas à l'écologie encore moins. Mais c'est quand même un sport atypique, un sport extrême, qui permet de faire rayonner notre ville. Ben, on n'en connaît pas beaucoup qui font ça. Alors c'est pour ça qu'on aimerait bien un soutien supplémentaire.
0: Alors toi Jacques, c'est quoi ton avenir ?
1: Moi j'aimerais devenir pilote professionnel, réussir dans le sport.
0: T'as des idoles qui te motivent un peu ?
1: Oui, Fabio Quartararo.
0: Il est champion du monde ?
1: Oui.
0: Et donc, pour les gens qui veulent te rejoindre, qui veulent rejoindre la famille, qui veulent t'aider, comment ils font ? Amandine ?
2: Les personnes qui veulent nous aider, nous soutenir, il y a nos coordonnées de disponibles. Il y a le Facebook par le biais de Jacques Carpentier. Et l'association est sur Crépy-en-Valois. Donc les coordonnées sont visibles. Il y a une adresse mail, il y a notre numéro de téléphone. Vous pouvez vous...
0: Donnez-moi tout ça.
2: L'adresse mail, c'est jacquesasjt@gmail.com. Jacques avec un C-Q-U-E-S. ASJT, comme l'association sportive Jeunes Talents, @gmail.com. Et mon numéro de téléphone, c'est le 06 17 38 44 06. Vous nous laissez un message, on peut échanger, on peut se rencontrer, présenter le projet, faire au mieux pour qu'on puisse collaborer dans notre aventure et rayonner ensemble à travers le championnat d'un petit enfant.
0: Et bien Jacques, on se revoit quand tu es champion.
1: Oui.
0: Merci.
2: Merci beaucoup.
1: Merci.
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3: Bonjour les auditeurs de RVM, c'est Frédéric qui est sur vos ondes 93.7 en compagnie d'Hervé. Bonjour Hervé.
4: Bonjour tout le monde.
3: Hervé, on a plein d'invités aujourd'hui.
4: Alors on a des stagiaires pour le moment qui sont là. Giuliano.
5: Bonjour, bonjour.
4: Elisa.
6: Bonjour.
4: Et Lorenzo.
7: Salut à tous.
4: Donc ils vont participer à l'émission. Ils vont interviewer notre invité qui n'est autre que Philippe Toledano.
8: Et bonjour.
3: Donc on l'appelle Philou, nous, dans l'intimité. Hein, voilà.
4: Exactement.
8: Voilà. Et bah restons dans l'intimité alors.
3: Voilà. Et donc on va parler de la deuxième édition du festival L'Enceinte. C'est très bien parce qu'on y arrive bientôt.
8: Ouais, dans moins de 2 semaines.
3: Et donc cette émission sera diffusée quelques jours avant pour justement vous donner envie d'aller découvrir ce festival qui se trouve à Pierrefonds. Alors Hervé, on peut peut-être revenir déjà sur la naissance de
4: ouais,
3: ce festival.
4: Moi j'aimerais qu'on revienne d'abord sur les enseignements que tu as retirés du premier. Pour le deuxième.
8: Oh waouh.
4: Ah, écoute, voilà.
8: Des enseignements, il y en a eu beaucoup. Déjà, anticiper. c'est le premier gros enseignement. Parce que malgré tout, on est sur une orga assez lourde qui nécessite beaucoup de travail pendant l'année. Ensuite, confirmer. Ça, c'est le deuxième enseignement. Quand des gens s'engagent, bah, faut toujours leur courir après pour vérifier qu'ils vont bien faire ce qu'ils ont dit. Donc, envoyer des mails, relancer tout le temps beaucoup. Et s'il fallait que j'en trouve un troisième, bah, continuer, en fait, parce que on le fait pour le lien social, on le fait pour apporter la culture en milieu rural et c'est hyper important. Donc, on dépense beaucoup d'énergie et on va continuer.
4: Ça a été facile dans le contexte des élections municipales de se projeter ?
8: Alors, j'ai envie de dire que c'est la première qui était un peu plus difficile parce que justement, on était en veille d'élection et donc ouais. C'était potentiellement un coup près pour la mairie sortante. Donc, elle a pris le pari de nous accompagner, elle a pris le pari qu'on lance cet événement. Donc là, sur la deuxième année, vu que la majorité n'a pas changé à Pierrefonds, on était sur une continuité et donc à ce niveau-là, pas trop de difficultés. Par contre, évidemment, le contexte économique, lui, nous pénalise un petit peu. Et après, comme tous les événements locaux et associatifs, on est un peu en disons que le budget n'est pas tout à fait évident à garder à l'équilibre. Et donc, c'est là-dessus qu'on lutte surtout en ce moment.
4: Et l'investissement, c'est dès le mois de septembre l'année dernière, dès la fin du premier, t'as attaqué le deuxième.
8: Ouais, exactement. Donc là, on sort d'une période un peu intense parce qu'en plus, on a perdu 2 mois dans l'organisation puisque la première édition était fin août l'année dernière. Là, cette année, on est début juillet, donc on perd littéralement 2 mois. Donc il a fallu aller un peu plus vite. C'est intense. Donc j'ai besoin de vacances.
3: ça sera dans 2 semaines les vacances.
8: Exactement, ouais. Exactement.
4: Donc il y avait un motif de changer la date, de passer au mois de juillet plutôt qu'au mois de septembre.
8: Plusieurs motifs. Le premier, c'était qu'en fait la temporalité n'était pas forcément bien choisie pour accueillir le plus de festivaliers possible parce que c'était veille de rentrée. Et donc en fait forcément les gens rentrent de vacances, ils ont autre chose à penser que de sortir faire la fête fin août. Et donc. Pour cette première raison, on a décidé de faire ça au début des vacances, donc quand les gens ont encore la tête à faire la fête et à sortir. Ensuite, il y a aussi l'aspect du temps, de la météo, ouais. Parce que forcément fin août, il faisait un peu frais, on a pris la pluie, là on espère avoir du soleil et attirer plus de monde. Et enfin, c'était aussi une volonté de pas marcher sur les plates-bandes des autres associations et des autres acteurs culturels qui organisent des choses. La fin août est déjà assez chargée dans notre coin et on a cartographié un petit peu la liste de tous les événements qu'il y avait et là on avait un shot début juillet puis c'est comme ça qu'on s'est décidé.
3: J'y ai participé, moi j'ai eu la chance d'être bénévole sur votre première édition. C'est vrai qu'on n'a pas eu de chance au niveau du temps, hein. Il n'a pas
8: non,
3: fait très
8: et,
3: très beau.
8: Et encore, parce qu'en fait il a plu que le vendredi.
3: Oui, on s'en sort bien. Ouais,
8: mais
3: oui.
8: Ça a suffi à démotiver les festivaliers potentiels. Donc là, on croise les doigts.
3: Par contre, votre force, c'est quand même ce bénévolat que vous avez autour de vous. On peut en parler un peu, Philou, de comment tu recrutes, comment ça s'est passé. Parce que c'est un festival qui est quand même sur je ne sais pas comment dire, mais moi qui fais quelques festivals, c'est déjà un gros festival. Hein. Pour une première édition, c'était un gros truc. Hein.
8: Ouais, bah, on avait la volonté de faire un événement pro. Parce qu'aujourd'hui, on a la chance d'avoir en interne toutes les compétences qui nous permettent de faire ça aussi. Pour revenir un petit peu plus sur les bénévoles, aujourd'hui on est à quasiment 120 bénévoles inscrits pour cette édition. Comment ça se passe le recrutement et comment ça se passe pour leur donner envie? Bah, d'abord on sollicite les copains des copains des copains des copains des copains. Donc ça nous fait un gros cercle de personnes de confiance qui sont prêtes à venir nous filer un coup de main. Et ensuite, on fait aussi des appels à bénévolat sur les réseaux sociaux. Donc on a aussi des gens qu'on connaissait pas forcément qui rejoignent l'aventure. Et la motivation, elle est à trouver dans le fait qu'on réalise un événement qui est quand même assez cool, qui n'existe pas sur le territoire. Et surtout, j'aime bien dire ça à tous les bénévoles que je recrute, c'est que c'est un peu venir en semaine de colonie de vacances, en fait. Parce qu'on va commencer le montage dès le week-end d'avant. Et donc, en fait, on passe littéralement 2 semaines entre le montage, l'exploit et le démontage. Et donc, c'est vraiment des vacances où on travaille, hein, mais c'est vraiment une colo où, en fait, on est tous, on se lève aux mêmes heures, on se couche aux mêmes heures et on vit ensemble pendant 2 semaines. Donc, c'est vraiment ça. Enfin, l'aspect lien social est hyper important là-dedans.
4: Et comment ça se passe pour le matériel?
8: C'est-à-dire lequel?
4: Tout, les scènes, ah ouais. Ça, comment...
1: Beaucoup de partenaires, je suppose.
4: Il y a toute la région.
8: On a énormément
4: comment vous avez fait ça?
8: Alors, il y a divers aspects. Hein. Ouais. Le matériel scénique et son, on les loue forcément, ouais. Parce que on a plusieurs partenaires là-dessus. Pour tout ce qui est logistique, on loue, on emprunte, on reçoit en don, ça dépend des partenaires. Donc c'est une grosse organisation, on commence à avoir un grand tableau de la liste des jours d'arrivée par heure d'arrivée pour savoir si les camions vont bien passer, vont pas se croiser, vont arriver à faire demi-tour. Donc c'est une organisation assez lourde, mais bon, j'ai la chance de pas être tout seul, donc ça va.
4: Mais il y a les communes qui participent, il y a le département, il y a la région.
8: Alors ouais, absolument. En termes de partenaires financeurs, on a évidemment la mairie de Pierrefonds qui nous aide et qui nous soutient en termes de subventions et en termes de prêts de matériel. On a évidemment la communauté de communes des Lisières-de-l'Oise qui nous soutient aussi beaucoup de la même manière, subventions et prêts de matériel, notamment de véhicules. On a le département qui nous subventionne, on a la région aussi. Et ensuite on a divers acteurs privés, je pense notamment à Enedis qui nous aide à nous raccorder au réseau et qui nous soutient financièrement. On a le Crédit Agricole, on a eu la chance d'obtenir cette année la subvention de J'aime mon territoire, c'est leur dispositif interne, donc on est bien subventionné par eux aussi. On a un partenaire imprimeur, on est partenaire avec tous les médias locaux, avec des bars, avec des petits commerçants. Enfin, on arrive en tout cas à mobiliser et à fédérer de nombreux acteurs qui sont institutionnels ou privé.
1: Ouais, donc ça c'est hyper important. Donc ça c'est un boulot de toute l'année, ça.
8: Littéralement. Ah, ouais, parce que ça, si on commence pas en septembre, on est mort. Donc ça c'est le plus gros du travail qu'on a à faire. Et pareil, hein, on est plusieurs à démarcher, à passer des coups de fil, prendre des rendez-vous, se déplacer. Globalement, c'est bien reçu. Et bon, je mentionnais rapidement le contexte économique qui est difficile. Globalement, on se prend des refus que quand l'entreprise en question ne va pas bien ou n'a pas les moyens. Ouais. Globalement, si elle peut nous soutenir, elle nous soutient. Et c'est comme ça que ça marche, quoi.
1: Cette première édition, vous a aidé peut-être à faire venir les partenaires peut-être plus facilement?
8: Inévitablement. En fait, une première édition réussie donne forcément confiance, en réalité. Je pense que l'année dernière, personne ne savait trop à quoi s'attendre. On a géré ça avec sérieux. Bon, certes, on finit en déficit, mais c'est normal. Hein, l'économie des festivals, elle est pas florissante, on va dire. Donc là-dessus, c'est normal. Mais pour autant, la réalisation de cette première sans encombre, elle a effectivement dû donner confiance à beaucoup de partenaires.
4: Pour les habitants de Pierrefonds, c'était une découverte. C'est quoi la réaction après la première? Tout le monde a adhéré ou pas? Ou ils se sont dit, camions, on est emmerdés, on ne peut pas se garer, on ne peut pas circuler. Et les commerces, comment ils réagissent, tout ça?
8: Alors, on va séparer les publics.
4: Ouais, ouais.
8: Les commerces, grosso modo, ils réagissent plutôt bien parce qu'on a quand même de la surfréquentation ce week-end-là grâce à l'événement. Donc, globalement, ils marchent tous un petit peu mieux. Ça, on a des retours d'expérience qui sont très positifs. Quant à la population, y a deux typologies de personnes. Y a ceux qui sont venus, qui ont apprécié, qui ont pris une claque et qui vont revenir cette année et qui nous soutiennent. Que ça soit par le partage sur les réseaux sociaux ou même par des dons. Et puis il y a l'autre typologie de personnes qui regrettent le calme du village et, qui a tendance à vouloir que l'événement ne se fasse pas. Mais bon, j'ai quand même la sensation que c'est une minorité de personnes. Voilà. Ouais, comme on aime à dire, c'est les fameux 1% qui résistent encore et toujours à l'envahisseur.
4: L'envahisseur. Ouais. Non, mais c'est parce qu'après la Covid, ça a été difficile quand même de faire quelque chose.
8: Bien entendu. Et enfin, nous, c'est à ce moment-là qu'on s'est lancé. En plus, on a créé l'asso en 2020, juste post-Covid. Et donc, je pense qu'on a bénéficié aussi du fait que les gens, ils avaient besoin de sortir, ils avaient besoin de renouer avec le lien social. Et on est porté un peu par cette envie-là.
4: Ouais, les gens ont besoin de ressortir, mais il y a une partie des gens qui n'ont plus envie de sortir.
8: Alors c'est forcément, ça, en fait. Forcément, et je pense que c'est l'aspect qui pénalise vachement les festivals et les événements en tout genre sur les territoires français, en fait, enfin, et même partout. C'est qu'on a effectivement, j'ai l'impression qu'il y a pareil deux types de personnes, ceux qui veulent renouer et les autres qui préfèrent rester tranquillement à regarder Netflix parce que rencontrer sortir de sa zone de confort, ça demande toujours un petit peu d'énergie et d'effort. Donc c'est pas acquis pour tout le monde.
1: On peut faire les deux, hein.
8: Oh non, mais j'en suis sûr. Moi-même, parfois, je me complais à regarder Netflix.
1: Voilà, hein. Voilà. Moi, j'ai eu la chance d'être bénévole. Donc, Philou, moi, je peux parler un peu de mon expérience.
8: Bien sûr.
1: Moi, les 95% des gens que j'ai rencontrés étaient super contents de ce festival. Mm-hmm. Le seul point qu'on peut dire un peu négatif, c'était comment aller accéder au festival. C'est vrai qu'il y avait un problème de fléchage et tout ça. Donc, beaucoup de gens nous demandaient comment on accède. Et est-ce que vous avez amélioré ce point ?
8: Eh bien, oui, en fait, donc on tire forcément des leçons de ce qui n'a pas été. On a carrément augmenté le dispositif de fléchage. Donc, ça va se régler pendant la semaine de montage, mais on va beaucoup plus indiquer aux abords du village et dans le village la direction, que ce soit pour trouver le parking ou que ce soit pour trouver l'entrée.
4: Avant de rentrer dans le détail vraiment de ces trois jours là, c'est pas que de la musique. Et il y a plein de choses à côté, donc parle-nous de tout ça.
8: Alors, la volonté de l'asso, c'est d'abord d'exister pour la musique et pour la valorisation du patrimoine et pour créer du lien social. Mais en fait, cet objectif, il n'était pas réalisable sans le fait d'embarquer tous les acteurs locaux, qu'ils soient artistes, qu'ils soient associations, dans ce projet. Parce qu'on se veut avant tout fédérateur. L'idée, c'est pas de marcher sur les plates-bandes de quelqu'un. Hein, on veut absolument. On se fait pas concurrence, en fait. Entre acteurs associatifs. Et donc c'est pour ça qu'on a sollicité beaucoup d'artistes peintres, plasticiens, des artisans et des associations pour nous aider notamment à organiser le festival OFF qui aura lieu le 5 juillet 2026 dans le parc du château de Pierrefonds.
5: Je voulais vous demander du coup pourquoi avoir choisi le Pierrefonds et le château plus précisément.
8: C'était un peu une évidence pour nous parce que l'association, quand on l'a montée, on était une bande de copains issus de Pierrefonds. Et en fait, on est très attachés à notre village parce qu'on a très bien grandi là-bas et on voulait partager un peu ce bien vivre ensemble au plus grand nombre. Il se trouve que on a la chance d'avoir du patrimoine historique là-dedans, le château en l'occurrence. Et à force de rencontres, à force de discussions, on a noué de très bonnes relations avec Xavier Bailly qui est l'administrateur du château et donc c'est comme ça que ça s'est fait assez naturellement. Et en fait la première édition réussie dans le parc nous permet aujourd'hui de mettre le pied un petit peu plus dans le château. Il y a notamment le cœur d'homme de la Villette qui se produira le dimanche dans le château et on espère pour l'année prochaine mettre carrément les deux pieds dedans et proposer un truc encore un peu plus spécial.
4: Là, pour les auditeurs, on peut rappeler que toi tu es dans la musique. Tu fais de la musique.
8: Entre autres, oui, j'ai effectivement un groupe de musique parmi diverses activités autres.
4: Voilà, c'est ça un peu qui t'a mis le pied à l'étrier.
8: J'ai toujours fait de la musique, j'ai toujours fait de l'associatif aussi. En fait, c'est marrant parce que j'ai été recontacté il n'y a pas longtemps par ma première association, dont j'ai été le président de 2011 à 2013. Donc ça fait quand même déjà 15 ans et plus. J'ai réalisé ça. Et en fait, c'est des choses qui font partie de ma vie. Je sais pas si je suis hyper actif, je pense pas, mais en tout cas j'ai besoin d'avoir plein de projets, j'ai besoin de m'investir dans plein de trucs et là en l'occurrence on arrive à tout coordonner quoi, donc ça marche bien.
4: Donc là dans le jardin du château il y a plein de stands différents.
8: Yes, hein, en fait. Absolument, alors une programmation vraiment très variée. En fait, on a des spectacles et des concerts. Donc, on a 3 concerts la journée. Ahama, concert de jazz, le chœur d'hommes de la Villette, qui est donc un chœur d'hommes a cappella. On a aussi un groupe de folk qui s'appelle Short Ideas. Ensuite, on a un spectacle de danse avec la compagnie Rosa, des spectacles d'humoristes, des moments de détente musculaire avec Sound Yoga. On a une fanfare également. Tout plein d'artistes peintres que je vous invite à venir découvrir. Sur le site l'enceinte.fr, on a créé des fiches pour chaque artiste avec des liens vers leurs réseaux sociaux et également tout plein d'associations locales et internationales, donc Sea Shepherd entre autres, Amnesty International et d'autres assos locales comme Pépite ou encore la CCLO, le SMDO, enfin voilà, il y en a vraiment beaucoup.
4: Alors pour les auditeurs, il y a un petit bruit de fond de temps en temps là, c'est parce qu'il y a de l'orage au-dessus du studio en ce moment, il y a un gros orage.
1: Ouais, vous m'éclairez maintenant l'orage que le 3, 4 et 5 juillet.
8: Sûr, exactement. Oh, c'est sûr.
1: À choisir.
4: Alors, 3, 4, 5 juillet, il y a le in et le off.
8: Exactement.
4: Tu nous dis la différence qu'il y a entre les deux?
8: Alors, le in, c'est donc la partie centrée sur les musiques actuelles, qui c'est la partie payante du festival. Donc, 34€ pour 19 concerts répartis sur 2 jours. Vendredi 3 et samedi 4 juillet, ouverture des portes à 15h30, fermeture du site à 4h. Donc il y en a vraiment pour tous les goûts, on va de la pop au rock, au reggae, à la techno, à l'électro, en passant par la funk et la soul, enfin il y a vraiment une programmation qui est faite pour tout le monde. Et la deuxième partie, donc la partie du festival off, qui est la partie gratuite de notre festival, parce qu'on pouvait pas, enfin en tout cas on se voyait pas militer pour l'accessibilité à la culture et pas proposer une partie gratuite de cet événement. Donc le festival off qui aura lieu le dimanche 5 juillet dans le parc du château de Pierrefonds et qui est une journée gratuite ouverte à tous et à toutes.
4: Les assos qui seront là, elles seront là le dimanche alors.
8: Absolument.
4: En même temps, hein, faut vous préciser que.
8: Et exactement, toute la partie de qu'on évoquait sur les artistes et les associations, ça c'est vraiment, on a un village associatif en fait sur le dimanche 5 juillet dans le parc du château, parce que justement, on se sépare un petit peu de uniquement musique actuelle. Voilà, et on essaye de faire une programmation éclectique et pluriculturelle.
1: Alors, on précise que le festival de musique, c'est au terrain de football, hein, c'est pas dans le château. Hein.
8: Non, et exactement. Le festival in, il a lieu sur le stade de foot, juste au-dessus du château, littéralement à 200 mètres. Et en fait, c'était un endroit qui a été un peu plus indiqué pour le montage de scènes et pour l'exploitation un peu plus tardive.
1: Voilà, il y a deux scènes, deux grandes scènes. Hein, donc,
8: Il y en a même 3 cette année.
1: C'est une des nouveautés de cette année.
8: On a une scène sous chapiteau. Pour qu'on puisse faire la fête tard et qu'il y ait moins de nuisances sonores pour les riverains, parce que c'est une des choses qui nous a été reprochée l'année dernière. On a réfléchi justement à couper le son des deux scènes principales à 1h du matin et donc proposer une programmation sous chapiteau un peu plus cocon pour qu'il y ait moins de nuisances.
1: Et donc on a buvette, restauration sur place bien sûr.
8: Évidemment, ça c'est la formule qui ne change pas. Nous on a toujours la buvette à des prix très accessibles, alors de 5 à 8 euros la boisson. Et une formule restauration, alors on a évidemment des food trucks, mais l'association prépare aussi une partie de la nourriture qui sera servie aux festivaliers. Et on a cette année notamment de la carbonade flamande. Voilà, pour les amoureux de la bonne bouffe, on vous attend.
1: Et il y a aussi un camping, il faut le préciser, pour les gens qui veulent rester sur les 3 jours.
8: Exactement. Alors, et c'est surtout pour les gens qui auraient consommé de l'alcool et qui ne seraient pas en mesure de repartir. On a effectivement pensé à un camping pour simplement que les gens puissent rester sur place, profiter au maximum.

Et là, en l'occurrence, c'est Edgar, notre programmateur, qui a été booker, qui a bossé dans la production avant, donc qui connaît très bien le maillage de ce milieu. Et en fait, bon, on a une programmation qui va du local à l'international. Comment ça se passe? Il a souvent des touches avec des artistes avec lesquels on arrive à avoir soit des tarifs, soit des disponibilités sur certaines dates. Ensuite, bah, ça passe par une contractualisation, par le versement bah, d'une somme de comment est-ce qu'on dit, d'un acompte. Et en fait, on essaye de faire une balance justement pour rentrer dans notre budget. On a quand même un budget de 40 000 euros pour la programmation et la production. Donc en fait, c'est un équilibre. Et on a des artistes bah, qu'on va aller payer entre 7 et 10 000 euros, et on en a d'autres qu'on va aller payer entre 500 et 1 000 euros en fonction bah, de leur notoriété, en fonction de si c'est des copains, en fonction de. Voilà. Donc on a quand même. On commence aussi. À force d'exploiter les guinguettes et d'avoir monté de l'association, on commence à avoir pas mal connaissance bah, des groupes qui composent le terroir et le territoire. Et voilà. Et j'ai d'ailleurs eu une anecdote marrante, c'est qu'on a Onra qui est programmé donc sur le Festival In. En fait, lui, il habite littéralement à 5 km de Pierrefonds, et c'est un DJ qui tourne au Japon, en Thaïlande, qui est vraiment connu de manière internationale. Il fait des millions de streams, et bah, il sera au festival. Voilà, donc c'est assez marrant.

0: Et vous avez des retours sur les artistes qui sont venus l'année dernière, par exemple?
1: Globalement, ça a été très très bien perçu. En fait, l'année dernière, on avait une couleur un peu méditerranéenne dans la programmation, et on a quelques groupes qui ont hyper bien fonctionné. Enfin, je pense à Mathilde qui faisait de la pop, à Olcan et la Vipère Rouge, et à Motolo qui sont des gars de l'Aisne. En fait, quand je recroise aujourd'hui des copains, ils me disent, putain, ça, c'était vachement bien. Et
0: Ouais.
1: c'était des chouettes découvertes à chaque fois pour tout le monde. On me dit la même chose d'Hippocampfou, parce qu'on a des gens de la mairie qui n'écoutaient pas forcément de hip-hop et qui ont pris des grosses claques à ce moment-là. Donc ouais, non, c'est très bien perçu. Et les artistes, en tout cas, ils ont été ravis de l'accueil qu'on leur a réservé. Ça compte énormément.
0: Moi, ça fait du bouche à oreille pour
1: Exactement, et
0: d'autres
1: avec les boîtes
0: contacts.
1: de prod aussi, parce
0: Ouais.
1: qu'en fait, enfin, c'est toujours difficile pour une boîte de production de faire confiance à un premier événement. Parce qu'en fait, il y a beaucoup, enfin non, je vais pas dire beaucoup, mais il y a quelques acteurs qui font pas forcément les choses dans les règles, et donc cette notion de confiance, elle est hyper importante. Là, maintenant qu'on a fait la première et qu'on a eu des bons retours, la voie est libre.
2: Alors, moi, j'ai eu la chance d'avoir Hippocampfou qui s'est assis à côté de moi pendant son concert parce qu'il était dans le public et j'étais tranquille sur un ballot de paille. Et voilà qu'il arrive. C'était excellent, quoi. J'ai trouvé ça génial que le gars passe dans le public et tout et il partage, quoi.
1: Ouais, enfin, c'est ce que je disais. Je pense que les artistes ont été hyper sensibles aussi à ce côté bienveillant, familial et lien social, et ils s'y sont retrouvés pour la majorité, en fait. Je crois qu'ils ont vachement apprécié les instants de partage qui ont suivi le concert,
2: Et
1: effectivement.
2: je trouve que l'endroit s'y prête bien, le terrain de foot, c'est un bel endroit parce qu'il est quand même à la sortie, on peut dire qu'il n'est pas dans le centre de Pierrefonds.
1: Exactement.
2: Mais bon, c'est vrai que ça résonne un petit peu
1: Ah bah
2: quand tu l'entends en
1: forcément,
2: bas, mais.
1: on est sur une commune qui est quand même dans une cuvette. Donc oui, on conçoit tout à fait qu'il puisse y avoir des nuisances. Maintenant, on fait au maximum pour les limiter, et c'est qu'un week-end par an.
2: Donc il y avait un gros travail pour faire passer les véhicules là, donc dans la côte de. Qui m'amène au terrain de foot là, pour la
1: Oui.
2: logistique, donc vous avez fait un super boulot là.
1: Ouais, en fait, bon, on était un

0: peu embêté parce qu'il y a des travaux sur le mur d'enceinte du château, donc le mur qui s'était effondré au cours de l'année passée. Et donc il y a des échafaudages qui y sont encore, ils devaient être partis pour début juillet, mais les travaux ont pris du retard. Donc on a été effectivement un peu embêté avec le passage des camions, mais normalement, là ça passe.
1: Donc les bénévoles sont déjà en route depuis un petit moment, donc tu avais une équipe avec toi pour...
0: Ouais, bah ça fait quelques week-ends, ça fait quelques week-ends effectivement qu'on se voit, qu'on avance un peu sur la scéno, qu'on débroussaille le terrain, qu'on fait de la tonte, qu'on décaisse des talus, enfin voilà, il y a plein d'activités préparatoires à l'organisation de ce festival, et donc le montage il commence le week-end prochain, et puis voilà, on va y arriver.
2: Par rapport à l'organisation, du coup, est-ce qu'il y a des actions pour l'écologie qui ont été faites pour ce festival ?
0: À fond, on se positionne justement comme un festival éco-responsable. Déjà, la première chose, c'est grâce au soutien d'Enedis, on est complètement raccordé au réseau et électrique. Donc en fait, le festival, il tient complètement sur le réseau, il n'y a pas de générateur, donc on ne consomme pas de gasoil. Après, il y a la thématique des éco-cups, bon ça maintenant, ça devient un classique, donc on essaye de limiter les déchets au maximum. L'utilisation de toilettes sèches plutôt que de toilettes qui polluent l'eau. On fait intervenir aussi vachement d'associations sur la sensibilisation à la protection de l'environnement. Je pense notamment à Sea Shepherd qui sera là pour la défense des océans. On promeut aussi, notamment grâce à l'association Pépite, les déplacements en mobilité douce, donc tout ce qui est vélo. On accueille aussi une association qui s'appelle GNSA, c'est le Groupement National de Surveillance des Arbres, pour la promotion justement de l'importance de préserver des forêts. Au-delà de ça, on est signataire de la charte Music Declares Emergency qui nous engage à utiliser le moins de plastique possible sur site. Donc on a réfléchi tout un système pour limiter donc l'utilisation du plastique. Qu'est-ce que je pourrais vous dire d'autre ? Enfin, en fait, on essaye de vraiment tout mettre en place, que ça soit dans le tri sélectif, que ça soit dans la réutilisation de tous les déchets issus de la cuisine pour en faire du compost. Enfin voilà, en tout cas, on essaye de faire au mieux pour avoir le moindre impact possible, tout en sachant pertinemment que l'organisation d'un tel événement, elle représente quand même beaucoup d'émissions carbone, ça c'est un fait. Et donc voilà, on essaye de travailler dessus. L'idéal, ce serait que pour l'année prochaine, on ait des navettes pour essayer de grouper les arrivées des festivaliers. Et enfin, dernière chose, et ça me revient, on est labellisé éco-événement par le syndicat mixte de l'Oise et la communauté des communes des Lisières de l'Oise. Donc on a signé un partenariat qui nous engage à respecter toutes les actions qu'on a mentionnées.
1: Quand je vous dis que c'est un événement incroyable, hein, un boulot de dingue, quoi.
3: J'ai reçu Guillaume Violet, qui est responsable du festival Lavoir,
0: ouais.
3: Lavoir en fait, et je lui ai posé la question, je lui ai demandé, est-ce que c'est important de lier la culture et la musique et le patrimoine ? Et je te pose la même question, donc voilà.
0: On est raccord, en fait, c'est pour ça qu'on a choisi Pierrefonds. Parce qu'en fait, on est dans un cadre où il y a du patrimoine historique. Malgré tout, le château, c'est un vrai décor de film. Lier la culture et la musique, pour nous, c'est important. Parce que sinon, on ferait autre chose. On ferait une foire d'art, on ferait autre chose. Mais lier la culture et la musique actuelle, j'ai envie de dire que c'est d'autant plus important. Parce que aujourd'hui, le marché de la musique, comme toute la société, est en train d'être vraiment clivé. On a d'un côté les gros festivals qui sont énormes, qui sont pleins, complets des mois avant, pour des artistes qui coûtent parfois plus de 500 000 euros, avec des billets allant de 100 à 200 euros. Nous, l'idée, c'était de prendre le contre-pied justement de cette mode et de proposer des artistes qualitatifs à un prix abordable. C'est pour ça qu'on a choisi Pierrefonds. Et je pense que si on devait bouger de site un jour, on referait pas l'enceinte festival, on ferait quelque chose d'autre. Mais la relation patrimoine, culture et musique, elle est pour moi de toute façon indissociable. Et c'est comme ça qu'on fait presque du lobbying envers les gens pour qu'ils s'approprient en fait ces endroits et cette culture.
3: Oui, parce qu'il y a beaucoup de gens qui vont venir pour le festival, mais qui vont à ce moment-là découvrir Pierrefonds et
0: c'est complètement l'idée. Ouais, j'aimerais bien. D'ailleurs, il faudrait que je demande les chiffres, mais avoir les chiffres de la fréquentation du château sur la période du festival, je suis très curieux. Je les ai pas demandé, mais on espère en fait qu'il y ait une émulation, justement, qu'il y ait des touristes qui soient venus au château puis qu'ils se fassent embarquer par le festival et rire réciproquement.
3: Il n'y a pas ce jour-là un partenariat qui ferait que le château resterait ouvert jusqu'à 22h par exemple, ou
0: alors,
3: des choses comme ça?
0: Non, parce que bon, en tout cas pas cette année,
3: pas encore,
0: hein, on en reparlera peut-être l'année prochaine, mais disons que c'est des coûts qu'aujourd'hui on peut pas assumer, parce que laisser le château ouvert, ça demande une organisation avec le Centre des Monuments Nationaux pour l'embauche de salariés pour surveiller les entrées sorties, parce que c'est quand même quelque chose qui est très réglementé, on est sur le territoire privé de l'État, donc c'est difficile, mais on ne s'exclut rien pour l'année prochaine.
1: Je veux juste préciser quand même que tu as parlé du festival, le Lavoir en fête, c'est à Aury-la-Ville,
3: ouais.
1: Et ça aura lieu le 10 et 11 juillet, donc la semaine d'après le festival d'enceinte.
0: Exactement, et on a d'ailleurs un groupe programmé en commun qui s'appelle Sweet Marigold, qui sont des gars du coin, qui font de la funk assez stylée. Guillaume que vous avez reçu, il était venu au festival l'année dernière, donc c'est là qu'on s'était rencontrés, et évidemment on ne manquera pas de lui faire de la communication pour le Lavoir en fait sur notre événement.
1: Parce que ouais. Les deux scènes, donc trois scènes maintenant, ouais. Ça sera le même, la même société que l'année dernière.
0: Alors, on espérait avoir le prêt de la scène de la région Hauts-de-France.
1: Ah oui.
0: En fait, on a eu l'information très tardivement, donc fin mai, il me semble, qu'il nous l'a prêté pas. Qui pouvait sous possibilité.
1: Ah, ouais, d'accord.
0: Donc en fait, il a fallu, enfin, on avait déjà posé une option sur la location de scène auprès de notre partenaire Backlive Solutions. Donc on a la scène avec eux, et par contre on a été chercher du matériel aussi ailleurs, donc c'est pas l'unique prestataire qui nous
1: d'accord.
0: accompagne là-dedans.
1: Okay. Les jeunes, est-ce qu'il y a des choses qui vous interpellent dans cette programmation musicale? Est-ce qu'il y a des choses qui vous donnent envie d'aller voir ce festival, d'aller écouter des artistes?
4: Le fait que ce soit justement à Pierrefonds et que du coup la musique, et c'est vrai que ben, du coup c'est un grand espace culturel parce que le château fait partie de la culture, etc., et qu'il est quand même assez connu, j'aimerais bien quand même y aller voir et tout, pour voir ce que ça donne, parce que j'ai jamais vraiment vu de festival qui était justement dans un lieu comme celui-ci.
0: Eh ben, y en a plusieurs, hein. On n'est pas les seuls à faire ça, hein. Je pense à la Douve Blanche qui a lieu dans le 77, qui fait ça au château d'Aigreville, enfin au château Perché qui fait ça aussi dans un château. Effectivement, ce sont des lieux qui sont propices à ça, et effectivement je t'invite fortement à venir nous rejoindre le week-end des 3-4-5, parce que le cadre, la prog et l'ambiance font qu'en fait ça va être un événement chouette.
1: Ben voilà, comme ça tu as un peu plus de renseignements. Il y aura peut-être même de la musique médiévale si c'est en accord avec le château.
0: Non, alors c'est pas prévu cette année. C'est pas prévu cette année, mais qui sait.
1: Ben voilà, alors, on sait jamais s'il y a des groupes qui écoutent. Hein, voilà. Toi Philou, est-ce que ta programmation, toi, t'as des artistes de prédilection là? Non. Je pense que oui.
0: Politiquement, je peux pas.
1: Ah ouais, tu peux pas dénoncer.
0: Politique, non, d'accord. Si, allez, on va se laisser un petit peu aller. Non, il y a évidemment Voilà Sound System, dont je suis un très grand fan, dont j'ai déjà beaucoup de vinyles, qui joue le vendredi soir. C'est un collectif qui est basé autour d'un DJ qui s'appelle DJ Patchwork. Ils ont une formule live où ils ont trois chanteurs, Olivia, Lass et Pat Kala. Donc ça c'est très dansant.

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J'ai très hâte de voir aussi Jasmine Nodjafar qui jouera le samedi soir parce que c'est de l'électro qui est faite par deux filles. Donc en termes de parité, c'était hyper important. De message de féminisme, c'est hyper important aussi. Et puis elles ont une grosse installation lumière. Donc j'ai vraiment hâte de voir ça.

Et enfin, même si bon, je le dis à chaque fois, c'est pour les copains, je suis un très grand fan de reggae, donc j'ai très hâte de voir Marina P and the Radiators qui joueront aussi le vendredi.

0: Parce que t'as le temps de voir tout ça, toi. Je sais pas.
1: Alors, si...
0: Vu l'organisation...
1: Alors, si j'ai bien travaillé en amont, j'aurai le temps de tout voir.
0: D'accord.
1: Et si j'ai pas le temps de tout voir, c'est qu'il y a des choses que j'ai mal fait, et donc j'espère pas que ça arrive.
0: Alors, je vais préciser, en tant que bénévole, on a droit quand même à des pauses pour assister à des concerts. Donc voilà, on travaille pas tout le temps, tout le temps. On a des moments de détente aussi. Hein. Bah, c'est important de préciser.
1: De toute façon, c'est l'idée. Hein. Je pense qu'à partir du moment où on est bénévole, où on donne littéralement de son temps, c'est important de respecter un équilibre. On peut pas vous demander de venir pour bosser 12 heures sans être payé, sans en retirer la moindre satisfaction. Donc on essaye au mieux, en tout cas, hein, je dis pas que c'est parfait, parce qu'évidemment on doit dépasser parfois les horaires de travail standard sur l'entièreté du week-end, mais l'idée c'est d'avoir des créneaux de 3 heures où on travaille et de 3 heures où on profite. Comme ça, ça nous permet un petit peu de voir quelques artistes et d'en sortir avec... avec de la satisfaction aussi.
2: Là, tout est bordé. Il y a assez de bénévoles, il y a assez de monde.
1: J'ai envie de te répondre oui. Globalement, on a atteint le palier qu'on espérait.
2: C'est quoi le palier, en fait ?
1: Alors, ça dépend. En fait,
2: à peu près, combien de bénévoles ?
1: On est en tout 120 inscrits. Il me semble qu'il y a 80 bénévoles sur l'exploitation le vendredi et le samedi. En fait, j'ai l'impression que pour être vraiment confort, il nous en faudrait 100 par jour. Mais déjà à 80, bon, ça nous demandera un petit peu plus de taf, mais on va s'en sortir. En fait, c'est une organisation qui a déjà été éprouvée de l'année dernière, et on a fini par. Enfin, si chacun assume le créneau sur lequel il est positionné, on va s'en sortir sans problème.
2: Et c'est les gens qui viennent de tout le territoire.
1: C'est
2: ça qui doit être sympa.
1: J'étais encore en ligne ce matin avec un copain qui vient de Bruxelles, qui a monté une affaire là-bas et qui, quand il a vu le succès de la première, il a dit la deuxième, je veux en être absolument. Et il sera notamment aux frites, parce qu'il fait des frites à Bruxelles.
0: Il reste dans son élément.
1: Bah, c'est pour ça aussi la carbonade flamande.
2: C'est sa zone de confort.
1: Exactement.
0: Il y avait des gens de toute la France, parce que moi. J'ai discuté, alors beaucoup de jeunes. Moi j'étais un des plus vieux.
2: Comme bénévole
0: beaucoup de jeunes. Une équipe, c'est une équipe qui va tenir longtemps parce que tu as un paquet de jeunes mobiles. Puis là, il y en a des bosseurs. Hein.
1: J'espère.
2: Justement, Fred, il dit tu vas tenir longtemps. Ceux qui étaient l'année dernière.
1: Pour la majorité, ils reviennent. En fait, on a aussi eu quelques bénévoles qui ont quitté l'aventure parce que les dates. Le changement de date, il permettait pas à tout le monde d'avoir la même disponibilité. Pour autant, le gros des forces vives qui étaient là l'année dernière reviennent. Et on a été recrutés en plus. Disons que j'ai la chance d'être prof. Donc j'ai pas mal de mes élèves qui viennent nous filer un coup de main, d'autant plus que leurs examens seront finis et qui seront en attente de leurs résultats du bac.
2: C'est moche. C'est moche d'exploiter ces élèves.
1: Non, mais alors oui, je conçois. Maintenant, moi, c'est pas comme ça que je le.
2: Non, mais je
1: vois. Enfin, parce qu'en fait, c'est Héloïse.
2: Elisa.
1: Et Elisa. Pardon, tu me disais que t'avais jamais vu de festival. Et en fait, pour la plupart de mes élèves, c'est un peu de la même chose. En fait, moi, j'ai été baigné dans cette culture-là depuis mes 14 ans. Donc, depuis que j'ai 14 ans, je vais à la fête de l'UMA. Depuis que j'ai 14 ans, quand j'ai vu ce que c'était un festival, quand j'ai vu qu'il y a des scènes, qu'il y a plein de gens qui bougent et que... En fait, j'ai eu envie de faire ça. Et aujourd'hui... Si on ne forme pas les jeunes à venir à ce genre d'événement, en fait, on a toute une espèce de contre-culture qui va finalement disparaître. Et donc, c'est un peu, c'est presque une mission de service public que d'inculquer cette culture aux jeunes. Parce que si on le fait pas, qui le fera ?
2: Non, mais c'est bien que tu dises ça parce que c'est pas que le téléphone, les réseaux sociaux et tout ça.
1: Ouais,
2: la culture, c'est.
1: Alors, les deux sont hyper complémentaires, en fait. C'est qu'aujourd'hui, on ne ferait pas non plus ce qu'on fait et on n'arriverait pas à mobiliser autant de festivaliers si on ne se servait pas des réseaux sociaux. C'est quand même un truc important. Donc, mais l'un dans l'autre, c'est des choses qui sont complémentaires. Et en fait, juste, il faut prendre l'habitude parce que plus on prend l'habitude tôt et plus on devient presque militant de ce genre d'événement. Et c'est ça qui est important aujourd'hui.
3: Donc, c'est un moyen... C'est votre moyen pour justement leur faire découvrir les festivals, entre guillemets.
1: Ouais, entre autres. Ouais, et la musique et les concerts, parce que j'en ai beaucoup échangé avec eux. Il y en a pas mal qui n'avaient jamais fait de concert, qui n'avaient jamais fait de festival. Par contre, dès que Damso ou Naps va faire un Stade de France, ils allaient prendre leur billet. Mais il faut. On fait ça aussi pour bien, entre guillemets, éduquer sur ce qu'est un événement associatif, ce qu'est un gros événement porté par des boîtes de prod. Qui est-ce que tu finances quand tu vas voir un Damso au Stade de France? Qui est-ce que tu finances quand tu viens voir Jasmine Nodjafar ou Marina Pi à l'enceinte festival? En fait, c'est pas du tout les mêmes enjeux.
3: C'est éducatif, en fait.
1: On essaye le plus possible,
0: oui,
1: ouais.
0: Tout à fait. Super. Et c'est intergénération, quoi. Je veux dire, il y a de tout âge. Hein,
1: clairement, l'année dernière, une stat assez marrante, on était à 50% d'hommes, 50% de femmes, donc une parité parfaite en termes de festivaliers, et une moyenne d'âge qui tournait autour de 37 ans. Alors, j'étais un peu surpris, parce que je m'attendais à ce que ça soit plus jeune, mais donc finalement, c'est qu'on a réussi à attirer et des gens qui sont entre la 50 et la soixantaine, et des plus jeunes qui ont autour de la vingtaine. Et ce que tu disais, effectivement, c'est qu'une association ne peut devenir pérenne que si elle a des forces vives qui rentrent tous les ans, et on a effectivement la chance d'être dans ce cas de figure. Donc c'est super.
0: Mais en tout cas, hâte d'y être.
1: Et pareil. Ouais.
0: Voilà, et puis on va peut-être rappeler les dates, comment se prendre des infos. Voilà. Hein.
1: Alors donc 3, 4 et 5 juillet, l'enceinte festival sur la commune de Pierrefonds. Vous avez toutes les informations sur l'enceinte.fr. Que vous vous posiez la question sur la billetterie ou sur les artistes, il y a tous les liens d'écoute. Donc 3, 4 et 5 juillet à Pierrefonds, l'enceinte.fr. On vous attend nombreux parce que ça va être une jolie fête.
0: Je crois que tout est dit, Hervé. Deux choses à rajouter ?
2: Non, tout est dit.
1: Voilà. Merci beaucoup pour l'invitation.
0: Écoutez, les jeunes, une question encore ? Vous êtes inscrit comme bénévole, ça y est ?
3: Non.
0: Pas encore ? Alors.
2: Non, non, mais ils vont y aller.
0: Oui.
2: Ils vont y aller.
0: Voilà. Merci, Philou.
1: Avec plaisir, merci à vous.
0: Allez.
3: Merci.
0: Hervé, je te laisse conclure.
2: Bonne écoute sur RVM 93.7.
0: Voilà, super, merci, au revoir.
2: Au revoir.

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5: Dans les studios de RVM, c'est Hervé, accompagné de Luc à la technique, et je reçois aujourd'hui Jacques Carpentier et sa mère Amandine. Bonjour à tous les deux.
7: Bonjour. Bonjour Hervé.
5: Alors Jacques, tu parles-nous un peu de toi.
7: Je m'appelle Jacques, j'ai 13 ans, je fais de la moto vitesse sur circuit. Et je participe au championnat de France en catégorie pré-moto 4.
5: Donc tu es de Crépy-en-Valois ?
7: Oui.
5: Et tu es à quel collège ?
7: Au collège Jean de la Fontaine.
5: Ben, on va parler avec ta mère aussi un petit peu. C'est facile d'avoir un enfant qui est champion de... Enfin, il a été troisième l'année dernière du championnat de France de moto, dans sa catégorie.
8: C'est un investissement au quotidien. Depuis plusieurs années, il faut jongler entre une hygiène de vie, une scolarité qu'on maintient, son rêve étant d'être pilote professionnel ultérieurement, mais il y a tellement de chances minimes, mais il y a toujours un espoir. Je lui explique et il en est bien conscient qu'il faut une assiduité à l'école pour pouvoir continuer. Ça, c'est un investissement pour lui au niveau, donc il gère le sport, son hygiène de vie et les cours. Il part régulièrement sur les courses avec mon mari, la semaine il va s'entraîner aussi et après il faut qu'il travaille à distance ou sur des retranscriptions en fait, de cours qu'on lui fournit parce qu'il n'était pas présent.
5: Il est au collège de La Fontaine, donc il y a des aménagements de prévus pour lui ?
8: Alors, les professeurs sont au courant de son championnat et de sa particularité en qualité d'espoir sportif en motocyclisme. C'est difficile d'avoir les cours en amont. On les a au fur et à mesure grâce à certains camarades et à certains professeurs qui nous les envoient. Et ensuite, c'est à lui de rattraper quand il revient et assurer en plus les cours qui sont présents. Assurer aussi les évaluations qui sont souvent après le championnat. Quand ils partent souvent du mercredi au dimanche, ils rentrent dans la nuit et le lundi, s'il y a cours, et à 8h, il est levé. Donc c'est une organisation. Je peux prévenir tous les professeurs par respect. Et, ils ont une tolérance, hein, mais ça demande deux fois plus d'efforts. Après, au niveau de l'équipe, au niveau de l'entraînement, pour un enfant de 13 ans, c'est toute une charge mentale. C'est un sportif de haut niveau quand même. Voilà, on lui demande beaucoup. Il doit faire attention à ce qu'il mange, il doit s'entraîner durement. On lui demande des résultats pour pouvoir continuer.
5: Alors toi Jacques, c'est une passion ?
7: Oui.
5: C'est né comment ?
7: Mon père il en faisait et ça m'a donné envie d'en faire.
5: Il faisait de la compète ?
7: Non, il roulait en amateur.
5: Il allait au circuit Carole aussi ?
7: Oui.
5: Qui est au nord de la région parisienne ?
7: Oui.
5: Donc ça t'a donné envie de faire de la moto aussi. Et comment ça a démarré ? À quel âge et puis comment ça a démarré ?
7: J'ai commencé à 5 ans. Mon père m'a acheté une petite moto et j'en faisais sur les parkings. Après, mon père il m'a emmené au circuit Carole et on a commencé à faire de la compétition après.
5: Ça a commencé comment, la compétition ? T'as commencé dans quelle catégorie ? Avec quoi ?
7: Ah, en mini GP 110. Au début, c'était dur parce qu'on n'avait personne. On était tout seul, on n'avait rien pour gagner. Et après, à la fin de la saison, ça commençait à aller mieux. On a fait des podiums et ouais, voilà.
5: Donc, tu as un entraîneur, c'est ton père ?
7: Oui.
5: Et tu as un mécano aussi ? C'est ton père aussi ?
7: Au début, c'était mon père, mais maintenant, dans les catégories où on est, on n'a pas le choix d'avoir un mécano. Et aussi, on a intégré une team. Du coup, on nous permet d'avoir un mécano, un télémétricien, un coach sportif et ça aide beaucoup.
5: Depuis quand tu fais le championnat de France ?
7: Depuis 2 ans.
5: Depuis 2 ans ? Tu as 13 ans ?
7: Oui.
5: Tu as commencé à 11 ans et donc tu étais troisième en 2025, championnat de France. Et cette année ?
7: Cette année, là, je suis troisième et on se bat pour essayer de finir deuxième ou premier.
5: Alors, il reste encore des courses ?
7: Oui, il en reste deux.
5: Et c'est où ?
7: Au Vigan et à Magny-Cours.
8: Donc, il y a une course fin juillet. Au préalable, il a l'entraînement avec l'équipe de France, il fait partie de l'effectif. Il a réussi à le rejoindre, c'était son rêve et ils l'ont sollicité cette année. Donc, il a un entraînement exclusif avec des champions nationaux. Dont Alexis Masbou. Et donc ça fait encore des absences à l'école, mais parce que c'est sur le temps scolaire. et ça lui permet d'avoir un entraînement exclusif pour viser la perfection. Et puis le dernier, la finale, ce sera à Magny-Cours fin septembre, après sa reprise en troisième.
5: Donc à chaque fois, c'est tes parents qui t'accompagnent ?
7: Oui.
5: Donc c'est une contrainte pour les parents dans le travail et tout ça. Il y a un aménagement de travail aussi, Amandine ?
8: Mon fils part exclusivement avec mon mari. On est tous les deux indépendants. Il y a des choix à faire parce qu'au niveau budgétaire, c'est compliqué. Plus le temps passe et plus les frais sont onéreux, dont l'intégration à la team qui a un coût assez, assez conséquent par rapport à notre niveau de vie. Donc, pour faire quelques économies, je ne l'accompagne pas. Mmh. Je le vois à distance. Même le jour de la fête des mères, je l'ai vu à distance. Moi, je m'occupais de mes patients et je le voyais à travers mon téléphone. Sa victoire, sa troisième position et sa très belle course m'ont fait plaisir. Mais je ne suis pas avec lui et je ne peux pas le serrer à l'instant T. C'est toute la difficulté du championnat pour cette année. J'essaierai d'aller à Magny-Cours, mais je pense que voilà, c'est aussi une contrainte à 13 ans et de ne pas voir sa maman sur place. Et mon mari, forcément, lui qui a une entreprise individuelle, ben, il doit s'absenter et c'est une contrainte aussi sur notre niveau de vie. C'est un choix, c'est pour notre fils, parce qu'on y croit. Et puis si un jour ça perce et qu'on puisse continuer, ben, ce sera pour lui.
5: Il y a aussi un investissement matériel.
7: Papa, il a dû vendre sa moto pour pouvoir me faire rouler.
5: Ah, les parents sont là pour t'encourager. Mais plus tu grandis, plus tu changes de matériel, non ? Tu n'as pas la même moto à 5 ans ?
7: Là, l'année
5: Est-ce que tous les ans, tu changes de moto ou pas ? Comment ça se passe ?
7: Non, pendant 3 ans, je n'ai pas changé. Mais là, l'année prochaine, on va changer de catégorie. Donc, ça va être encore des frais encore plus exagérés. Des motos beaucoup plus puissantes.
5: Les motos font combien à peu près ? Elles font combien de cylindrées ? Combien de chevaux ?
7: Moi, c'est un 150 cm3 qui fait 22 chevaux. Donc, ça monte à 170 km/h.
5: Et j'ai vu que la dernière fois, tu as battu le record du tour.
7: Oui, au circuit de Pau-Arnos, j'ai battu le record du tour.
5: Alors, la vitesse maxi, c'est combien ?
7: Sur un autre circuit, j'avais pris 174.
5: Au niveau du reste du matériel, c'est-à-dire de l'équipement et tout ça, Amandine ?
8: Alors, en fait,
5: les casques, c'est les combinaisons, tout ça.
8: C'est l'association qui permet de faire vivre ça. C'est à nos frais, tout ça. On n'arrive pas à avoir... On a parfois des tarifs préférentiels, comme sur les casques, on arrive à avoir 50%, mais ça reste quand même des coûts très onéreux. Il grandit, donc on change tous les ans. Tout ça, c'est les fonds de l'association. Après, au niveau de la combinaison, on n'a pas le choix. En intégrant une team, on doit respecter les couleurs. Il y a une certaine marque de publicité à avoir où on fait figurer justement tous nos partenaires et la team aussi, et la FFM, etc. La combinaison, on la paye, mais on ne choisit pas la totalité en fait, de la présentation de celle-ci. Les pneus, c'est aux frais de l'association. Tout est à notre charge. Les déplacements, on n'a pas d'aide sur rien, si ce n'est la contribution des partenaires par le biais de notre association.
5: Là, toi, tu es de Crépy-en-Valois, mais oui. Dans les Hauts-de-France, il n'y a pas de circuit en fait pour t'entraîner.
7: Non, il n'y a que le circuit Carole en région parisienne.
5: C'est une obligation d'aller là-bas parce qu'il n'y a rien d'autre, quoi.
7: Oui.
5: Et donc ça fait aussi, en plus de ça, du trajet pour aller...
8: C'est du trajet, c'est du temps encore la semaine,
5: ouais.
8: Parce qu'on essaye d'y aller une fois semaine. Jacques, il n'a pas la capacité. On n'a pas la possibilité physiquement et financièrement et enfin voilà, mentalement de pouvoir s'entraîner tous les jours. On n'a pas un circuit à côté, donc il s'entraîne une fois semaine. Voilà. Si on avait la chance de pouvoir s'entraîner quotidiennement, qu'est-ce qu'il en serait ? Ça serait nettement mieux. Mais ouais. Ce n'est pas le cas. L'objectif étant de pouvoir répondre au projet ultérieur dans un an et demi de la FFM de créer un sport-étude. Mais celui-ci sera à Perpignan. C'est-à-dire qu'il faudra qu'il parte. Et pour l'instant, il n'y a pas d'internat, donc ça serait dans une famille d'accueil. Donc ça serait l'objectif pour sa seconde, moyennant encore des frais. Mais lui permettant d'avoir une scolarité et un entraînement plus ou moins quotidien, avec leur machine à eux et avec des entraîneurs parfaits.
5: Là, pour le moment, il n'y a aucune aide, en fait. À part trouver des sponsors ou des marques.
8: C'est ça.
5: Ni de la mairie, ni de la commune, ni du département, ni de la communauté de communes, ni de la région, ça n'existe pas. Et de la fédération non plus de moto.
8: Non, la fédération, on est au niveau espoir, donc on ne peut pas prétendre avoir des aides. c'est pas assez haut. C'est une catégorie qui est toute émergente. C'est pas très vieux, hein. Ces petits jeunes qu'on voit rouler et qui sont diffusés à la télé, c'est vraiment récent. Non, on n'aura pas d'aide maintenant. Ou on espère qu'ils soient, qu'ils gagnent pour voir peut-être se faire repérer. Après, on a le soutien de la mairie, de la CCPV et de du député Monsieur Pierre Vos, qui sont venus à nous, qui nous ont permis une communication. En revanche, ils travaillent durement pour essayer de trouver des solutions pour nous, mais il y a des textes, et il y a des réglementations, et il y a un budget qui a déjà été voté. Donc pour l'instant, c'est compliqué. On n'a pas eu de fonds.
5: Oui, parce que l'association, elle n'est pas en fait dans l'Oise.
8: Si, l'association, notre association est dans l'Oise.
5: Et comment ça s'appelle ?
8: L'association sportive Jeunes Talents, l'ASJT. Elle est connue de plus en plus parce qu'on a, une page Facebook et puis on fait deux manifestations par an, on fait deux lotos. Ça nous permet de pouvoir avoir des bénéfices pour le petit. Donc il se fait connaître de plus en plus. Et puis la mairie nous aide pour la communication, la CCPV aussi. Simplement, ils ont des axes de financement qui ne répondent pas aux critères d'un enfant exclusif qui fait du sport. Ça ne correspond pas au social, pas à l'éducation, pas à l'écologie, encore moins. Mais c'est quand même un sport atypique, un sport extrême, qui permet de faire rayonner notre ville. Ben, on n'en connaît pas beaucoup qui font ça. Alors, c'est pour ça qu'on aimerait bien un soutien supplémentaire.
5: Alors, toi, Jacques, c'est quoi ton avenir ?
7: Moi, j'aimerais devenir pilote professionnel. Réussir dans le sport.
5: T'as des idoles qui te motivent un peu ?
7: Oui, Fabio Quartararo.
5: Il est champion du monde ?
7: Oui.
5: Et donc, pour les gens qui veulent te rejoindre, qui veulent rejoindre la famille, qui veulent t'aider, comment ils font ? Amandine ?
8: Les personnes qui veulent nous aider, nous soutenir, il y a nos coordonnées de disponibles. Il y a le Facebook, hein, par le biais de Jacques Carpentier. Et l'association est sur Crépy-en-Valois. Donc, les coordonnées sont visibles. Il y a une adresse mail, il y a notre numéro de téléphone. Vous pouvez vous...
5: Donnez-moi tout ça.
8: L'adresse mail, c'est jacquesasjt@gmail.com. Jacques avec un C-Q-U-E-S. ASJT, c'est comme l'association sportive Jeunes Talents, @gmail.com. Et mon numéro de téléphone, c'est le 06 17 38 44 06. Vous nous laissez un message, on peut échanger, on peut se rencontrer, présenter le projet, faire au mieux pour qu'on puisse collaborer dans notre aventure et rayonner ensemble à travers le championnat d'un petit enfant.
5: Et bien Jacques, on se revoit quand t'es champion.
7: Oui.
5: Merci.
8: Merci beaucoup.
7: Merci.
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2: 0, c'est 18h, c'est bon, c'est le moment de retrouver la playlist sur RVM 93.7. Je m'appelle Greg, je suis avec vous jusqu'à 20h en direct et je suis très heureux parce que c'est le week-end et les vacances en plus pour certains.

Quel bonheur d'être avec vous, c'est le vendredi, c'est 18h, 20h, la playlist en direct sur RVM93.7. Je m'appelle Greg, et la musique est là, au rendez-vous, comme d'habitude avec The Pointer Sisters. Passez un excellent début de week-end, et un bon début de vacances pour certaines et certains qui sont sur le point de partir. Allez, branchez-vous RVM93.7, ça va vous mettre dans l'ambiance des vacances tout ça. 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

8h et 20h, la playlist de Greg. Avec que de la bonne musique, les années 80 aujourd'hui. Baker Might, Wairo sur RVM 93.7. Et tiens, j'ai une petite proposition à vous faire. Ça vous tente une petite toile en plein air ou voir un petit ciné en amoureux, en famille ou même seul? Et ben, en tout cas, le festival Branche et Ciné est de retour à Villers-Cotterêts ce soir. À profiter d'une projection gratuite en plein air du film Le culte, La guerre des boutons, dans le parc de la Cité internationale de la langue française en lisière de la forêt de Retz. Restauration sur place possible et ça commence à partir de 20h. C'est à Villers-Cotterêts. Très un ciné en plein air, quelle est bonne cette idée. Les Black and Peace, I Got Feeling sur RVM 93.7. Passez un bon week-end et une bonne soirée.

Louane avec chien. Tiens, je fais un petit coucou à ma fille Colline là, parce qu'elle m'écoute et elle adore Louane. Bah voilà, c'était pour toi ma fille. 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

Bon, j'espère que vous êtes branchés RVM 93.7. Allez me laisser un petit message sur la page Facebook RVM FM Radio Valois-Mulsien. Même la petite Lady, elle peut me laisser un petit message avec Vivien Savage sur RVM 93.7. Je suis avec vous jusqu'à 20h en direct et je m'appelle Greg. Que du bonheur sur RVM.

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2: 19h, on continue en musique sur RVM 93.7 jusqu'à 20h. Je vous joue la playlist là. Je m'appelle Greg. Très heureux d'être avec vous. C'est le vendredi, c'est le week-end et c'est le début de vacances pour tous les élèves de France. Bonnes vacances à tous. Puis bonnes vacances à vous si vous y êtes. Hein. En tout cas, profitez-en. C'est un maximum de plans comme ça. Allez, on est sur RVM.

Et je me rappelle quand j'étais gamin, j'avais le 45 tours des Charlie Makes the Cook avec Boxinger. C'était trois super nénettes, trois brunes. En tout cas, j'ai adoré de vous passer ce titre sur RVM 93.7. Thierry Pastor, le coup de folie. Je m'appelle Greg, je suis avec vous jusqu'à 20h. On est en direct sur RVM 93.7. On aura George Michael et Cyndi Lauper. Bonne soirée, bon week-end.

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1: Tout en douceur sur RVM 93.7 avec Cyndi Lauper, True Colors. En douceur également avec l'enceinte festival, celle qui est de retour pour une deuxième édition sur les hauteurs de Pierrefonds et dans une ambiance unique. 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Alors au programme, jeux, ateliers, balades, activités pour petits et grands et concerts. 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C'est à Pierrefonds et pour plus d'infos, l'enceinte.fr.

Le duo David et Jonathan, c'est une chanson d'ailleurs qui a été écrite par Didier Barbelivien. Elle sort en 1988 et la chanson connaît le succès en France. Elle se classe 3ème au top 50 et devenant le tube de l'été 1988. D'ailleurs, le duo a parlé de se retrouver sur scène en 2027. Celle-ci, elle est sortie en 1982. L'aventurier Indochine sur RVM 93.7. Passez une excellente soirée et un bon week-end sur le 93.7 RVM. C'est Greg jusqu'à 20h.

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J'espère que vous avez passé un très très bon moment sur RVM 93.7. On se redonne rendez-vous là. Bien, notez, prenez note tout de suite. C'est vendredi prochain, 18h, 20h en direct sur RVM 93.7. C'était Greg au micro, je vous souhaite un excellent week-end et de très bonnes vacances pour ceux qui y sont. Ciao, bisous.

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1: Bienvenue à tous. Cette semaine, dans Des livres à volonté, j'accueille un auteur de Cutry dans l'Aisne pour une biographie.
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1: Nouvel épisode des livres à volonté, nous allons parler d'une biographie aujourd'hui, celle d'une chanteuse Taylor Swift. Bonjour Daniel Ishbia.
4: Bonjour.
1: Alors, vous êtes l'auteur de cette biographie, donc avec nous également pour mener à bien cette interview, trois stagiaires de seconde, Lorenzo, Elisa et Giuliano. Bonjour, bonjour à tous.
5: Bonjour. Bonjour à tous.
1: Daniel, vous êtes donc journaliste spécialisé dans les nouvelles technologies, l'IA, les jeux vidéo et la musique. Et c'est Taylor Swift qui nous réunit ici, justement. Elisa a une première question.
6: D'où vous est venue l'idée d'écrire ce livre ?
4: En fait, j'ai écrit beaucoup de biographies. Durant ma carrière, j'ai écrit Madonna, j'ai fait les Rolling Stones, il y a le groupe Téléphone, il y a eu Elvis Presley à un moment qu'on m'avait commandé. Et en 2022-2023, j'ai soudainement découvert la poésie de Taylor Swift et je me suis rendu compte qu'en France, elle est vraiment déconsidérée. Elle est considérée, en deux mots, comme une bimbo, alors que moi, ses textes me transpercent. Elle a une poésie qui est incroyable, qui rappelle les grands auteurs à la Bruce Springsteen, Bob Dylan, Leonard Cohen, Johnny Mitchell. Elle est dans la tradition des grands auteurs américains. Pour donner un exemple, quand j'ai proposé le livre, parce que j'avais un synopsis, beaucoup d'éditeurs, c'est tout juste si je ne suivais pas du même prix, quoi. C'est très bizarre.
1: Très bizarre. Et alors justement, on va découvrir cette autrice, cet artiste à travers cette biographie. Lorenzo a une question également.
5: Donc, vous avez écrit une biographie sur Taylor Swift. Et donc, forcément, vous avez dû vous renseigner et trouver certaines informations sur sa vie, sur ce qu'elle faisait. Mais comment vous avez fait pour savoir comment les informations, elles étaient vraies? Parce qu'il y a forcément eu des fake news sur elle. Donc, comment vous triez les informations?
4: Ce que vous dites est exact. Mais à l'ère de YouTube, il y a beaucoup de choses dont on peut attester qu'elles sont vraies parce qu'on les voit. Et puis, mon propos, il est assez centré sur la qualité d'écriture. Et ça, on ne peut pas considérer que c'est fake, ce sont des mots qu'elle a écrits.
1: Donc en reprenant les textes principalement, les chansons que vous analysez, justement, comment on peut résumer cette biographie? Est-ce que c'est un passage de sa vie? Est-ce que c'est une biographie qui revient sur sa vie entière depuis qu'elle est née ou c'est que sur les textes, justement?
4: Non, on revient sur sa vie entière parce qu'il y a plusieurs facteurs qui m'ont sidéré. Entre autres, il y en a un qui est vraiment très impressionnant parce que quand on compare à des artistes comme Prince, Britney Spears, Michael Jackson ou même John Lennon, beaucoup d'artistes, une fois qu'ils sont arrivés au sommet, ils ont été dézingués. Britney Spears, c'est l'exemple parfait. Son père l'a placée en hôpital psychiatrique. Elle a survécu de façon presque miraculeuse. Taylor Swift, elle a eu des attaques de ce type et d'une perfidie incroyable. Elle a réussi à contre-attaquer et ça, c'est vraiment fortiche. C'est incroyable cette capacité qu'elle a à encaisser les coups. Parce qu'on voit par exemple en 2016, pendant un an, elle reste en traversée du désert, dans le silence. On n'a pas de nouvelles d'elle. Et en 2017, elle revient à l'assaut avec un clip qui va défoncer celui qui a essayé de la piéger, qui a réussi à la piéger, qui s'appelle Kanye West. Elle va le défoncer avec un clip. C'était un pari très risqué. Comme dans toutes ces tentatives-là, ça peut marcher ou non. Mais les fans qui avait un petit peu commencé à faire la moue à propos d'elle, l'ont ralliée et c'est elle qui a gagné. Mais il faut le faire.
1: Alors, il faut le faire, en effet. C'est vrai que c'est une chanteuse, aujourd'hui, au palmarès fou, avec des titres connus mondialement, avec des American Country Awards, plein de distinctions musicales sur les American Music Awards également. Donc, c'est vraiment un monument de la chanson, au final.
4: Le point qui est peut-être difficile à comprendre en France, c'est que elle a un don pour nous faire visiter son jardin secret, mais faire écho au nôtre. Très souvent, quand je lis des textes de Taylor Swift, ça fait écho à des choses que j'ai vécues, et ça fait écho pour beaucoup de gens. On a l'impression parfois, en écoutant sa vie, d'écouter des fragments de notre propre vie.
1: Et du coup, Giuliano a une question pour vous également.
7: Vous avez fait une biographie sur Taylor Swift, mais est-ce que vous vous considérez comme une Swiftie ?
4: Excuse-moi, je déteste cette question car je la trouve un peu dévalorisante. Et il y a une chose qui se passe, c'est que je ne suis pas une Swiftie, mais j'ai un respect total pour les Swifties. Et pour les gens qui pourraient avoir tendance à se moquer des Swifties, je réponds ça. Est-ce que vous aimez avoir des potes? Est-ce que vous aimeriez avoir, arriver dans une soirée et vous êtes potes avec tout le monde? Les Swifties, c'est ça. On a des codes vestimentaires, des codes de bracelets, et on est implicitement des copains. Et c'est formidable, parce que quelqu'un qui va aller à un concert de Taylor Swift, il a des dizaines de milliers d'amis potentiels. Et ça, c'est formidable.
1: Et justement, derrière la question, c'est est-ce que voilà, vous êtes fan de Taylor Swift? Est-ce que vous étiez fan avant la biographie? Est-ce que vous êtes devenu fan aussi en la découvrant, en plongeant plus dans cet univers à travers ce travail?
4: En fait, je suis devenu fan assez tardivement, puisque c'est après 2020, à faveur de disques que j'ai empruntés à la médiathèque, près de là où je suis, et la découverte de l'album Midnight. Je me souviens parce que c'était un jour, j'avais eu un magazine qui m'avait demandé d'écrire un papier sur le fait qu'aux États-Unis, il y avait un regain de vente des disques. Et à l'occasion, j'ai écouté Taylor Swift. Il y avait une atmosphère un peu moqueuse, y compris de ma part. Et progressivement, en écoutant, je me suis rendu compte que j'avais des préjugés et que c'était extrêmement bon musicalement et avec des textes d'une portée extrêmement profonde, comme j'ai pu avoir beaucoup plus tôt des émois avec Bob Dylan ou Leonard Cohen, quoi.
1: Et alors justement, on rappelle le titre de votre ouvrage, Taylor Swift, son destin extraordinaire et les 12 chansons qui ont construit sa légende, c'est aux éditions First. Et pour rentrer un petit peu eh bien, dans le thème, on va écouter un morceau que vous avez sélectionné, ça s'appelle Mastermind et c'est sorti en 2022, on se retrouve juste après sur RVM.

0: Mastermind de Taylor Swift. On est toujours avec Daniel Ishibia, donc qui a écrit cette biographie sur cette grande chanteuse. Nos petits stagiaires toujours à nos côtés. On est presque sur de la poésie.
1: Exact.
0: La chanson, c'est aussi de la poésie, mais tout là, c'est vrai que ça sera un recueil de poèmes dans un ouvrage.
1: Mais oui.
0: C'est complètement écrit, en tout cas.
1: Mais oui, c'est super bien écrit, et c'est le cas dans énormément de chansons qu'elle a écrites. Moi, c'est ce qui, au début, m'a vraiment sidéré.
0: Très bien.
2: Et tout de suite, on passe à l'extrait.
1: Donc, je choisis un extrait qui est en rapport avec une cause qui est très forte aujourd'hui. Le retour de Taylor Swift au centre de l'actualité se produit à son corps défendant du 7 au 14 août 2017. Telle est la date d'une affaire judiciaire prévue de longue date. En juin 2013, lors d'une rencontre avec des fans avant un concert à Denver, Swift a posé pour une séance photo. Elle a ensuite accusé le DJ David Mueller de lui avoir touché les fesses durant ce moment. L'animateur radio a été licencié et il a réagi en attaquant la reine des charts en diffamation, réclamant 3 millions de dollars. Elle a contre-attaqué en justice, l'accusant d'agression sexuelle, tout en ne réclamant qu'un seul dollar de dommages et intérêts. Elle souhaite que sa victoire serve de symbole. Relayé au jour le jour par la presse mondiale, le procès est une épreuve traumatisante. Taylor Swift, qui apparaît à la fois digne et calme lorsqu'elle est à la barre, prend conscience de ce que la parole féminine est systématiquement mise en doute. À plusieurs moments, elle a éprouvé des sentiments proches de l'humiliation, notamment lorsque les avocats de David Mueller posent et reposent des questions visant à la faire douter. « Êtes-vous absolument certaine de l'endroit exact où sa main se trouvait ? Pourrait-il s'agir d'un contact accidentel ?» Les avocats de David Mueller tentent de l'amener à culpabiliser, mais elle s'y refuse. Elle dira que ce procès a été plus violent à vivre que l'agression elle-même. Au terme de cette confrontation, le jury donne raison à la chanteuse, ce qui marque une étape clé. Cette victoire intervient quelques semaines avant que le New York Times ne déroule l'affaire Weinstein. Sa portée historique n'en sera que plus forte. Pourtant, cet épisode a marqué un tournant dans l'histoire de la songwriter. Malgré sa popularité, ses capacités de défense, sa parole a pu être mise en doute. Comment cela se passe-t-il lorsqu'une femme anonyme affronte ce type de confrontation sans filet?
0: C'est vrai que c'est un extrait qui est dans l'air du temps. Et on plonge vraiment ici dans la vie de l'autrice et dans ce procès, pour le coup.
1: Oui, et c'est un moment où elle, qui était un petit peu, c'était la Miss America, on pourrait dire, elle ne prenait pas position politiquement, elle a commencé à prendre conscience de certaines choses. Et c'est peu après, d'ailleurs, qu'elle a pris position pour une candidate démocrate pour la défense, parce qu'il y avait une candidate républicaine qui était le parti opposé, qui s'opposait aux droits des minorités sexuelles.
0: Taylor Swift, il y a des réelles revendications dans ses textes, dans ses procès, aussi dans ses idées politiques. Et ça, c'est vrai que c'est quelque chose qu'on découvre aussi à travers votre biographie.
1: Elle n'est pas tant marquée politiquement que marquée un petit peu au niveau culturel. Elle aime défendre les droits des gens, quels qu'ils soient. Moi, j'invite les gens, bien sûr, à essayer de découvrir ses textes. Bien sûr, s'ils veulent en savoir plus, ils peuvent lire le livre. Mais j'invite les gens à la découvrir différemment parce que beaucoup de gens ont une image totalement fallacieuse d'elle.
0: Très bien. Et il y avait une dernière question par Lorenzo sur votre travail.
3: On comprend bien, hein, la façon dont vous avez écrit votre biographie, que ce n'est pas le premier livre que vous écrivez. Donc, combien d'ouvrages vous avez écrit en tout ?
1: Moi, j'ai écrit une bonne centaine d'ouvrages, mais il se trouve, une fois qu'on a eu un livre qui a relativement bien marché, moi, ça a été la biographie de Téléphone au début, qui s'est quand même très bien vendue parce que c'est un groupe qui a été très mythique en France. Après ça, il y a un éditeur qui m'a commandé Madonna, etc. On pourrait dire le succès appelle le succès. Je ne vais pas dire que j'ai fait que du succès, loin de là. J'aimerais bien. Mais quand on a un livre qui fonctionne bien, souvent, ça conforte l'éditeur comme sur la façon dont vous travaillez, quoi.
3: D'accord. Vous avez également gagné un prix en 2005. C'était avec quel livre que vous avez gagné ce titre ?
1: Alors, c'était à Compiègne, d'ailleurs, c'est marrant. C'était le prix Robert Valls. C'était un livre sur les robots. On l'a appelé « Robots, genèse d'un peuple artificiel ». Et ce qui est marrant, c'est qu'on a eu un clip, l'image d'un clip de Björk, la chanteuse Björk, en couverture.
0: Super, bah top, la boucle est bouclée du coup. Merci à tous les trois d'avoir posé vos questions.
3: De rien.
0: Et merci beaucoup Daniel Ishbia. Donc vous êtes l'auteur de Taylor Swift, son destin extraordinaire et les 12 chansons qui ont construit sa légende. On le rappelle, c'est aux éditions First. Merci encore.
1: Merci à toi et puis merci à tous qui nous écoutaient. Et puis merci aux stagiaires là, qui sont venus.
0: Merci et on se retrouve en tout cas la semaine prochaine pour une nouvelle chronique des livres à volonté.
4: Moi aussi j'aime mieux.
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1: 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Vendredi 3 juillet à 18h.
0: 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Entre théâtre et radio, des artistes émergentes nous racontent leurs ratés. 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Ce sera le vendredi 3 juillet à 20h30.
4: Séance d'écoute collective avec L'Expérience, les productrices de l'émission de création radiophonique et sonore de France Culture vous proposent une discussion ponctuée d'extraits d'œuvres sonores, samedi 4 juillet à 16h.
0: Et enfin, dis, t'as pensé à éteindre la radio? C'est un spectacle radio live et love d'Annabelle Brouard et Olivier Minot. Une ode au son et un tendre voyage radiophonique. En live, le samedi 4 juillet à 20h30, au Théâtre de l'Aventure.
5: Non mais cette histoire d'amour à la radio, c'est complètement has-been, non? Les jeunes, ils en ont rien à battre du son.
6: Mais si, les jeunes, ils écoutent des podcasts.
5: Des quoi?
6: Non, t'as très bien compris.
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1: Ah, c'est vraiment pas le moment. 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
1: Mon petit doigt m'a dit.
2: Mon petit doigt m'a dit.
1: Mon petit doigt m'a dit.
3: Avoir un schmulot qui remue. Les Picards aussi ont beaucoup employé des expressions faisant allusion à des animaux. Aujourd'hui, nous voilà confrontés au mulot, petit mammifère rongeur à longue queue de la famille des Muridés, un peu plus grand que la souris, qui vit dans les bois, les champs, les potagers, ennemi déclaré des horticulteurs et autres jardiniers en raison des dégâts importants qu'il cause aux récoltes. Vous reconnaîtrez ce dangereux prédateur de légumes grâce à son pelage beige, roux ou brun foncé et son ventre blanc. Son poids varie entre 13 et 27 grammes. C'est en fait une sorte de souris, mais au masculin. Pour certains esprits salaces, eut égard à sa taille et à sa forme, le mulot serait la façon grossièrement imagée de qualifier le sexe humain masculin qui, pour quelques sollicitations érotiques, serait agité de soubresauts dans la poche kangourou. Non, non, détrompez-vous, le mulot agité du Picard n'a aucun rapport avec son organe reproducteur, il n'a rien à secouer. Le mulot, dans notre expression auriculaire du jour, représente bien quelque chose qui bouge, mais dans la tête, comme un petit animal qui s'agite. L'image évoque une présence gênante, persistante, qui trotte dans l'esprit, autrement dit, c'est être préoccupé, ruminer, se faire du souci, être envahi par des pensées sombres ou anxieuses, avoir des idées noires. Pas drôle le bestiau. Pourtant, Albin Forêt en connaît un plutôt rigolo.
4: Dans la

0: on dit de moi que je suis une arsouille.
1: Avoir un chemulot qui remue, un mouvement de la bébête qui symbolise l'agitation intérieure, les pensées qui ne laissent pas en paix. Une comparaison animale, une image simple, rurale, mais très expressive pour décrire un état mental, comme cette autre expression auriculaire, avoir l'araignée qui gratte au plafond. Avoir un chemulot qui remue, c'est se faire du mouron, du mauvais sang, se faire du souci, se faire des cheveux, avoir des idées noires, des pensées persistantes et négatives, souvent teintées de pessimisme et de désespoir, qui peuvent inclure une profonde tristesse, une dévalorisation de soi, voire des pensées suicidaires. Avoir un chemulot qui remue peut engendrer une anxiété généralisée, qui peut être accompagnée de symptômes physiques, tels qu'une agitation, de la nervosité, de la fatigue, des difficultés de concentration, des tensions musculaires ou des troubles du sommeil. Petit animal redoutable donc, le mulot et son frère le campagnol, des rongeurs qui peuvent effectivement s'attaquer à l'isolation des combles, aux gaines électriques et aux tuyaux de caoutchouc, profitant des matériaux peu denses pour creuser des galeries et entraîner des coûts élevés en réparation. De plus, leur présence peut provoquer des maladies comme les hantavirus ou la salmonellose. Il y a vraiment danger si l'animal s'agite face aux neurones. Déjà que dans les mains de la célèbre caricature du grand Jacques Chirac, il était censé générer des virus. Alors, vaut-il mieux avoir un chemulot qui remue d'un ch'tête qu'avoir un ch'diable d'un ch'paillasse? Tirer le mulot par la queue peut être plus drôle que de tirer le diable par la queue, même si cela paraît tout aussi absurde. Sans aucun doute, les maçons picards préfèrent remuer le mulot que d'avoir le mulot qui remue. Bien que la physionomie du petit rongeur soit plus engageante qu'une demi-brique rouge. À la revoyure, gardez le moral, on ne se met ni le mulot ni martel en tête.

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1: Nous sommes aujourd'hui le 3 juillet. Généralement tous les 4 ans, au mois de juillet, se dispute la Coupe du Monde. Mémoire Sport vous propose de revenir sur quelques anecdotes justement de la Coupe du Monde de football. Et aujourd'hui, on va s'intéresser à un vêtement très particulier pour l'équipe de France de football, revêtu justement les bleus, ou plutôt les blancs et verts, en 1978 lors de la Coupe du Monde en Argentine. Voilà un refrain des années 70 dédié aux Verts de l'AS Saint-Etienne. Mais les Bleus de 78 et de la Coupe du Monde en Argentine auraient pu leur emprunter leur hymne. Non, pas parce que l'effectif français présentait en son sein 4 joueurs stéphanois, Janvion, Battenet, Lopez et Dominique Rocheteau. Non, mais pour quelque chose de plus cocasse. Depuis la fin des années 1910, la France a adopté la tunique bleue comme maillot de référence. Le 10 juin 1978, la France joue son dernier match de poule du mondial, pour l'honneur, face à la Hongrie. L'intendance prépare donc la combinaison du 11 tricolore, persuadée que la France devait, cette fois-ci, se parer de blanc. Ils en oublient une circulaire de la Fédération internationale apposant que la Hongrie jouerait en blanc et les Français en bleu. Ce qui se révèle être un détail évoluera finalement en énorme problème, puisqu'arrivés sur le lieu du match avec leur habit immaculé et après s'être aperçu de la bévue, l'intendant du groupe France se rend compte que le jeu de maillot bleu était resté au QG de l'équipe de France dans la capitale argentine, Buenos Aires, à 400 km du lieu du match. Affolement et solution d'urgence, Rouillé, Jean Petit ou encore Marius Trésor fouleront finalement la pelouse lors du coup d'envoi en maillot blanc, rayé de bandes vertes verticales. Un costume d'apparat singulier chez les Bleus, prêté par le club local, le Kimberley Football Club. 45 minutes de retard tout de même pour débuter ce match, mais tout est bien qui finit bien. Les Bleus, ou plutôt les Blancs et Verts, s'imposent face aux Hongrois 3 buts à 1, grâce au Marseillais Marc Berdol et au Stéphanois Christian Lopez et Dominique Rocheteau. Les autres joueurs de l'AS Saint-Etienne, Battenet et Janvion, seront quant à eux passeurs de Sisyphe, preuve que la couleur verte leur colle bel et bien à la peau. Allez, on se donne rendez-vous demain pour d'autres histoires d'un jour avec Mémoire Sport.
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0: Mon petit doigt m'a dit.
1: Mon petit doigt m'a dit.
0: Mon petit doigt m'a dit.
2: Avoir un schmulot qui remue. Les Picards aussi ont beaucoup employé des expressions faisant allusion à des animaux. Aujourd'hui, nous voilà confrontés au mulot, petit mammifère rongeur à longue queue de la famille des Muridés, un peu plus grand que la souris, qui vit dans les bois, les champs, les potagers, ennemi déclaré des horticulteurs et autres jardiniers en raison des dégâts importants qu'il cause aux récoltes. Vous reconnaîtrez ce dangereux prédateur de légumes grâce à son pelage beige, roux ou brun foncé et son ventre blanc. Son poids varie entre 13 et 27 grammes. C'est en fait une sorte de souris, mais au masculin. Pour certains esprits salaces, eut égard à sa taille et à sa forme, le mulot serait la façon grossièrement imagée de qualifier le sexe humain masculin qui, pour quelques sollicitations érotiques, serait agité de soubresauts dans la poche kangourou. Non, non, détrompez-vous, le mulot agité du Picard n'a aucun rapport avec son organe reproducteur, il n'a rien à secouer. Le mulot, dans notre expression auriculaire du jour, représente bien quelque chose qui bouge, mais dans la tête, comme un petit animal qui s'agite. L'image évoque une présence gênante, persistante, qui trotte dans l'esprit, autrement dit, c'est être préoccupé, ruminer, se faire du souci, être envahi par des pensées sombres ou anxieuses, avoir des idées noires. Pas drôle, le bestiau. Pourtant, Albin Forêt en connaît un plutôt rigolo. Dans la cabane.

0: dis de moi que je suis une arsouille.
1: Avoir un chemulot qui remue, un mouvement de la bébête qui symbolise l'agitation intérieure, les pensées qui ne laissent pas en paix. Une comparaison animale, une image simple, rurale, mais très expressive pour décrire un état mental, comme cette autre expression auriculaire, avoir l'araignée qui gratte au plafond. Avoir un chemulot qui remue, c'est se faire du mouron, du mauvais sang, se faire du souci, se faire des cheveux, avoir des idées noires, des pensées persistantes et négatives, souvent teintées de pessimisme et de désespoir, qui peuvent inclure une profonde tristesse, une dévalorisation de soi, voire des pensées suicidaires. Avoir un chemulot qui remue peut engendrer une anxiété généralisée, qui peut être accompagnée de symptômes physiques, tels qu'une agitation, de la nervosité, de

0: Déjà que dans les mains de la célèbre caricature du grand Jacques Chirac, il était censé générer des virus. Alors, vaut-il mieux avoir Euchmilo qui remue dans ch'tête qu'avoir Echdiable d'un ch'paillasse? Tirer le mulot par la queue peut être plus drôle que de tirer le diable par la queue, même si cela paraît tout aussi absurde. Sans aucun doute, les maçons picards préfèrent remuer le mulot que d'avoir le mulot qui remue, bien que la physionomie du petit rongeur soit plus engageante qu'une demi-brique rouge. À la revoyure, gardez le moral, on ne se met ni le mulot ni Martel en tête.
1: Mon petit doigt m'a dit...
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1: L'antilope a la tête si fine dans le jour lumineux qui s'attarde qu'elle emporte du ciel à ses cornes et de loin les fauves la regardent. Le lion, le premier, s'en effraie. Il s'efface au toison des forêts. L'antilope est bien trop protégée par ce peu de merveilles à sa tête. Elle avance et plus d'un veut la voir. Les oiseaux de nuit, honteux le jour, fuient soudain vers leurs grosses ténèbres. Le serpent qui mordait les enfants se morfond de n'être qu'un serpent. L'antilope avance vers le tigre, le rassure et lui rend l'équilibre. Puis, fuyant de facile victoire, choisit l'air pour y porter ses pas.

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1: Il est 23h sur RVM.
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5: Midnight, il est minuit.

Madame, monsieur, bonjour, bienvenue à l'écoute d'RVM Radio Valois-Mulsien ce samedi 4 juillet. Vous êtes à la recherche d'idées de sortie pour votre week-end. Découvrez les nombreuses activités proposées dans notre région. Le premier samedi du mois, c'est le cas aujourd'hui, à 10h, découvrez l'histoire de l'illustre famille Dumas à travers les collections du musée Alexandre Dumas à Villers-Cotterêts, le général Dumas, héros de la Révolution, Alexandre Dumas père, l'illustre auteur des Trois Mousquetaires, né à Villers-Cotterêts en 1802, et Alexandre Dumas fils, l'auteur de La Dame aux Camélias. Ils n'auront plus aucun secret pour vous. Tarif 5,05€, réservation 03 23 96 23 30 ou en écrivant à musée-dumas@mairie-villers-cotterets.fr. Le musée Alexandre Dumas, il est situé au 24 rue des Moustiers à Villers-Cotterêts. Je rappelle, le rendez-vous c'est ce matin à 10h. À partir de ce samedi et jusqu'au 30 août, vivez la grande aventure de Chaly de 10h à 18h. Parcourez le domaine de Chaly en famille et lancez-vous dans une chasse au trésor. Le roi Louis VI, le Gros, a caché un trésor dans les murs de son abbaye. Depuis, son secret n'a jamais été percé. Et cet été, c'est à vous de mener l'enquête. Muni de votre livret d'aventurier, parcourez le domaine en famille, déchiffrez les indices, relevez les défis et remontez le fil de l'histoire pour tenter de retrouver la trace de ce mystérieux trésor. Alors êtes-vous prêt à relever le défi? Ne manquez pas non plus le spectacle de fauconnerie qui vous est proposé à Chaly du mercredi au dimanche à 15h. Pour plus d'infos, rendez-vous sur domaine-de-chaly.fr. L'EHPAD, le Château d'Ève, vous donne rendez-vous cet après-midi à partir de 14h pour un après-midi festif, convivial, un après-midi qui est ouvert à tous. Au programme, de nombreuses animations pour tous les âges, des stands de jeux, des balades à poney, un château gonflable, une pêche au canard, une sculpture sur ballon. Il y a également du maquillage et des tatouages éphémères. Une tombola avec panier garni viendra compléter cette journée riche en surprises. Et côté gourmandise, un food truck proposera glace, sucrerie, churros et granitas pour ravir toutes les envies. La majorité des animations est offerte par le Château d'Ève pour permettre à chacun de profiter pleinement de cet événement convivial. Le Château d'Ève, il est situé 1 rue du Point du Jour. La Cité internationale de la langue française à Villers-Cotterêts entame ce week-end les vacances d'été par une journée consacrée aux jeux, rien qu'aux jeux. La Ducasse des mots de l'association Mots et Merveilles est installée dans le Jardin de la Reine jusqu'au 19 juillet. Vous accueille tous les jours de 14h à 18h. Pêche aux mots, cadavres exquis, massacre de l'orthographe, mangeur de mots, il y en a pour tous les goûts. Pour les plus petits, l'atelier à toi de jouer propose cet après-midi à 14h30 de créer son propre jeu de société, un jeu qui sera ensuite à emmener dans sa valise le reste des vacances. Et puis à 15h cet après-midi, ne manquez pas la visite guidée de l'expo L'école de la vie, liberté, égalité, invisibilité, une immersion au cœur de l'illettrisme en France. Et puis ce soir à 21h, venez participer au karaoké géant. Les musiciens du groupe Hockey Monday accompagneront en direct et sur scène vos chansons francophones préférées, prêts à donner de la voix. Et les paroles seront projetées sur un écran géant pour que tout le monde participe. Buvettes et restaurations vous seront proposées. Venez débuter les vacances d'été en jeux et en chansons. C'est donc à la Cité internationale de la langue française à Villers-Cotterêts cet après-midi. Et ce soir, plus d'infos sur le www.cité-langue-française.fr. Ce week-end, à Aquilon vous propose plusieurs visites guidées au programme cet après-midi. À 14h30, il y aura la visite du village de Montépilois. Demain dimanche à 10h, visite du sanctuaire de Chanlieu. Et demain, toujours demain à 14h30, la visite de l'abbatiale de Morienval. Plus d'infos sur le site Aquilon Découverte. Inscription, vous écrivez à découvrez@aquilon-patrimoine.com. Jusqu'au
jusqu'au 30 août, la Grillon de l'Oise présente au parc Jean-Jacques Rousseau à Ermenonville les photographies primées et sélectionnées lors de l'édition 2025 du concours Insectes de France. Le vernissage de l'exposition a lieu ce samedi à 17h30 après une sortie dans le parc qui vous est proposée de 14h30 à 16h30. Une sortie pour observer des insectes dans leur milieu naturel. Si vous souhaitez participer à la sortie et au vernissage, merci de vous inscrire à lagrillondeloise@orange.fr. Il y a également un numéro de téléphone 06 25 00 21 26. Notez que l'expo, elle est gratuite, elle est ouverte à tous, elle est visible de 10h à 20h du mercredi au dimanche, donc durant tout l'été. Les amis de la forêt de Retz vous proposent une balade au crépuscule en forêt de Retz. Vous n'oubliez pas votre pique-nique du dîner. Rendez-vous à 18h sur le parking de la gare à Villers-Cotterêts. Renseignements complémentaires 06 31 13 97 64. Enfin, jusqu'au 12 juillet, c'est la 4e édition des éphémères qui vous invite aux quatre coins du pays de Valois à la rencontre du spectacle vivant, des rendez-vous conviviaux. C'est la fin de chaque après-midi pour découvrir des créations artistiques inédites, surprenantes et pour toute la famille. Cirque et art de la rue sont à nouveau à l'honneur, associés aux arts de la marionnette ou au théâtre gestuel. Alors ce soir, on vous attend rue René Delorme à Rouville, au programme deux spectacles à la suite. À 18h, Inertie de la compagnie Underclouds et à 18h30, Quincaillerie Moby Dick de la compagnie La Rustine. Deux univers, un seul lieu et une soirée inoubliable. C'est à Rouville ce soir dans le cadre des éphémères. L'entrée sera libre. Des infos à retrouver sur le site radio-valois-mulcien.fr. On se retrouve tout à l'heure ou demain, c'est comme vous voulez. Passez un excellent week-end à l'écoute des programmes d'RVM.

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